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1: C'est GG. Êtes-vous bon pour recevoir ou vous aimez mieux donner? Il y en a beaucoup qui aiment mieux donner, qui sont plus confortables avec ça. Mais Marie-Claude, justement, a texté au 6-12-13. GG a dit, moi, j'ai appris à recevoir parce que j'aime tellement donner que je me suis dit que je devrais justement améliorer ce côté-là puis dire plus souvent merci. Ce que Geneviève fait de plus en plus aussi, simplement dire merci sans ajouter de justification, de commentaire après ça pour minimiser soit, le commentaire de l'autre ou pour, faire semblant. Ben, pas faire semblant, mais tu sais, des fois, on est tellement humble que, mais c'est pas nécessaire.
2: C'est ça, on l'accueille pas pantoute au final. Ben, moi, j'ai appris à dire merci dans les dernières années. Ça m'a fait du bien, puis j'ai réalisé l'impact que ça avait sur les autres qui me complimentaient. Mais recevoir, accepter de l'aide, ça, j'ai encore de la difficulté. C'est possiblement dû au fait que j'étais enfant unique. Là, je me suis toujours débrouillée toute seule.
1: Capable de t'arranger toute seule.
2: Capable de m'arranger toute seule. Mais au final, là, j'essaie d'apprendre à accueillir l'amour sincère, à accueillir l'aide aussi, les suggestions.
1: Des fois, je sais pas si c'est le même, moi, c'est un petit besoin de contrôle aussi. J'aime ça quand c'est moi qui contrôle.
2: Oui, mais là, toi, je comprends avec ta carte du ciel. Moi, c'est pas tant le contrôle, c'est plus... Je me sens mal de demander de l'aide. Fait que quand on m'en propose, j'ai l'impression d'être un fardeau.
1: Oui, de déranger, je comprends.
2: Mais tu sais, le problème, c'est que quand on le propose, ben c'est que ça fait plaisir.
1: À base,
2: donc,
1: ça devrait être correct.
2: Donc, faut accueillir justement l'aide, les compliments, la générosité, l'amour aussi, puis on va jaser de ça dans les prochaines minutes.
1: D'une date en particulier.
2: Eh oui, je sais, là, vous arrêtez pas de la demander au 6-12-13, on vous la donne, là.
1: Après Cold, James Blunt à Rouge.

0: GG, tu nous titilles, tu nous teases, comme on dit, depuis tantôt, sur une date à surveiller où on va devoir mieux recevoir, c'est un peu ça?
1: Oui, ben c'est okay. Ça, comme un partage, accueillir, recevoir, l'amour, l'aide, les compliments, apprendre à recevoir, même si on est mieux donné aussi. Donc, la semaine prochaine, c'est mardi, le 9 juin.
0: Okay.
1: OK, mardi prochain, la planète Vénus et la planète Jupiter vont se rencontrer dans le ciel. Tu fais bien de le noter à ton agenda.
0: Regarde, qu'est-ce que j'ai de
1: Ah oui, ça, c'est toujours le fun de voir d'avance. Alors, Vénus, c'est la planète de l'amour, entre autres. Là, si je fais un petit résumé vite fait, là, amour, Vénus, on va dire. Jupiter, la planète de l'expansion, de l'abondance, de la croissance aussi. Alors, si on mélange amour et croissance, on parle comme d'un débordement d'amour. Donc, journée remplie d'amour. Concrètement, qu'est-ce que ça peut dire dans votre vie? Ça pourrait être une révélation d'amour, évidemment. Mais en plus, Vénus et Jupiter seront sous le signe du Cancer. Le Cancer qui parle entre autres de notre désir d'affection, notre monde intérieur, nos émotions aussi, notre univers familial. Donc, bonne nouvelle dans la famille, réconciliation, ça se peut, discussion qui va faire du bien, mettre un baume sur une blessure, peut-être. Oui, c'est vraiment beau, sentiment de gratitude aussi, une opportunité qui déborde, qui arrive dans votre vie, du nouveau soutien, un compliment aussi. Donc, ça peut être quelque chose de marquant dans votre vie, mais ça peut être aussi simple que de se sentir aimé cette journée-là. Réaliser que, hey, je suis bien entourée, je reçois de l'amour, sens soutenue, je me sens à ma place aussi. Donc vraiment, là, de l'amour qui déborde, c'est un transit astro qui est extraordinaire.
0: Puis si tu nous donnais une mission, OK, pour mardi prochain, là, un petit devoir.
1: Mais ça serait d'accueillir l'amour sans tout rationaliser, sans tout t'analyser, suranalyser. J'ai tendance à faire ça, comme je te dis, quand on me propose de l'aide, je me dis, là, je vais-tu être un fardeau, j'accepte-tu l'aide, je le fais-tu tout seul? Accueillez ce qu'on va vous offrir.
0: Avec plus de légèreté.
1: Ben oui, puis surtout, sans réfléchir, en étant vraiment dans le cœur. Puis c'est des fois ça ce que ma psy me dit. Elle me dit, là, t'es dans ta tête, là.
0: Sois dans le cœur.
1: Descends dans ton cœur, ressens justement. Donc, tu sais, mardi prochain, on ressent, on accueille. Puis si vous avez tendance à donner beaucoup, j'aime ton petit sourire. Mais là, tu sais, apprenez à recevoir. Puis aussi, faut trouver l'équilibre dans l'échange, justement. Comme on en jasait tantôt, quand on complimente quelqu'un, t'es magnifique, Joe, aujourd'hui, tu rayonnes. Puis là, tu me dis, merci.
0: Mais
1: là, moi, ça, ça me crée un échange parce que je fais comme, ah, ça a fait du bien.
0: Là, je ferais pas juste merci. Dans vie, je te dirais, oh, merci, t'es donc bien fine, merci, ça me fait plaisir. Enfin, je te dirais ça.
1: Tu penses ça? Je suis le bon ton. Tu vois le bel échange qu'on a là en ce moment, rempli d'amour. Ça va être comme ça mardi prochain.
0: Puis justement, on en parlait tantôt, il y en a une qui était belle en fin de semaine, puis je vous donne tous les détails de ces noces-là. Dua Lipa s'est mariée, et puis ce sera mon buzz du jour tantôt. GG, merci, à la semaine prochaine pour la dernière de la saison.
1: Oui, salut Juju, bye bye. We are from the north.
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1: Dua Lipa et Callum Turner se sont mariés presque en secret en fin de semaine. Une cérémonie intime qui avait lieu à Londres. Et il y a un deuxième mariage, une somptueuse fête de 3 jours qui doit avoir lieu en fin de semaine en Sicile. Mais ils ont donc officialisé leur amour le 31 mai dernier. Puis Dua Lipa en a fait officiellement l'annonce ce matin sur les réseaux sociaux en partageant de magnifiques photos. Un super carrousel où on peut voir son look de mariée. Très britannique, un grand chapeau blanc et un tailleur-jupe signé, ce qui apparaît les coutures. Lui était habillé d'un costume bleu marine. Ils étaient vraiment très, très beaux, très, très chic. Ils se sont fiancés en juin dernier. Et leur début d'histoire d'amour est vraiment cute. Hein? Ils se sont rencontrés dans un café, je pense, à Los Angeles, où les deux lisaient le même livre. Et puis, ils étaient assis à la table d'à côté. Et puis, ils se sont rendus compte qu'ils étaient même rendus au même endroit dans le livre. Ils avaient tous les deux terminé le premier chapitre et lui a utilisé une super pick-up line. Il lui a dit « So we're on the same page », en voulant dire « On est à la même page, à la même place ». Et puis c'est comme ça que leur histoire d'amour a commencé. C'est assez cute, pareil. On souhaite beaucoup de bonheur aux nouveaux mariés. Elle est pas mariée, je pense, mais ça fait plus de 20 ans qu'elle partage sa vie avec sa belle

C'est Julie Saint-Pierre, partout où vous soyez au Québec. Merci de faire le choix de Julie pour débuter vos soirées avec nous autres à Rouge. C'est Fréquence Québec qui suit à l'instant avec Christine Bélanger pour vous accompagner dans les prochaines heures, peu importe vos activités du soir, peu importe si vous êtes en train de, je sais pas moi, remettre la routine en place pour bien partir la journée demain, au travail, de retour d'un petit 5 à 7 qui s'est tiré au bureau. C'est le temps des terrasses qui commence, il fait beau un peu partout. On est content d'être là pour vous accompagner. Et demain, je serai là avec l'ami Ben Chevalier pour faire le tour de l'actualité. Qu'est-ce qui a marqué les derniers jours? Qu'est-ce qu'on surveille dans les prochains? On va parler de sport aussi et d'une pétition pour remettre le livre au cœur de l'école. C'est à 19h30. Ciao!

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2: Est-ce qu'il y a des gens qui ont osé faire une petite saucette dans la piscine ce soir, un petit mardi comme ça, bien relax, avec un chauffe-eau là, évidemment, parce que les nuits sont encore fraîches. Bienvenue dans Fréquence Québec. Je veux connaître les courageux. Textez-moi 6, 12, 13. Nous, ça n'a pas été le cas ce soir, mon garçon, une petite du baigneur. On prend un break de piscine, c'est passé. Voici Loud avec Stats. C'est signe qu'on écoute ensemble à Rouge.
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Effusion, c'est une des plus belles chansons d'amour québécoise. J'en fais partie, j'adore Vincent Vallière, avec On va s'aimer encore. C'est son plus gros hit en carrière et on l'écoute à Rouge.

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1: C'est fou de voir à quel point nos enfants aussi ont besoin de repos, ont besoin de vacances. L'année scolaire se termine très bientôt. Hein? On est rendu au mois de juin. On voit la ligne d'arrivée. Est-ce que vos ados, vos jeunes ont besoin d'un break? Mon Dieu, tous les enfants d'âge scolaire à qui je pense sont comme « Mon Dieu, que j'ai hâte que l'année finisse! » J'ai donc hâte! Mais c'est le cas aussi à la petite enfance. Mon garçon, hier, quand je suis venue me chercher au CPE, il m'a demandé « Ah, maman, est-ce que c'est la fin de semaine? » Hey, pauvre petit cœur, c'est lundi. Ça fait tellement pitié, mais oui, effectivement. En fin de semaine, on s'en va faire du camping, puis on y en a parlé, puis on dirait que depuis ce temps-là, pour lui, il a juste envie d'aller au camping, d'aller en profiter. Ce sera notre première fin de semaine avec notre roulotte. Je sens qu'il y a des gens qui vont en profiter aussi en fin de semaine. Si vous sortez la fifth wheel, le motorisé, la tente en fin de semaine, il va faire beau dans plusieurs régions, et ça me fait bien plaisir. Gap Predette à venir à Rouge!
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J'ai entendu une entrevue de Fred récemment. Quel gars allumé, trippant. Il a eu deux gros spectacles au MTLUS. Ça affichait complet. Vraiment un modèle cool pour les jeunes, je trouve. C'est une belle fierté québécoise. Le voici avec le Stade à Rouge, toujours un hit.

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1: 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J'espère que vous êtes allés vous inscrire via le rougefm.ca. C'est dans la section concours votre chance de mettre la main sur des billets pour les shows de Céline à Paris cet automne. C'est un concours qui cause beaucoup, beaucoup d'engouement. Hein? C'est un concours que plusieurs personnes aimeraient gagner. Alors, si vous voulez participer, je vous le rappelle, à chaque fois que vous entendez une chanson de Céline, entre 6 et 6, donc entre 6h et 18h, ben vous notez l'heure, vous notez le titre de la chanson et ensuite, vous allez vous inscrire au rougefm.ca dans la section concours. Et demain, 15h55, Marie-Soleil Michon et ses Fantastiques vont appeler une personne qui deviendra finaliste pour ce méga prix. D'ailleurs, demain, les fantasmes seront José Godette, Mathieu Pepper et Phil Roy. Il va y avoir de la testostérone sur place. Dans les prochaines, elle sortira une nouvelle chanson ce vendredi. Très hâte d'entendre ça. Charlotte Cardin à venir à Rouge.

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c'est Fréquence Québec qui vous accompagne. Salutations, aussi petit clin d'œil à la gang de l'Ontario hein, qui nous écoute via Gatineau, Ottawa, 94-9 Rouge. Et Sylvie de Chicoutimi, ça rime. Merci pour ton texto. Voici Mike Demiro et Zagata à Rouge.

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1: J'ai vécu ma première urgence SOS avec mon garçon qui est en apprentissage de la propreté. Très loin de la maison et sans ressources. C'était la première fois que ça m'arrivait. Oh mon Dieu, ça n'a pas de bon sens. On est allé au parc hier à vélo. Mais tu sais pas le parc, évidemment, qui est en face de la maison où il peut juste courir puis aller à la salle de bain. Non, non, non. C'était le parc à peu près 15 minutes en vélo de la maison pour mon garçon. Et il y a un bon transit, mon gars. Disons ça comme ça. On n'avait pas de peau, pas de lingette, pas rien. Mon pauvre Lionel. Heureusement, il y avait des grandes feuilles dans le parc. Je vais dire ça comme ça. Mais vous pouvez être certain que la prochaine fois que je vais dans ce parc-là, j'amène bien sûr des lingettes, des vêtements de rechange, j'amène le pot, j'amène tout le kit. On a une grosse poussette là, pour traîner ça. Pourquoi on s'en est passé? Mettons qu'hier, je nous trouvais ben niaiseux. Ah boy! Hey, Patrice Michaud, Kamikaze, c'est ce qui s'en vient en rouge.
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0: Melrose et Stéphane de Survivor vont lancer une nouvelle chanson ce vendredi. Le nom d'artiste de Stéphane, c'est Orange Lessard. Le voici, King Melrose, pour terminer Fréquence Québec. Bye, à demain!
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3: C'est le moment, si vous n'êtes pas encore full réveillé, c'est de devenir comme embarqué dans votre semaine.
4: Ouais.
3: Il y a lundi, hier, là, vous faites tout ce que vous aviez à faire, mais là, vous avez besoin d'être plus crinqué, plus actif.
4: Mm-hmm.
3: C'est à ça que ça sert, la game du matin. Vous pouvez nous aider au 6-12-13 si vous voulez, mais c'est surtout Mélanie et Mélissa qui seront nos grandes participantes à la boulette du mardi. Bonjour les filles, comment ça va?
5: Salut,
3: bonjour,
5: ça va toi?
3: Eh oui, ça va très très bien. J'ai fait par exprès, je voulais les entendre en même temps. Mélanie, tu vas jouer avec Léa ce matin.
5: Mm-hmm.
3: Je te réexplique les règles facilement. On a sélectionné plusieurs mots. Vous avez 45 secondes toutes les deux pour en trouver le plus possible. Léa va te donner des indices. Elle n'a pas le droit de s'approcher du véritable mot.
4: Non.
3: Et tu dois trouver le mot exact qu'on cherche. Ça marche?
5: Je suis prêt.
3: OK. Un beau 45 secondes dans 3, 2, 1, c'est parti.
4: Alors, c'est vert et il faut le tondre, là.
5: La pelouse.
4: Ben, l'eau. Oh oui, tu l'as. Le gazon, c'est-tu ce que j'ai dit?
3: Oui.
4: OK, parfait. C'est comme une aire climatisée, mais qui peut aussi faire du chaud. C'est dans une maison. C'est quand même...
5: Une thermopompe.
4: Oui, exactement. L'été, on va là. C'est sur le bord de l'eau. C'est cool.
5: La plage.
4: Oui. Ça, c'est plus dans notre cour, mais on peut s'y rafraîchir. C'est
5: le
4: fun. Oui. On met ça, justement, à la plage pour se protéger du soleil. On plante...
5: La crème solaire.
4: Non. Un parasol, oui. Ça, on met ça sur notre tête pour se protéger du soleil. Oui! Bravo, Mélanie! On les a toutes trouvées!
6: C'est 6 sur 6.
4: Mélanie, on a géré!
6: Vous êtes bonne!
3: Vous aviez du lousse!
6: Mélissa, on est capable.
5: Ben là, OK.
6: Mélissa, je te répète, on est capable.
5: Ben oui.
6: OK, c'est bon. Je suis sûr, là.
3: Vous avez aussi un beau 6 mots. Là, je regrette, j'aurais dû me forcer pour en trouver 7, mais en tout cas, c'est parti. Alors, Marie et Mélissa, 3, 2, 1, let's go.
6: On part ça à la plage. Il y a un haut et un bas. Une sorte de
5: bikini?
6: Oui. Pour bien le parfaire, ça prend absolument cette crème-là, la crème solaire, là. Tu sais, c'est pour bien parfaire.
5: Je recommence.
6: Oui, bronzage. Quand on en a un, on crie aïe aïe et c'est très dangereux de développer un cancer de la peau. Oui. Quand on fournit de l'eau aux plantes là et aux pelouses, on fait de pas facile celui-là. Mettons que je vais mettre de l'eau sur mon gazon, je vais
5: on l'arrose.
6: Le nom commun
5: arroser.
6: Ben OK, on le donne.
3: Oui, on le donne.
6: Un endroit où on fait pousser des légumes.
5: Un jardin.
6: Oh! Ce ne sont pas des plantes annuelles, ce sont des...
5: Des plantes annuelles.
3: C'est des vivaces.
6: C'est pas des annuelles, c'est des vivaces.
3: C'est
4: vivace.
6: Hey, mais
4: ah, c'est
3: 6 contre 5, vous êtes fortes, les filles.
4: Hey, bravo, Mélanie et Mélissa. Vous êtes vraiment très bonnes. On a perdu un peu de temps sur arrosage.
3: Ouais.
4: Mais on l'a eu pareil.
3: Oui,
4: sur
3: oui.
4: Bronzage, je me demandais où tu t'en allais.
6: Moi aussi, je me demandais où je m'en allais.
5: Mais pour le parfaire, ben non.
3: Mais Mélissa, t'as fait des... Ça a bien été.
4: Ouais.
3: Ça a bien été. Et bravo, Mélanie, tu remportes avec Léa le trophée de la semaine.
4: Ouais!
6: Ah, vous êtes bonnes.
3: Yeah. Génial. Bravo. Hey, les filles, savez-vous ce qu'on va vous donner pour vous récompenser?
5: Quoi?
3: La chance de vous dire avant tout le monde qu'il y a une toune de Céline qui joue là, puis que vous devriez aller l'inscrire sur rougefm.ca pour gagner votre paire de billets pour aller voir Céline à Paris. Vous l'avez dit juste quelques fractions de seconde d'avance. Passez une belle fin de journée.
5: Merci.
3: Allez, salut.
4: Bye bye.
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27: Salut tout le monde, il est 5h27 et on est en route vers une chaude journée. Puis ça, c'est la bonne nouvelle, on a déjà 8 degrés et le soleil est là ce matin, puis on le sent. Tu regardes la lueur qu'il produit, là, vient se refléter ses arbres. Puis tu le vois, ça va être chaud aujourd'hui, 28 qui est annoncé comme maximum aujourd'hui. Demain, c'est peut-être la fameuse journée sur laquelle il faut miser pour gagner votre thermopompe avec Club Piscine. Il annonce à 29, là on sera à 30 au mercure. 30 au mercure, là... C'est chaud, là. C'est même très, très chaud. Alors, on va le prendre. Ça pourrait être venteux, par exemple, les deux prochaines journées. Les rafales à 20, 30, 40 km à l'heure. Alors, ça, c'est possible. Ça va redevenir plus frais un peu vendredi et samedi. Et la chaleur reviendrait dès dimanche avec du gros soleil. Et puis de la grosse chaleur, là, la semaine prochaine. Genre début du mois de juin. Très, très intense. Des fois, il y en a, c'est ça, qui prennent leurs vacances en début d'été. Puis, il y en a. Ils ont les plus belles semaines. On est déjà à 11 degrés Saguenay-Lac-Saint-Jean, à peu près la même chose qui est annoncée pour le lac qu'au Saguenay. Donc, ouais, on profite des prochaines journées, puis assurément d'au minimum une super belle journée en fin de semaine. On va s'informer avec Benoît et Nouveau Info, et Washington se prépare à une nouvelle vague de tarifs. Bon, ben encore...
28: Tout à fait, les États-Unis menacent d'imposer de nouveaux droits de douane sur 60 pays, dont le Canada. La taxe variant de 10 à 12,5% vise à punir les pays qui n'en font pas assez pour combattre l'importation de biens issus du travail forcé. Le Canada et le Mexique pourraient donc ainsi payer une taxe supplémentaire de 10% sur les biens qui ne sont pas couverts par l'accord de libre-échange. Donald Trump cherche à contourner un jugement de la Cour suprême qui l'a forcé à reculer sur une première vague de tarifs douaniers à la fin février. Toujours en politique, à quelques semaines des élections, Québec s'entend avec Ottawa base sur un transfert de 10 milliards de dollars sur 10 ans en infrastructure. 6 milliards iront au projet de tramway de Québec et pour le prolongement de la ligne bleue du métro de Montréal. Près de 4 milliards de dollars serviront aussi au développement d'infrastructures locales et en santé. On écoute la première ministre du Québec, Christine Fréchette.
0: Ce qui est fabuleux avec l'annonce d'aujourd'hui, c'est que le fédéral injecte de l'argent qui vient gonfler en fait les montants disponibles pour des projets déjà présents dans le plan québécois des infrastructures. Alors on vient bonifier, si on veut, le PQI.
28: Enfin, iriez-vous plus souvent au restaurant si vos repas étaient exemptés de taxes? C'est ce que propose Restaurant Québec dans un mémoire en vue du prochain budget fédéral. L'organisme qui représente plus de 100 000 entreprises suggère d'abolir la TPS et la TVQ pour stimuler l'industrie et créer des emplois. Plusieurs restaurateurs ont vu une hausse de l'achalandage lors du congé de TPS offert par le gouvernement de Justin Trudeau au début de l'année 2025. Voilà, c'est complet. Pour tous les détails et autres nouvelles, visitez le nouveau.info.
27: Merci beaucoup, Benoît. Et Justin Timberlake qui s'en vient, Milky Chance avec David Guetta à Rouge.

Pas mauvais, juste correct. C'est raisonnable. On verra comment la situation va évoluer en 2026, étant donné que là, on aura une année complète avec la nouvelle administration. Les agents du service de police de Saguenay ont été occupés hier matin à Jonquière. Il y a un homme dans la mi-quarantaine à 7h30 le matin qui s'est fait arrêter après deux accidents brimatériels. Visiblement, il était intoxiqué. Il aurait été intoxiqué par l'alcool et ou la drogue, donc ça allait pas super bien. 7h30 un mardi matin, il me semble que c'est pas un lundi matin, pas le genre d'affaire à laquelle tu t'attends, j'imagine, même comme policier. Et finalement, l'hôtel du Fjord, en plein centre-ville de Chicoutimi, a des nouveaux propriétaires qui étaient là, Monsieur Blanchette, depuis une quarantaine d'années, a décidé de passer le flambeau à la même équipe de gestion qui s'occupe du parasol et qui ont vraiment fait un job incroyable et qui continue de faire un job incroyable pour retaper cette institution-là. Ils ont aussi le refuge du Fjord à la baie et là, ils auront l'hôtel en plein milieu du centre-ville et on veut retaper tout l'hôtel au grand complet, changer de gamme d'hôtel aussi et éventuellement se servir d'un terrain connexe pour construire jusqu'à 47 logements, donc du logement en plus de tout ça. Ils ont bien des projets, eux autres, et jusqu'à présent, ils ont pas l'air de se tromper trop. Charlotte Cardin avec Jim Carrey et Locked Away d'Adam Levine et R-City, c'est toujours un hit à rouge.

0: Jim Carrey de Charlotte Cardin, elle qui l'adore, elle l'aime vraiment beaucoup. Vous rappelez-vous quand t'avais sorti l'extrait, puis il avait reçu un petit FaceTime de Jim Carrey capoté. C'était vraiment le fun, ça, c'était cool de voir le petit côté enfant de certaines vedettes. Elle, on voit plus son côté chanteur, son côté mannequin par moment. Le côté enfant, on le voit un petit peu moins souvent. Elle avait les yeux ronds au Canadien quand elle est allée faire un tour la semaine passée ou l'autre d'avant, je sais pas. Hein, c'est allé tellement vite, tout ça. Bref, Charlotte Cardin qui prépare un nouvel album au grand complet. On a bien hâte d'entendre tout ça. La navette entre Paris et Montréal, pas mal tout le temps de ce temps-ci. 5h45, Marie-Ève et Léa s'en viennent. On va avoir une super journée. Sérieux, aujourd'hui, demain, si on pouvait se garantir que l'été allait ressembler à ça, ça serait parfait. C'est bien parti, Saguenay-Lac-Saint-Jean. On va en profiter pendant que c'est là. Chaque journée compte. Et Laurence Nerbonne s'en vient avec Next à Rouge.
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1: Bon mercredi, Saguenay-Lac-Saint-Jean. On est le 3 juin. Il fait beau en tabarnouche. Salut, Marie.
2: Salut.
1: Ça va bien?
2: Oui, ça va bien.
1: Yes. Salut, Léa. Comment
21: bonjour,
1: ça va?
21: Ça va bien.
1: Vous autres, avez-vous bien dormi cette nuit?
2: Oui, quoi?
1: OK. Ben moi, je me suis encore fait réveiller par des bruits étranges. Je sais, je vous ai parlé que ma thermopompe faisait de la glace, puis ça faisait le même bruit qu'une machine à glace dans un hôtel. Là.
2: Ouais.
1: Bon. cette nuit, je me réveille et j'entends papi.
2: Ah, voyons. Voyons ce qui se passe, là. Le voisin qui joue au badminton, c'est sa maison.
1: Il n'y a pas de terrain de pickleball.
2: Ah oui, c'est ça, pickleball.
21: Non. Ta voiture s'est fait...
1: Non.
21: OK.
1: Les Barbos Crunch sont de retour. Les hannetons are back, les amis.
2: Hey, ça t'a réveillé.
1: Oui, pour vrai. Mais non, il pétait dans vite. Ça m'a... Ben, je devais être commande 2, là, on s'entend. Mais les Barbos Crunch sont de retour et ils se pétassaient dans ma vitre. Là, j'étais comme, mais tu peux me dire que c'est ça? Ils virent fou, hein? Ils se comprennent plus, eux autres. Ils voient de la vitre, paf, dedans.
2: Tu sais que si c'était mon chum, je te dirais, là, prends tes pelules dans l'or puis dors.
1: Non,
2: vous
1: mais... Que veux-tu? Je devais être en 2C. Non, mais c'est ça pour dire que je l'ai vu passer aussi sur les réseaux sociaux. J'ai une couple de mes amis qui ont une aversion profonde pour le hameton. Il est de retour. C'est la saison.
2: Il n'est pas arrivé à la baie.
1: Non.
21: J'en ai pas vu à Allemand encore. Oh, je trouve ça, j'avais oublié que ça existait. Ça existe pas sur la rive sud de Montréal, d'où je viens.
1: Les hametons?
21: On n'a pas ça.
1: Voyons donc, toi.
21: On n'a pas ça. J'ai découvert ça ici. Ma sœur qui est venue me visiter l'été passé a été...
1: Non, mais je te parle pas des longs cornes, je te parle pas des longicornes, les noirs avec des grands antennes, je te parle des bruns dégueulasses qui se fessent partout, il y en a bien plus dans le sud du Québec de ça. Chez ma mère, il y en a plein, moi j'étais bien surpris de voir ça.
21: Je pensais que tu parlais des zoubis.
1: Non.
21: Ah! Ouais. Ah, ben d'abord, ça me rassure.
1: Non, mais dans deux semaines, les longicornes, j'imagine. Yeah! Hey, c'est-tu beau aujourd'hui, il y a un peu?
21: C'était tellement une belle journée, la gang, j'ai pris la décision la plus flyée de l'année. Je suis sortie sans manteau ce matin. Je suis en t-shirt. On annonce 28 degrés aujourd'hui dans la région. Demain, 30 degrés. Et ça, c'est sous le soleil pendant deux jours. Puis les températures très chaudes qui vont être en baisse pendant le week-end, mais vont revenir de plus belle dès lundi prochain.
1: Mais sérieux, si ce qui est annoncé par Environnement Canada s'en vient le début de la semaine prochaine, la session d'examen de beaucoup de monde va se faire en grosse canicule sale.
21: C'est quand la température égale à une très belle cotère, là. Donc, c'est bon signe.
1: Ouais, exactement, c'est appelé ça. La ville de Saguenay a terminé son exercice financier 2025. En fait, on l'a présenté hier lors du conseil pas très mouvementé comme c'est le cas depuis le début de l'administration Boivin, un surplus de 17,2 millions. Parallèlement, il y a de la dette qui a atteint 647. La trésorière de la ville dit que c'est une performance qu'on pourrait qualifier de raisonnable. Alors, rien pour s'énerver, mais c'est quand même dans le positif. Et Washington prépare une nouvelle vague de tarifs. On s'ennuyait de ça.
22: Tout à fait, les États-Unis menacent d'imposer de nouveaux droits de douane sur 60 pays, dont le Canada. La taxe variant de 10 à 12,5% vise à punir les pays qui n'en font pas assez pour combattre l'importation de biens issus du travail forcé. Le Canada et le Mexique pourraient donc ainsi payer une taxe supplémentaire de 10% sur les biens qui ne sont pas couverts par l'accord de libre-échange. Donald Trump cherche à contourner un jugement de la Cour suprême qui l'a forcé à reculer sur une première vague de tarifs douaniers à la fin février. Toujours en politique, à quelques semaines des élections, Québec s'entend avec Ottawa sur un transfert de 10 milliards de dollars sur 10 ans en infrastructures. 6 milliards iront au projet de tramway de Québec et pour le prolongement de la ligne bleue du métro de Montréal. Près de 4 milliards de dollars serviront aussi au développement d'infrastructures locales et en santé. On écoute la première ministre du Québec, Christine Fréchette.
23: Ce qui est fabuleux avec l'annonce d'aujourd'hui, c'est que le fédéral injecte de l'argent qui vient gonfler en fait les montants disponibles pour des projets déjà présents dans le plan québécois des infrastructures. Alors on vient bonifier, si on veut, le PQI.
22: Enfin, iriez-vous plus souvent au restaurant si vos repas étaient exemptés de taxes? C'est ce que propose Restaurant Québec dans un mémoire en vue du prochain budget fédéral. L'organisme qui représente plus de 100 000 entreprises suggère d'abolir la TPS et la TVQ pour stimuler l'industrie et créer des emplois. Plusieurs restaurateurs ont vu une hausse de l'achalandage lors du congé de TPS commerce offert par le gouvernement de Justin Trudeau au début de l'année 2025. Voilà, c'est complet pour tous les détails. 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
0: Bon, là, développement là sur le dossier des hannetons. Pascal Lavoie-Noël nous dit, un zoubi, et c'est bel et bien un barbeau scrooge. Mais là, moi, je parle des hannetons, là, les bruns. Là, les bruns dégueulasses, là, tu sais, qui font scrooge okay. quand tu piles dessus, OK? Et Audrey nous dit, Marie, je te confirme qu'à la baie, ils sont arrivés.
21: Ah oui?
0: Oui, they're back. Mon chum était tout content de me dire qu'il était revenu. Je pense qu'il y en a un qui agace un peu ici. Craig a sorti le tapis rouge hier, Marie.
21: Hey, pour dévoiler ses nouveautés, et dans les nouveautés, Marie-Pierre Morin va animer la Maison des vilains. C'est 10 personnalités qu'on a connues dans des téléréalités au Québec okay. qui vont s'affronter à nouveau dans une superbe villa jusqu'au moment où le plus détestable va partir avec la cagnotte. Fait que, puis je lisais Hugo Dumas dans la presse qui a écrit, c'est comme si Big Brother célébrité et les traîtres avaient accouché d'un bébé tannant.
3: Ah. Oh, tannant!
21: Je trouve que c'est beau. C'est une belle image. Et je sais pas si vous vous souvenez de Sébastien Tremblay de Love Story 4 à TQS à l'époque. Lui, il l'appelait Gargamel. J'ai l'impression qu'il venait de chez nous, lui, mais non. Il venait pas de chez nous, je pense, Sébastien. Il a été le grand vainqueur de Love Story 6.
0: Ils vont ramener ce gars-là?
21: Il ramène ce gars-là pour la Maison des vilains, puis il va en avoir d'autres, là aussi. Mais rappelez-vous aussi de Marie-Pierre Morin, lorsqu'elle a fait Occupation double. C'était la vilaine de cette édition-là. Donc, c'est elle qui va l'animer, cette nouveauté-là. À savoir aussi que le concours Quel talent, animé par notre amie Marie-Josée Gauvin, ne revient pas la prochaine saison. Il y a le 15 juillet. Ça m'intéresse. Pierre-Yves McSween, qui va s'intéresser à l'univers d'Olivier Primeau du Beach Club, le roi de la poutine. Il va s'intéresser un peu à la manière de Luc Poirier, le milliardaire. Ça va être un docu-réalité avec lui. Ça s'appelle Olivier Primeau, pas encore milliardaire. Okay. Ils vont parler de finances, de fiscalité, de vision politique. Ça a l'air que c'est vraiment une rencontre qui a été très intéressante, très humaine.
0: Ça a l'air que Pierre-Yves McSween nous devenait bien bodé avec lui, puis qu'il va profiter de tous les avantages dont tu peux profiter.
21: Il y a Guy Jodoin aussi, qui sort de sa petite retraite du tricheur.
3: Oui.
21: Ça a pas duré bien longtemps. Ça, je vais vous en parler un petit peu plus tard, mais lui aussi va animer une émission qui s'appelle Rocambulesque. En tout cas, il attend. En tout cas, ça a l'air que le décor va être assez exceptionnel aussi. Fait que tantôt, je vais vous reparler de toutes ces nouveautés-là, mais il y en a beaucoup. Puis Empathie, si vous attendez la deuxième saison, ce sera pas avant l'automne 2027.
0: On lui laisse
21: du temps, là, pour composer un autre bijou, justement.
0: Ouais.
21: Question impossible qui est déjà sur notre page Facebook, si vous êtes curieux. Une personne sur cinq fait ceci avant de partir en vacances. Et c'est mon cas, je vais vous le dire.
0: Ah oui?
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0: OK, je poursuis le complément hanneton. Semble-t-il, selon Pascal, que le hanneton à Alma, c'est bel et bien un zoubi.
3: Ah, c'est le jargon, d'accord.
0: C'est ça. Bon.
21: C'est bien compliqué, ce dossier.
3: C'est bien compliqué.
0: Je veux juste vous dire que là, on fait le tour de la question. Si vous pilez là-dessus à matin, ça va faire scrooge, c'est dégueulasse. That's it. OK. Laurence Nerbonne, sa nouveauté, ça s'appelle Next. C'est vraiment bon.

0: Next, c'est la nouveauté de Laurence Nerbonne. On aime vraiment beaucoup. Il est 6h04, Saguenay-Lac-Saint-Jean. Et hier, dans Véronique et les Fantastiques, en fait, cette semaine, dans Véronique et les Fantastiques, on a appris que ça prenait pas grand-chose à Ève Côté, là, tu sais, pour tomber en amour.
1: Et hier, sur les réseaux sociaux, Radio-Canada nous a fait, ben, j'appelle ça un cadeau, moi.
2: Okay, ils ont des archives, là. Puis,
1: oui,
2: ah, oui.
1: Ils ont ressorti des archives d'un vox pop qui avait été faites
3: À l'époque,
1: la veille de la
3: d'entrée en vigueur de la loi.
1: En vigueur de la loi, tu parles bien, je t'aime.
3: Mmh,
1: donc là.
0: Oh, ça y a pas pris grand-chose, hein? Mmh. En effet, vous autres, est-ce que il y a des choses qui vous séduisent automatiquement? C'est ça là, c'est tu fais comme oh, automatiquement.
4: Ben, comme Ève Côté, quelqu'un qui parle très très bien ou qui écrit bien, qui ne fait pas de faute, ça.
0: Ah ouais.
4: Oh oui. Mmh. Ah oui, quelqu'un qui a un beau parler, mais tu sais qui s'écoute pas parler là, juste que qui parle très bien naturellement, qui s'exprime bien, puis quand tu y textes, il y a pas de faute là, ça me dérange pas qu'il y en ait là, mais tu sais qui s'appelait oui.
5: Très d'accord avec toi. Et aussi l'humour. Moi, un homme ou une femme qui est drôle, ça me charme automatiquement. Et les dents aussi.
1: Ah oui. Ah oui.
0: Les dents.
5: Oui. J'observe toujours le sourire de quelqu'un. Oui. Quelqu'un qui a un beau sourire, ça me fascine.
0: OK. Oh. Moi, je veux savoir si c'est pas l'inverse qui est plus dérangeant ou qui vous turn off plus que véritablement la qualité. Oh. Tu sais, si quelqu'un, là, admettons, là, il écrit moyen. C'est une belle personne, là. C'est quelqu'un d'intéressant ou même, ouais. Tu sais, il parle moyen ou il écrit moyen. Ça va-tu tout casser?
5: Ah. En fait, je serais peut-être moins attirée vers cette personne-là, mais quand je vais apprendre à la connaître, ben là, peut-être que tout va changer, là. Tu sais, des fois, c'est juste qu'à prime abord, peut-être que je serais moins attirée vers cette personne.
0: OK, c'est bon, parfait.
4: T'as peut-être raison. C'est peut-être plus à l'inverse que ça me gosse. Genre, c'est peut-être plus quand c'est pas maîtrisé que ça m'énerve. Mais tu sais, mettons, quand mon chum, il accorde son participe passé avec avoir pis que son CD est devant, je suis même pas... Oh, wow! Mais...
3: Que c'est beau!
4: Comme, hey, il a mis de l'effort, là!
0: Il a réfléchi comme il faut, là!
4: Il s'est posé les questions!
0: OK, toi, t'appelles ça un CD. Moi, quand tu l'as dit, ça a fait COD. Est-ce qu'on n'a pas étudié de la même façon? Hein? Puis, tout, mais non, mais c'est vrai, par exemple, là, ça vient un peu mêlant, ces affaires-là. Justement, qu'est-ce qui est vraiment le tue-amour, là? L'affaire, là, qui marchera pas?
5: Une personne qui fume.
0: Ah, ouais?
5: Ouais. Ah oui, ouais. Moi je peux pas, je pourrais jamais sortir avec quelqu'un.
0: Même à l'époque où t'aimais les bad boys.
5: Ouais, mais j'ai déjà fait justement, puis c'est pas non.
0: C'est sûr que French un cigarette, un sandwich, c'est moyen.
5: Là, non vraiment pas. Puis même affaire pour les vapoteuses.
0: Ça
5: là.
0: Finit tout le temps par goûter.
4: Ça goûte.
5: Ben c'est pas.
0: Ça imprègne profondément, même si tu fais bien attention.
5: En fait, ça me levait le cœur. Fait que j'embrassais pas beaucoup les gens.
4: Ben là, c'est plus compliqué dans ce cas-ci.
3: Avec une cigarette.
0: Si je te lève le cœur, je pense que oui, en effet, ça devrait pas fonctionner.
5: Non, ça me lève le cœur. Que ce soit vapoteuse ou cigarette, je pourrais pas.
4: C'est peut-être pas un match. Vincent, c'est quoi qui, toi, te freine?
0: Hé, tabarouette. Je sais pas. Je sais pas trop.
4: Je sais pas!
0: Non, j'ai pas...
4: Y a pas un gros turn-off, là.
0: Non, y a pas de gros... Ben, je pense que quelqu'un qui est mal engueulé chez une femme, je trouve pas ça de super.
4: Ah.
0: Ça, j'avoue, ça m'est comme déjà arrivé, là, de faire comme... Ah, je pourrais pas passer plus que 2 jours, là. Ça fera pas.
4: Ben, au moins, c'est ce que
0: longtemps.
4: Tu veux. C'est ce que tu veux.
0: Oui, c'est déjà ça.
4: Qu'est-ce qui est le plus attirant? Qu'est-ce que les Canadiens trouvent le plus attirant?
0: Okay.
4: Premièrement, Marie, le sens de l'humour.
5: Oui.
4: T'avais raison. C'est vrai que c'est le fun d'avoir quelqu'un de drôle autour de soi. La gentillesse.
5: Oui.
4: Quelqu'un de gentil, tu sais, qui est gentil avec sa famille. Quand tu vois comment il agit avec les autres, je trouve que ça veut dire beaucoup.
5: Quand tu vois comment il ou elle agit avec ses parents, ça te donne un bon indice.
0: Ça, j'avoue.
4: Oui. En effet. La confiance en soi.
5: Oh oui.
4: Oui.
5: Oui. Oh oui,
4: parce
5: ça
4: que ça veut dire que tu fais confiance.
5: Absolument.
4: L'intelligence. Oui.
5: Mm-hmm.
4: L'authenticité.
0: Mm-hmm. Oui.
4: T'as pas le choix, là. Ouais. Et un beau sourire.
5: Oui.
4: Tu l'as dit, Marie, mais moi aussi, un beau sourire, ça me séduit.
5: Et moi, je veux savoir qu'est-ce qui vous séduit, vous. Vous nous écoutez ce matin.
4: Oui.
5: Textez-nous donc au 6-12-13.
4: Oh.
0: Allez-y, puis vous pouvez aussi nous texter chef au 6-12-13, devenir le chef de la gang. Et A Bar Song s'en vient avec Shaboozy, son premier gros hit qu'on vous joue à Rouge.
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27: matin. Ce sera qui notre chef de la gang aujourd'hui? Première personne à qui on parle en ce magnifique mercredi 3 juin. Puis quand je dis magnifique, c'est parce que si vous avez pas encore ouvert les rideaux parce que vous aviez les yeux collés.
4: Décollez-les!
27: Oui, ça va valoir la peine. C'est une journée où on va décoller la thermopompe si c'est pas déjà fait. C'est la journée où vous allez décoller celle de la piscine si c'est pas déjà fait. Parce que là, faut réchauffer ça, cette eau-là, au moins à
28: 17, là.
27: Avant de tout, j'ai dit au moins.
4: Au moins.
27: Avant de te tirer dedans. Non, je sais. Ça, Marie, c'est pas pour toi. Une piscine à 90, toi, ça serait plus ton genre.
4: Bon! C'est fun. J'aime ça.
27: Et il annonce vraiment beau et chaud dans les prochaines journées. Donc, aujourd'hui, oui, tu peux partir en short. Non, pas de problème.
4: Oui.
27: Marie est même en petite robe soleil ce matin.
4: Mm-hmm. Pas de collant.
27: C'est très joli. Mm-hmm. Je la trouvais très game en sortant de son genre, même pas avoir de petite veste.
4: Mm-hmm. Non.
27: J'ai surpris.
4: Mais là, je vais aller chercher ma petite laine dans le studio. Il fait frais.
27: Elle est juste là, en arrière.
4: Ouais. Oh, mon Dieu.
27: OK, vous nous textez au 6-12-13. Chef, et vous pourriez obtenir votre privilège ce matin. Qu'est-ce qu'il y a dans la roue?
4: Ah, plein de choses. La petite laine à Marie, hein?
27: Oui. Oui. Ça, on pourrait la faire tirer, oui. C'est une bonne
4: idée. Non. Je pense qu'elle est trop attachée à sa petite laine. Et on pourrait vous lire votre horoscope de la journée, vous faire choisir la prochaine chanson.
5: Ça, c'est le fun, ça.
4: Vraiment.
5: Aussi.
4: Bien
27: sûr.
5: Le segment peut-tu senteux. Oui. Vous avez le droit de poser n'importe quelle question à n'importe qui autour de la table ici. Mm-hmm.
4: Vous pouvez déjà nous l'envoyer au 6-12-13.
5: Oui.
4: Sinon, un cadeau, ça fait 2 jours qu'on en donne. Jamais 203, peut-être.
27: On sait pas. Vous nous textez dès maintenant, chef, et puis on vous souhaite un excellent début de journée. Et ça commence avec, je ne sais pas si ça va être ce qu'on peut considérer comme étant One Hit Wonder. Je ne sais pas comment ça va aller, son affaire. Mais cette chanson-là est vraiment bonne, est vraiment forte. Shaboozy avec A Bar Song au 96 Neuf Rouge.

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1: On se fait une super journée à Claire. Salut Claire!
2: Bonjour.
1: Comment ça va?
2: Ben, ça va super bien ce matin.
1: Good! Mais, ça fait vraiment du bien. Claire, ça fait longtemps que tu nous as pas texté, alors on est très content de faire de toi la chef de la gang du matin aujourd'hui!
2: Ouais, c'est super!
3: Yay! Yeah. Claire, t'es dans ton auto, t'es en direction de où, là?
2: Je m'en vais pour Chicoutimi-Nord.
3: Oh, au travail ou en visite?
2: Oui. Je suis en travail.
3: Ah, OK. Bon, elle s'en va travailler. Ah. Est-ce qu'on peut savoir à quel endroit tu travailles, Claire?
2: Moi, j'ai la job la plus belle du monde. Je fais du transport adapté. Hein? Donc, je vais chercher, c'est ça, une dame.
3: Oh, c'est bon.
1: Génial, ça. Hey, Claire, on va te faire tourner la roue. Et là-dessus, il y a un privilège dont tu pourrais profiter. C'est parti!
2: Merci.
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1: OK, alors ce matin, t'as le choix entre un classique d'Ariane Moffat.
4: 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Je veux tout, tout de suite ici.
1: Ou une grosse tonne de Milky Chance.
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1: Comment t'as dit ça, Claire?
2: La deuxième.
1: La tune de Milky Chance. Parfait. Ça va nous faire plaisir de jouer ça. Puis continue de nous écouter. On est très content de t'avoir avec nous autres, Claire.
2: Ben, merci beaucoup.
1: Puis là, attends pas la prochaine lumière rouge pour nous texter, là. Tu peux recommencer ça, là. Ouais, mais...
2: Ben, je lance pas.
1: Mais c'est ton Bluetooth. Elle nous a texté Bluetooth, Marie.
3: Ben oui.
1: Y a pas de problème.
2: Non.
3: Oui.
1: Bon, tu vois. Bonne journée, Claire.
3: Bye, Claire.
2: Bye.
1: Salut. On vous revient avec le choix du chef. On s'informe. Tu nous parles de quoi, Marie?
3: Ah oui, je reviens. Voyons, attends un peu. Donne-moi deux secondes. Ah oui. Je suis jamais prête à ça, hein?
1: Non.
3: Il y a une nouvelle collaboration pour William Poutier, donc une nouveauté qui s'en vient.
1: Oh, cool.
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18: Oui, ça va être une bonne journée à crème solaire, les amis, ouais. En ce 3 juin, parce que il est déjà là et il va être là toute la journée, puis il amène son lot de chaleur à part ça, Léa.
19: On attend une journée très, très chaude. J'ai même envie de m'avancer, dire que c'est probablement la journée la plus chaude depuis le début de l'année, du moins, Saguenay-Lac-Saint-Jean. On attend 27 degrés. Demain, 30 degrés. Et tout ça, ce sera sous le soleil. Je vais aller regarder l'indice UV, parce que d'après moi, là, on s'en sortira pas en bas de 9, là. Vas-y, Marie.
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18: Grouillez-vous de dire demain 4 juin.
20: C'est offert pour le piscine.
18: Dépêchez-vous de dire demain 4 juin.
19: Demain 4 juin.
18: Ouais, t'as assez dur de se tromper, là.
19: 5, finalement.
18: 5, c'est pas si pire. Ça veut dire que ça va être un petit peu voilé, ça.
19: Mais mettez de la crème.
18: Ouais. Puis oui. Faites bien attention. Si vous allez dans des secteurs boisés, pour vrai, là, c'est sec, là. Ça n'a pas de sens. Hier, je suis allé faire un peu de vélo montagne au panoramique, puis il y a des sections qui ont été, ben, dans les lignes haute tension. Ils ont fait du ménage, là. Ils rasent tout, là, pour que ce soit plus facile d'accès, puis tout ça. Ça prendrait pas une grosse allumette, les amis. Ça serait pas long que ça pognerait. Donc, soyez vraiment très, très prudent. Si vous faites des petits pas, en fait, vous pouvez pas faire de feu à l'extérieur en ce moment, c'est interdit. Les agents du service de police de Saguenay ont un drôle de matin, lundi matin. Il y a un homme dans la mi-quarantaine qui a causé des accidents matériels. Visiblement, ça allait pas bien, et en effet, ça allait vraiment pas bien. Il aurait eu les facultés affaiblies par l'alcool et la drogue. Alors, il y a des gens qui ont dit « ça marchera pas, là, ton affaire ». Alors, il a été arrêté, évidemment. L'ambassadeur des États-Unis est en visite à Québec, Benoît.
0: Oui, absolument. La première ministre Christine Fréchette, donc, qui va rencontrer ce matin l'ambassadeur des États-Unis au Canada, Pete Extra. C'est une rencontre qui va se faire en privé, donc, du côté de Québec. Pour la petite histoire, Pete Extra est un ami personnel de Donald Trump. Il a d'ailleurs partagé hier matin la publication du président américain au sujet du 51e État, mais aussi du ralentissement économique du Canada. On écoute la réaction du chef du Bloc québécois, François Blanchet.
21: Ça a l'air d'une joke de terrain de golf. C'est la joke de terrain de golf que tu répètes à tous les trous, qui est plus drôle tellement tu l'as répété souvent. Mais tu continues à la dire comme compulsivement à chaque fois. Là, on n'écoute plus ça de façon sérieuse.
0: À l'international, les vols sont partiellement interrompus à l'aéroport international du Koweït en raison d'une attaque de l'Iran par missile et par drone. Un mort et plusieurs blessés sont rapportés. L'Iran a aussi ciblé le Bahreïn. Le conseiller militaire du guide suprême iranien promet d'ailleurs un déluge de missiles et de drones en cas de nouvelle attaque américaine. De retour chez nous, les menaces envers nos élus de l'Assemblée nationale sont en hausse cette année. 668 dossiers ont été soumis pour l'année 2025-2026. C'est un bond de 34% par rapport à l'année précédente. La moitié des dossiers étaient considérés comme des menaces sérieuses par les corps policiers. Et enfin, à réfléchir lors de votre prochaine pause café, un travailleur d'ArcelorMittal a gagné sa bataille en cours pour faire reconnaître une lésion professionnelle causée par un bâtonnet de café en bois. Il mélangeait de la poudre à de l'eau alors qu'il était en pause lorsqu'une partie du bâtonnet s'est brisée dans son breuvage. Le travailleur ne s'en est jamais rendu compte selon le quotidien Le Soleil. Il a avalé le morceau de bois par mégarde, ce qui lui a causé des blessures internes le 1er mai 2024. ArcelorMittal contestait le verdict de lésion professionnelle. Le tribunal administratif du travail a donné gain de cause aux travailleurs parce que les bâtonnets étaient fournis par l'employeur. Voilà, c'est complet pour tous les détails et autres nouvelles. Visitez lenouveau.info.
18: Wow! Hey. Ça, c'est particulier, là. C'est... Oui. C'est quand même... C'est, ben, ça veut dire que si t'arrives de quoi au travail puis que t'es pogné pour le contester, conteste-les! Ça vaut la peine. Il me semble que c'est 2-3 cas là, de affaires bizarres qui passent et que ça fonctionne rendu au tribunal administratif.
19: J'ai deux hernies dans le cou, moi, et je soupçonne que c'est à cause de nos écrans.
18: Ben, let's go, Marie. C'est NESST. Youhou!
19: Hey, nouveauté pour William Cloutier ce matin. Nouvelle collaboration avec Phil Roquette. Je ne le savais pas, mais c'est un des membres fondateurs de Classe Moyenne. Ah. Et pour présenter sa toune, William a écrit « On ramène la pop bilingue des années 2010 ou quoi? »

0: La nouveauté sort vendredi. C'est bon, ce qu'il fait, William Cloutier, tabarouette. Puis quand il se jumelle avec quelqu'un de classe moyenne, il me semble que ça fait encore très, très festif, très estival aussi. Donc, ça sort vendredi. Il y a la jardinière Marthe Laverdière qui est de retour sur scène avec un deuxième One Woman Show qui s'intitulera « J'ai dit oui ». Sa première médiatique sera seulement en avril prochain, mais elle va passer par chez nous en mars 2028. Dans le bon Chicoutimi et Alma. Ce sera en vente bientôt sur son site Internet. Également, hier, dans Véronique et les Fantastiques, Marie-Soleil Michon et la gang ont fait un sixième finaliste pour Céline.
1: Oui, allô?
2: Oui,
1: allô.
2: Bonjour, est-ce que je parle à Geneviève Saint-Amand?
3: Oui!
2: Allô, c'est Marie-Soleil Michon avec Véronique et les Fantastiques.
3: Allô!
2: Allô, Geneviève, tu sais pourquoi je t'appelle?
3: Oui, je sais.
4: T'as pas payé tes plaques.
2: Ah! Geneviève, tu es notre finaliste du jour et tu pourrais remporter le 11 juin prochain tes billets pour assister au spectacle de Céline à Paris.
3: Je sais. Non, ça
4: n'a
3: pas d'allure, ça
4: n'a
3: pas de
4: bon sens,
3: c'est fou.
4: Excusez,
3: c'est pas
4: possible. Ben non,
0: profite-en,
4: faites-le.
0: Oh! Il y a des belles réactions comme ça à chaque jour dans Véronique et les Fantastiques. 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
5: Vous êtes au bureau, vous avez à parler à un de vos collègues ou une de vos collègues, puis là, vous arrivez, puis... Oh, il y a ses écouteurs sur la tête.
0: Bon.
5: Je le dérange-tu? Comment je réagis? Est-ce que c'est rendu too much, les écouteurs partout? On va en reparler, il y a un article intéressant dans la presse cette semaine. Milky Chance, choix du chef.

0: C'est une histoire de mode, c'est une histoire de retour au travail des gens qui étaient en télétravail depuis 3-4 ans, 5 ans, 6 ans. C'est quelque chose qui est beaucoup plus commun qu'avant, c'est-à-dire des gens qui sont au bureau et qui ont leurs écouteurs sur la tête. Et là, ce qu'on dit souvent, c'est que c'est une question de concentration. Les gens, justement, tu sais, qui ont été longtemps en télétravail, je pense entre autres aux fonctionnaires fédéraux là, qui vont revenir obligatoirement au travail entre 4 et 5 jours, tu sais, eux autres, et ça fait des années là, qu'ils sont à la maison, pratiquement toute la... qui sont dans leur environnement, qui ne sont pas dérangés par les bruits autour, qui ont moins de distractions et qui veulent se concentrer. Donc, vous êtes dans un environnement de travail, vous avez vos écouteurs sur la tête. Fait qu'à la limite, si c'est ça la raison, dans le fond, c'est bien correct. Sauf que lorsqu'on se retrouve d'être dans des bureaux avec plein de monde autour, il y a des interactions qui peuvent avoir lieu. Et là, on dirait que ça envoie des drôles de messages. Les gens ne savent plus comment interpréter ça. Ils savent pas si c'est comme hey, « j'ai vraiment besoin de me concentrer, dérange-moi pas » ou si c'est juste « ok, dérange-moi pas ». Les gens savent plus comment interpréter ce signal-là. Et avec raison aussi, parce que des fois, c'est pas toujours évident. Il y en a qui le font par souci de productivité et d'autres parce qu'ils veulent rien savoir du monde. OK? Alors, c'est pas toujours facile à déceler. Vous autres, en général, est-ce que vous êtes pour ou contre le port d'écouteurs au bureau?
1: Je serais bien mal placée de dire je suis pas pour.
0: En effet!
1: Ouais, parce que moi, depuis que je suis revenue, ma concentration n'est plus là. C'est vraiment difficile de me concentrer. Regarde, tantôt, vous parliez, puis je me suis dit, oh là, faut que je me concentre. J'ai mis mes écouteurs sur les oreilles. On dirait que la musique fait que là, je me crée un univers.
0: Ben, l'avantage, c'est qu'en studio de radio, tu sais, c'est comme un outil de travail, fait que ça passe mieux.
1: Mais j'apprécie le silence habituellement quand je suis chez moi. J'ai pas de musique, j'ai rien. Mais à la station, ça fait déjà beaucoup de bruit parce qu'on a deux radios, on s'entend. Beaucoup d'artistes qui parlent, beaucoup de gens qui s'expriment. Fait que moi, j'ai vraiment besoin. Puis c'est pas parce que je veux pas être en contact avec les autres. J'adore cette relation humaine-là. C'est juste que, à un moment donné, j'ai pas le choix. Faut vraiment que je sois dans mon univers parce que je l'ai plus, cette concentration-là, malheureusement. Je suis plus la même personne. J'essaie de retrouver ça, mais c'est long, c'est très ardu.
0: Serais-tu plus coquille? Mais vraiment, c'est comme une coquille, là, comme les gens qui travaillent. Parce que, tu sais, il y a des enfants, là, qui vont leur mettre ça, là, pour avoir plus de concentration. Tu serais-tu plus coquille avec aucun son ou t'as besoin de l'environnement sonore d'une petite musique ou d'un bruit blanc pour te concentrer?
1: J'ai jamais essayé les coquilles, mais je pense que je serais bonne pour ça. Ah. Oui, je serais une bonne candidate, mais j'aime bien avoir la musique de... Tu sais, les Taylor Swift, là, ses albums qui sont très...
0: Folklore, Evermore, Company.
1: Ça m'apaise. J'aime, ou les pianistes, j'aime beaucoup entendre ça aussi dans mes oreilles, mais d'après moi, les coquilles, ça fonctionnerait bien.
0: Léa, toi qui te lâches assez lousse sur le pierrage à la station, parce que tu parles beaucoup... C'est bien correct, moi j'aime ça.
1: Regarde qui parle.
0: Et voilà, j'ai dit jamais ça.
1: C'est ça.
0: Parce que dans mon équipe...
2: Placotage.
0: Les écouteurs, comment tu trouves ça au bureau? Comment tu vois ça?
2: J'aime pas ça. Moi, les mettre, j'aime pas ça. Mais les écouteurs, on dirait que ça envoie le signal de « dérangez-moi pas ». Mais tu sais, des fois, il faut que je monte un extrait ou il faut que je fasse ci. Fait, ce que je fais souvent, c'est que je les mets d'une oreille. Fait que là, c'est comme « ah, je te montre que je suis accessible. Parle-moi. » Moi, s'il te plaît, c'est toujours un appel. Okay. Moi, je vais toujours me faire parler.
0: Oui, c'est ça.
2: Mais faut que j'écoute, faut que j'entende mon extrait.
0: T'sais. OK, j'haïs pas trop ça. Qu'est-ce qui vous demande le plus de concentration dans la vie? Tu sais, faut que tu focuses là, ça. Là. Qu'est-ce qui vous en demande le plus?
2: Oh my God! C'est donc bien une bonne... faire genre la liste d'épicerie, là.
0: Ah ouais, OK.
2: OK, on prépare les repas. Est-ce qu'on a tout? Est-ce qu'on a vérifié qu'on avait les ingrédients? Ça et aller à l'épicerie aussi, c'est immanquable, j'oublie de quoi, là. Ça, c'est très prenant.
0: Même avec la liste, oublie quelque chose.
2: Même avec la liste.
0: Ouais. On voit le genre. Marie, qu'est-ce qui te demande le plus de concentration?
1: Monter mes entrevues.
0: OK.
1: Moi aussi, c'est au travail, là. Okay. Tu sais, parce que quand j'ai fait une entrevue, des fois, c'est long parce que j'ai pris le temps de discuter. Puis là, je fais, ah, oh, mon Dieu, t'aurais pas pu faire plus court, Marie. Fait que là, faut que je réécoute au complet. Puis là, je fais, ah, oh, oui, ça, c'est intéressant. Ah, oh, non, ça, c'est pas intéressant.
2: Ah, là, tu as manqué le bout, faut que tu reviennes.
1: Ouais. Oh, non,
0: faire
1: c'est
0: des
1: ça.
0: Choix.
1: Ah, oui. C'est dur pour moi faire des choix. C'est dur.
0: Moi, là, vous allez me trouver niaiseux, mais c'est genre couper une planche avec une scie à ongles.
2: Oh!

0: oui.
1: Trouver l'angle, là, je le trouve, l'angle. Moi, je trouve les solutions, OK? Je trouve la solution quand je fais du bricolage, mais l'exécution, c'est une autre histoire. Pour vrai, là, c'est vraiment l'affaire qui me demande le plus de concentration. Oh. Puis là, je le sais, là, j'en ai des petits travaux à faire. Il faut que je fasse une portion de garde sur mon patio, là. Puis pour vrai, je prends mon petit manuel. Je vais prendre mon petit manuel. Mon plus jeune, c'est mon petit manuel. Puis c'est lui qui va chopper les planches.
2: Ben oui.
1: Il m'a trouvé l'angle. Ah ouais, il va me couper ça. Puis t'as intérêt à pas te tromper. Ça va ressembler à ça.
2: Et surtout, t'as intérêt à pas te blesser. Aussi.
1: Oh, mais lui, là, il est fait en je sais pas quoi, cet enfant-là. Il est en teflon puis en acier.
2: Fort,
1: ah non, il est en acier inoxydable, te jure. Il prend des plonges, il est jamais mal nulle part. OK, vous me dites oui ou non. Est-ce qu'on peut mettre des écouteurs à cet endroit-là?
2: Ouais.
1: Vous êtes en pause, là. Vous êtes dans votre pause café. Est-ce que vous pouvez mettre vos écouteurs?
2: Ah, oh, je trouve ça poche.
1: Ouais?
2: Ouais.
1: OK.
2: Vous
1: faites du vélo?
2: Ah non, full dangereux. Je serais pas capable, je pense. Non.
1: Même avec mes beaux petits chocs là, que je me suis acheté, ouais, là, qui sont censés permettre d'entendre les bruits. Non, pas d'écouteurs.
2: Il faut entendre l'environnement.
1: Oui, faut que t'entendes l'environnement autour, en effet. Vous êtes en train de prendre votre pause lunch en plein milieu de la cafétéria de la job.
2: Non.
1: Mais ça, il y en a qui le font beaucoup, semble-t-il. C'est une des affaires qui est très irritante dans l'article dont on parlait.
2: Je comprends.
1: Pour étudier, est-ce que vous n'auriez eu besoin?
2: Des fois, oui, j'en mettais. Non, je n'ai jamais eu besoin, mais j'étais très concentrée à l'époque.
1: Ouais.
2: Moi, je n'ai jamais
1: été. Des capacités à l'époque.
2: À l'époque, j'avais des capacités.
1: Puis pour écouter un film pendant que l'autre est en train de lire à côté.
2: Ah oui, ça me dérange pas.
0: Ah oui. Hey,
1: ça, moi, j'ai découvert ça, que mes iPods se branchent avec mon Apple TV à la maison. La nouvelle version, tu peux faire ça. Hey, colline, là, ma blonde a fait du télétravail plus souvent, là, ce temps-ci, l'après-midi, quand je veux écouter ma petite série, Marie, tu sais, l'autre fois,
2: oui,
1: tu parles de ça. Tu mets tes écouteurs, puis t'écoutes le film. Dans le prélat, t'as le son à toute la patente dans les oreilles, puis le fun.
2: J'ai acheté ça, mon chum, moi, pour des écouteurs, vraiment,
1: pour la télé.
2: Fait qu'il peut venir me rejoindre plus tôt dans le lit.
0: Cute!
2: Ben oui, vous allez me déranger.
1: Tu peux te coller, tu y ronfles dans la face, puis il n'entend rien. 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

0: salue Marie-Véronique qui est déjà au boulot. J'ai tenté de lui parler. Elle dit non, là, il faut que je me concentre. Je suis déjà au boulot. Oui, j'ai dit c'est par rapport à ça que tu nous as écrit à part ça, parce qu'on parlait des écouteurs puis ce que ça nous prend pour nous concentrer. Elle dit moi, après 4 ans de télétravail, je suis de retour au boulot et je trouvais ça vraiment dur, la concentration au départ. Elle dit ça me prend tout un petit fond de radio. Ça va m'aider. Mais elle dit le plus tough, c'était les souliers. Je serais plus capable d'endurer d'avoir des souliers d'un pied après 4 ans à travailler en pantoufles.
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0: Vous faites des belles affaires, vous faites partie d'un organisme, vous levez des fonds pour quelque chose, écrivez-nous, envoyez-nous un message, ça nous fait toujours plaisir de parler de vous. Et Marie-Ève, tu vas nous parler d'une belle petite place au Lac-Saint-Jean.
4: Ah, mais là, faut que j'aille là.
5: Faut que t'ailles là,
4: ça n'a pas de sens, je suis pas encore allée. Le restaurant Saint-Crème qui est situé dans une église à Allemand. Il y a 4 jeunes du restaurant qui démarrent un nouveau casse-croûte, ça s'appelle la Saint-Frite à Allemand.
5: C'est bien cute, vous savez, le Saint-Crème, c'est comme une crèmerie.
0: C'est ça, 5 heures de Marie, ça?
5: C'est en montant vers là.
0: Ouais,
5: là,
0: c'est ça.
5: Le deuxième... Non, le premier rond-point.
0: OK.
5: Là. Il offre de la crème glacée, il offre des bagels, des mets plus traditionnels, mais là, il ouvre un casse-croûte. Je le savais. Elle, moi puis Vincent, depuis un matin, on est même...
0: On n'arrête pas tout ça. T'as un chat dans la gorge. Fouille-moi pourquoi.
5: Fait que oui. Puis là, il se démarre un casse-croûte qui va être sur le même terrain. Okay. C'est comme une petite... ça va être ouvert à partir du 24 juin. Puis ça va pas être les mêmes repas qui seront offerts. Là, tu sais, on va pas retrouver la tourtière ou encore même les bagels maison. Ça va être complètement différent. Mmh. Un menu varié. Puis peu importe, je pense que ce que vous choisirez, l'expérience sera magnifique. C'est tellement le fun à l'eau Saint-Crème. J'y vais quand même souvent, autant pour la crème glacée que pour manger. J'aime tellement. On est toujours bien accueillis.
4: Là, les chiens sont acceptés en plus.
5: Même, oui.
0: Bon,
5: j'ai apporté mon lait l'autre fois.
4: Puis là, avec ce casse-croûte-là, ce qu'ils vont faire, c'est qu'ils vont aménager 20 de tables de pique-nique pour permettre aux gens de profiter de l'expérience. Et ils ont acquis un camion pour le transformer eux autres même en casse-croûte. Fait qu'ils vont faire eux autres même leur food truck finalement.
5: Ben,
4: et quand je dis que c'est 4 jeunes, c'est que ce sont les propriétaires, en fait. C'est Vincent Lavoie et Ariane Tremblay, les propriétaires du Saint-Crème, qui font affaire avec la relève. Donc, Laura Gilbert, qui a 21 ans, et Jérémy Simard, 17 ans. C'est ces 4-là qui vont ouvrir la Saint-Frite à Alma, puis c'est à partir du 24 juin, comme tu l'as dit.
0: Génial. Qu'est-ce qu'on fait dans El Alia tantôt?
5: C'est un nouveau jeu qui demandera beaucoup de travail mental.
0: Ouh.
5: Va falloir faire des chemins, là.
0: J'ai besoin de mes écouteurs pour me concentrer?
5: Peut-être.
0: Ouais, OK.
5: Peut-être. Ça va travailler fort.
0: C'est bon. On fait ça dans quelques minutes. Et un gros hit. On aime vraiment beaucoup Fever Dream d'Alex Warren.
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3: Êtes-vous prêt pour cette belle journée qui s'annonce? Vraiment une superbe journée en ce 3 juin, Saguenay-Lac-Saint-Jean. On a une grosse heure pour vous autres. Tammy, viens nous parler. Tammy Verge des Fantastiques sera là dans les prochaines minutes. On va jouer à la question impossible. On vous donne des beaux prix. Et vraiment de très beaux prix. À part de ça, en lien avec la véloroute des Bleuets qui est maintenant ouverte à grandeur. Mmh. Vous allez faire peut-être votre tour au cours de la fin de semaine, dimanche entre autres. Il annonce vraiment très beau. C'est une belle journée pour ça. Et Léa, on va profiter comme il faut de la belle vague de beau temps qu'on a là.
4: En plus, aujourd'hui, c'est la journée du vélo.
3: Hein? Ah, sérieux? Ah oui, c'est vrai.
4: On vous donne un prix pour la véloroute, la journée du vélo, et il fait très, très beau. Et il va faire très, très chaud aussi. On annonce soleil aujourd'hui jusqu'à 28 degrés dans la région qu'on va atteindre. Demain, encore mieux, sous le soleil également, avec 30 degrés au thermomètre. La gang, les choses vont très bien. Petit creux au courant de la fin de semaine, puis après, en début de semaine prochaine, gros soleil et grosse chaleur également.
3: L'Hôtel du Fjord, qui se situe au centre-ville de Chicoutimi, c'est un peu plus loin, sur près de la racine. C'est pas tout à fait sur la racine, mais bref, c'est un hôtel qui avait été rénové il y a quelques années par le propriétaire, Monsieur Blanchette. Et là, c'est la gang qui ont le parasol et aussi le refuge du Fjord à la baie. Pour ceux qui sont pas allés au parasol depuis un bout de temps, là, il y avait déjà fait de belles rénovations avec la terrasse puis tout le kit. Et là, on y est retourné il y a pas tellement longtemps et ils ont encore mis du beau puis ils continuent de travailler là-dessus. Alors, ce qu'ils sont en train de réussir avec cet endroit-là, je pense qu'ils veulent le faire aussi avec l'hôtel du Fjord. Donc, on rénoverait les chambres au grand complet pour augmenter la gamme de l'hôtel, passer peut-être à une ou deux étoiles supplémentaires. Et il y aurait de l'espace aussi sur un bout de terrain qui est adjacent pour construire environ jusqu'à 47 logements en plus de ça. Donc, tu sais, ils ont une super belle vision puis ça en prend des entrepreneurs comme ça pour revitaliser le centre-ville puis ça en fait partie. Et Washington prépare une nouvelle vague de tarifs. Yeah!
5: Tout à fait. Les États-Unis menacent d'imposer de nouveaux droits de douane sur 60 pays, dont le Canada. La taxe variant de 10 à 12,5% vise à punir les pays qui n'en font pas assez pour combattre l'importation de biens issus du travail forcé. Le Canada et le Mexique pourraient donc ainsi payer une taxe supplémentaire de 10% sur les biens qui ne sont pas couverts par l'accord de libre-échange. Donald Trump cherche à contourner un jugement de la Cour suprême qui l'a forcé à reculer sur une première vague de tarifs douaniers à la fin février. Toujours en politique, à quelques semaines des élections, Québec s'entend avec Ottawa sur un transfert de 10 milliards de dollars sur 10 ans en infrastructure. 6 milliards iront au projet de tramway de Québec et pour le prolongement de la ligne bleue du métro de Montréal. Près de 4 milliards de dollars serviront aussi au développement d'infrastructures locales et en santé. On écoute la première ministre du Québec, Christine Fréchette.
6: Ce qui est fabuleux avec l'annonce d'aujourd'hui, c'est que le fédéral injecte de l'argent qui vient gonfler en fait les montants disponibles pour des projets déjà présents dans le plan québécois des infrastructures. Alors on vient bonifier, si on veut, le PQI.
5: Enfin, iriez-vous plus souvent au restaurant si vos repas étaient exemptés de taxes? C'est ce que propose Restaurant Québec dans un mémoire en vue du prochain budget fédéral. L'organisme qui représente plus de 100 000 entreprises suggère d'abolir la TPS et la TVQ pour stimuler l'industrie et créer des emplois. Plusieurs restaurateurs ont vu une hausse de l'achalandage lors du congé de TPS offert par le gouvernement de Justin Trudeau au début de l'année 2025. Voilà, c'est complet. Pour tous les détails et autres nouvelles, visitez le nouveau.info.
3: C'est ce que j'aime le plus, Marie-Ève, par une journée pour aujourd'hui.
7: Je le fais juste pour toi.
3: Merci.
7: Alors, un 3 juin, par une journée comme aujourd'hui, en 95, à la radio, ce qui tournait en boucle, c'était ceci. Pas ta
8: chanson de mariage, ça?
3: Première danse, oui.
8: Pourquoi t'avais choisi celle-là?
3: Ça va. J'ai dit, en fait, c'était une belle chanson d'amour. Hein.
8: Oui.
3: Et je m'étais dit que ça plairait à tout le monde. C'est vraiment
8: c'est
3: ça.
8: Vrai.
3: Mais vraiment, ma blonde m'a demandé, pourquoi t'as choisi ça? T'aimes même pas ça, Brian Allen? Ben, finalement, je me rends compte que j'aime plus ça que je pense.
8: Oui, hein?
3: Puis je savais que ma belle-mère, elle serait contente. Fait que c'est
8: bon,
3: ça.
8: C'est fin, ça. La chanson a quand même 31 ans. Hey. C'est Brian Adams qui l'avait créée pour le film Don Juan Di Marco.
3: Oui.
8: Par une journée comme aujourd'hui, un 3 juin, en 2000, donc il y a de ça 26 ans, le deuxième album de Britney Spears sortait. En fait, il y a 26 ans, oui, il est sorti, mais il était au sommet. Donc, oui. Britney Spears était au sommet, elle aussi. Et il y a presque 20 ans maintenant, 2007, pendant un concert à New York. Là, je vous raconte une histoire, je me rappelais même pas de ça. Le chanteur Akon, qui possède l'une des discographies les plus riches de l'industrie, a produit et écrit pour plus de 300 artistes.
3: Ah, oh, ouais.
8: Il a produit c'est notamment bon. Les premiers grands succès de Lady Gaga.
4: Ah.
8: Pour vous le replacer musicalement parlant, voici un de ses succès à lui.
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8: À un moment donné, il y a deux fils qui se sont touchés durant un concert. Dans un moment de folie, Akon a ramassé un garçon de 15 ans puis il l'a lancé dans foule.
4: Ah!
8: Je ris, c'est pas drôle. Il l'a lancé dans foule. Il a été accusé d'harcèlement et de mise en danger d'un mineur.
4: Oui.
8: Il a plaidé coupable et il a payé une amende de $350.
3: C'est un stage dive non sollicité, c'est ça?
8: Mmh. Ah non, mais t'as quand même eu un moment de folie là. Tu sais, quand est-ce que tu te dis toi sur scène, va pogner le garçon qui est là.
4: Toi,
3: tu vas tirer dans le
8: monde. Va tirer dans foule.
4: Toi, c'est garoche!
8: Hey, m'énerve! Il avait fait ça à un de mes enfants. Je lui arrachais la tête.
3: Mais je trouve que l'amende n'était pas très élevée.
4: Ben non!
3: Pour 150
8: piastres. Écrit pour plus de 300 artistes. Il y a de l'argent, le bonhomme, là.
3: J'espère.
8: OK, en 2013, on tournait à Rock Détente, ceci.
3: Oh là là!
8: Je sais pas si c'était Rock Détente ou Rouge, là. Je me rappelle plus si c'est
3: Rouge
8: j'étais arrivé. Oui, hein. Oh, d'après moi, c'était
3: oui,
8: Rouge.
3: Oui, ça fait 16 ans que je suis sur l'antenne.
8: Oui.
3: Puis j'ai été à Rouge, en Rock Détente pendant à peu près 3 mois, là.
8: OK. Oh. Lorde avait 16 ans lorsqu'elle a écrit cette chanson-là. 16 ans. La chanson est montée au sommet des palmarès partout dans le monde, dont au Canada. Puis elle a gagné 2 Grammy, Lorde.
4: Savez-vous comment elle a publié cette chanson-là?
8: Non.
4: Elle était à l'école, puis sur son heure de lunch, a décidé de, OK, je vais mettre la chanson sur YouTube, puis
8: ben
4: à la fin
8: donc.
4: De la journée, elle est rendue avec des millions de vues.
8: Ben voyons donc!
4: Elle a pensé, genre, être à l'école, son heure de lunch, puis elle pensait avoir 30
8: vues. En 2013, soit dit en passant. Hey, dans mon mari varie un peu plus tard dans l'émission, à 8h20, c'est Léa qui m'a donné l'idée sans le savoir, c'est parce qu'elle sait plus quoi écouter à télé, là, en ce moment. Il y a plus d'hockey, fait que j'ai vraiment une maudite de bonne suggestion pour vous autres. Vous allez capoter.
3: OK, ben c'est bon, parce que il y a pas juste Léa qui se demande quoi écouter, là, moment. Okay. On dirait qu'on est comme dans un petit trou noir. Qu'est-ce qu'on fait dans le Ella Léa?
4: Oh, Ella Léa, aujourd'hui, she's got it, Léa. Aujourd'hui, je vais tester vos connaissances en anglais, en compétences de traduction.
8: Je m'en vais.
3: Ouais. C'est là-dessus que Marie quitte.
4: Vous allez travailler très, très fort. À ça, la chanson s'appelle Rêve fiévreux.
3: Okay. Ouais. De Alex Warren.
4: On est à Fun Radio. Ouais. On est à Red.
3: Genre, oui, c'est ça, parce que si t'étais en France, tu dirais Red et non rouge. Puis...

0: Bon, tu nous fais quelque chose de nouveau ce matin, Léa.
1: Oui, je veux tester vos compétences en termes de traduction, en termes de bilinguisme. Je veux voir si vous débrouillez bien en anglais ou du moins si votre cerveau est capable de faire le chemin de l'anglais jusqu'au français ou du français jusqu'à l'anglais. Okay. Je vous fais jouer à un petit jeu aujourd'hui. Alors, c'est ma mère qui m'a donné l'idée. Elle m'a envoyé un vocal. Tu fais ça. Fais ça. Comment ça va fonctionner? Je vais vous nommer une chanson, donc un titre que j'aurai traduit mot pour mot, soit du français à l'anglais ou vice-versa. Là, vous pensez que je vais juste vous faire nommer le titre traduit, que c'est la seule réponse recherchée. Mais non. Je veux faire deux liens à votre cerveau ce matin. Après vous, que vous ayez trouvé la traduction dans votre tête du titre, je veux que vous me disiez qui est l'artiste qui interprète la chanson. Vous allez travailler deux fois plus fort ce matin. Marie est un chevreuil sur l'autoroute.
2: C'est ça que j'allais dire.
1: Je voulais casser les choses. Je te rassure, Marie, je pense que ce sont des chansons quand même facile, des artistes qui sont accessibles. Texto 6-12-13, vous pouvez déjà vous préparer à aider.
0: Okay.
1: Vous aurez un point par bonne réponse, donc si l'artiste est trouvé, c'est comme les maths. Hein? Moi, je veux qu'il y ait une démarche.
3: C'est ça le but. C'est une résolution de problème.
1: Exactement.
0: On s'en fout un peu de la réponse.
1: Il va y avoir une grosse démarche. Pour simplifier les choses, je vais vous poser des questions individuelles.
0: Ah, d'accord.
1: Vincent, on commence par toi.
0: Vas-y.
1: Voici le premier titre. On cherche l'artiste. Danse singe.
0: C'est Tones and I, Dance Monkey. Bon, OK, t'as pas trop dur, là.
1: Mais non.
0: Veux-tu l'extrait, ça?
1: Ouais. OK.

0: Marie, c'est-tu rassurant? Marie, voici ton premier titre.
1: OK.
0: Magical Night.
1: Oui, la nuit magique. Non, non, je pense pas.
0: Ben, Magical Night.
1: Oui.
0: Oui,
1: c'est ça pour la question. Ah,
0: qui chante ça?
1: Voyons, Magical Night, c'est...
2: Nuit magique.
1: Ah, ben non, mais c'est pensez à rien de ma fête. Non?
0: Ben oui.
1: Oui?
0: Ben oui. Alors, moi, je pense OK, j'ai compris, là.
2: Attends, l'a fait à l'envers. Ça va dans les deux sens.
1: J'ai compris le jeu.
0: Ah, c'est ça,
1: on dirait qu'elle cherchait le titre en anglais.
0: Ben oui. Elle est allée à l'imagique, elle retournait à Magic On Earth. Qui chante ça? Vincent.
2: Oui.
0: Ça, c'est un très long titre. Désolé, je suis ici pour quelqu'un d'autre.
2: Sorry, I'm here for someone else. Benson Boone.
0: Ben oui, Vincent.

0: Très bien.
1: Moi, celle-là, je l'ai.
0: Ça va vite.
1: Ça a été trop long comme ça.
0: Ça va vite dans ton cerveau. C'est bon. Marie, là, je sors un mot. Si jamais tu ne trouves pas, j'ai trouvé des synonymes aussi.
1: Ah, oh, parfait. Merci.
0: Donc, désordre.
2: Oui, désordre.
0: Qu'est-ce que, mettons, quand, par quoi tu pourrais le traduire?
2: Non, c'est pas desire. C'est pas ça, non. C'est quoi désordre en anglais?
0: Ben, je pourrais dire bordel ou mal propre.
2: Oui.
0: J'ai aucune idée. Désordonné. C'est 12-13?
3: Ben, je sais même pas. On dirait que t'as trop donné l'indice.
0: C'est tous des synonymes, ok? C'est mal propre, c'est désordonné, c'est un peu sale.
3: Dirty?
0: Tu te rapproches? Tu te rapproches? Dirty. Ça finit par la même lettre.
2: Là, Yannick, il nous a texté.
0: C'est 12-13. Ah, merci! Marilyn Taché!
3: C'est ça!
0: Merci de Lola Young! Stéphanie, salut!
3: Wow. Mais c'est bon! Hey, on est rendu à moitié du jeu, puis il y a déjà quelqu'un qui dit « Hey, je suis arrivé à job, mais je reste dans le char pour écouter la fin du jeu. » Bon, t'as un hit, là.
1: Hey, moi, je suis contente, parce que même Vincent l'aurait pas eu.
3: Non, celle-là, je l'aurais pas eu. Non, là, je cherchais trop loin, là.
1: Hey, je suis tellement stressée.
0: Hey, non, ça va bien. Vincent, c'est à toi.
3: T'as les fleurs plus foncées dans ta robe à certains endroits.
0: Okay,
3: OK, vas-y.
0: We will love each other again.
2: Yeah.
3: Nous aimerons un
0: We
3: autre
0: will
3: jour.
0: Love each other
3: ouais,
0: on... again.
1: Ensemble.
3: Oui, on... Ah, je sais pas.
0: Encore? On dirait qu'on a un mot. We will love each other again.
3: Oui, on va s'aimer encore.
0: Oui! Okay. De?
3: Non, pas Céline Dion.
1: On va s'aimer encore.
3: C'est
1: tellement dans le concours.
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3: coups. Ouf, c'est celle-là... Je t'ai rejoint dans la gang de chevreuil, hein. J'étais le Bambi en arrière, là.
0: Ben non, tu t'en es bien sorti.
1: Ah oui, tu l'as super bien eu.
0: Ben oui.
3: Oh, oui.
0: Moi, j'ai aimé le Céline Dion. Non,
1: je l'avais dans ta Céline Dion.
0: Céline Dion.
3: Souffle les mauvaises réponses.
0: C'est Vincent Vallière. Bonne oui. réponse, Vincent. Marie, dernière chanson pour toi. C'est la dernière. Ça va bien aller. C'est fini.
1: C'est fini. Je vais m'en passer au travail.
0: Oui. J'ai perdu mon bébé.
2: I lost my baby.
0: De?
2: Jean Leloup.
0: Oui!
1: Ça a été fine avec moi.
3: Très douce.
0: I lost my mind. Bravo!
1: Ça me fait
0: Bravo!
1: Plaisir.
0: Fait que Vincent, t'as eu tes 3 points. Marie,
3: oui.
0: T'en as eu 2.
2: Hey, c'est bon.
0: Tu t'en es très très bien surpris.
2: Mais oui, mais t'as vraiment été gentille.
0: J'étais un peu plus méchante avec Vincent, mais je savais que...
3: Non, mais là, t'aurais pu m'en donner encore plus, là.
0: OK, ouais, prochaine fois,
3: tu
0: là.
3: Tu peux me stepper ça une autre shot, là.
0: Parfait.
3: Oh, question de me mettre dans le trouble un peu.
0: Pas moi. Moi, je suis très à l'aise.
1: On va rester dans... C'est
3: Hey, dans quelques instants, on va parler d'un événement qui s'est produit. Ben, ça fait une couple de jours là, qu'on l'a célébré, là, mais on n'avait pas eu le temps d'en jaser. Puis, c'est quelque chose qui a marqué le Québec et qui a marqué le monde entier. Parce qu'à l'époque, on faisait partie des plus sévères là-dessus. Puis aujourd'hui, il y a 151 pays qui nous ont imités dans le monde. On en reparle après. Cœur de pirate à rouge et comme des enfants. Tu vois comme...

0: quelques jours, le 31 mai, c'était la journée mondiale sans tabac. Savez-vous pourquoi le 31 mai est la journée mondiale sans tabac?
1: Pourquoi?
0: Parce qu'en 2006, le 31 mai, le Québec et l'Ontario ont décidé que c'était terminé la cigarette dans les endroits publics. Mmh. Et c'est tellement une date marquante, puis une date qui a changé le monde, que c'est devenu la journée mondiale en grande partie à cause de ça. À l'époque, là, c'était loin de faire l'unanimité. Il y a des gens qui réagissaient à cette loi-là comme étant de la dictature. D'autres disaient que ça aurait dû être à chaque propriétaire de commerce de choisir si on pouvait fumer en dedans ou pas. On a sorti la cigarette de partout et on est passé de une personne sur quatre qui fume à une personne sur 10 qui fume au pays, ce qui est assez exceptionnel. C'est un très très grand succès, puis c'est un très grand succès au bout que finalement il y a 151 pays qui nous ont imités dans le monde, puis il y a des endroits, tu sais, comme mettons en France là. En France, là, c'est vrai là que les gens fument plus,
1: oui,
0: là.
1: Ben oui.
0: Mais ça fume beaucoup moins que ça fumait, et il y a de plus en plus d'endroits justement là où c'est interdit de fumer et où on commence à avoir une réglementation, parce que c'est pas pour écœurer le monde qui fumait qu'on faisait ça, c'est pour une question de santé publique, parce que ça coûte une fortune les gens qui sont fumeurs. Mais ça avait fait jaser sur un moyen temps. Est-ce que vous avez déjà topé, les amis? Est-ce que vous avez déjà fumé la cigarette?
2: Ça m'est déjà arrivé une fois pour essayer.
0: Je l'ai essayé.
2: Tu sais, les cigarettes longues qui faisaient très élégant. Je sais pas comment
0: les
2: elles s'appelaient.
0: Les Benson & Hedges, là, genre.
2: Oui, c'est ça, justement. Une fois au Guinness.
0: Une fois.
2: C'est tout.
0: Toute t'as la pas vie, aimé ça? Toute l'adolescence et le début de vie d'adulte de Marie s'est passé au Guinness.
2: Une fois au Guinness.
0: Puis
2: c'est
0: au
2: tout.
0: Cactus.
1: En une même soirée.
2: Oh non, c'était, ça goûtait la menthe, là, un petit peu menthe.
0: Ah, il y en avait menthol.
2: Ouais, fumée.
0: Moi, c'était peut-être.
2: C'était dégueulasse. Je me suis étouffée. Je sentais mauvais. J'ai dit, c'est fini.
0: Je pense pas que c'était des Benson & Hedges.
2: Mais moi, ce qui m'a marqué, je vous l'ai toujours dit, c'est quand les policiers sont venus nous rencontrer au primaire puis qu'ils nous ont montré deux poumons. Un poumon qui a fumé puis un poumon qui a pas fumé.
0: C'est les policiers qui étaient venus me montrer ça.
2: Oui, il était le petit poumon rose, moi, là, je l'ai toujours trouvé beau. Fait que c'est ça que j'ai voulu avoir dans ma vie, puis c'est ça que j'ai.
0: J'ai vu que c'était plutôt dégueulasse comme image.
1: Léa. J'ai jamais touché une cigarette de ma vie.
0: Et pourtant, tu pourrais faire partie de la gang qui serait tentée de recommencer ça.
1: Uh-huh.
0: Parce que le geste le plus punk que tu peux faire en 2026, c'est de topper. Et, c'est de sauter de la vapoteuse à la cigarette, parce que là, t'es
1: exactement
0: un vrai bum, là.
1: Là, c'est pour être, en fait, je pense que les jeunes de mon âge, mettons, qui fument, c'est comme, oh non, la vape, là, c'est trop, c'est pas assez edgy, là. Moi, faut que j'aie ce style-là.
0: Mais t'en penses quoi de ça, toi?
1: Moi, j'ai beaucoup de difficultés avec ça. On est en connaissance de cause à 100. Pour ça, surtout par rapport à la cigarette, tu sais, la vapoteuse, je pense qu'il reste un peu de travail, de recherche à faire. Mais la cigarette, on le sait, 100%, on a été conscientisé quand on était jeune. On voyait les paquets de cigarettes par terre. Tu sais, je veux dire, ça, c'est choquant. Puis, il y a des gens qui se tournent vers ça parce que, bon, pour fumer socialement, puis je suis comme, ça me fait mal que ça soit juste pour se donner un style.
0: C'est tellement l'impression. Moi, là, je suis allé à Québec l'année passée, au cours de l'été. On est arrêté pour on a mangé sur une terrasse sur Grande Allée. Okay? Puis, c'est quoi, comment ça s'appelle? L'Ardoise? C'est-tu l'Ardoise? En tout cas, la place, ils font des tartares, puis tout ça, c'est bien, je me rappelle plus du titre, du nom. Mais bref, c'était bourré de jeunes dans la vingtaine. Là. Puis si tu vapais pas, t'étais out. Puis si tu fumais pas de cigarette, tu l'étais encore plus.
1: Oh, ouais.
0: Hey, c'était incroyable. Là. C'était, j'étais comme... Tabarouette, on est en 93, là! C'était très, très, j'étais très surpris. Je trouvais ça bien dérangeant. Moi, je continue à penser que c'est en grande partie parce que la télé nous a ramené la cigarette sans gêne partout, là. Toutes nos séries, il y a du monde qui fume quand ils sont stressés. Je suis comme, mais oui, mais il n'y a plus personne qui fait ça. Pourquoi vous nous mettez ça sans arrêt à la télé? Tu sais, je comprends pas.
1: C'est pas nécessaire. Tu sais, je vois pas ce que ça apporte non plus.
2: Je pense qu'avant, ils pouvaient même plus le mettre, là. Tu sais, c'était comme pas banni des téléséries, mais presque, là. Tu sais, ils l'introduisaient pas. Là, maintenant, c'est revenu. J'ai remarqué, entre autres, avec Empathie, là, vous en parliez tantôt, là. Je sais que là-dedans, ils fument pas mal. Mais je sais pas si ça a rapport avec ça.
0: Pamela a dit qu'elle arrive de Paris puis que ça fume encore vraiment beaucoup. On n'a pas vu le même Paris en dedans de 2-3 ans, mais probablement que c'est sûr que ça fume plus que chez nous, mais moi, je trouvais que c'était déjà moins pire que ça l'était avant. Mais il y a pas grand chose de moins séduisant. Tu sais, on parlait de ça, les affaires qui nous séduisent pas, là, tantôt. Pas grand chose de plus séduisant qu'une femme vraiment stylée à Paris, là, quand t'as l'impression qu'elle sort d'une véritable carte de mode et qui approche la vape de sa bouche. Il y a une couple de fois, là, j'avais fait...
1: Avec le petit son, là.
0: Elle vient d'en perdre, là. C'est terrible. Je veux savoir s'il y a des petites affaires que vous faites et qui sont des petits... qui peuvent être pour bien des gens des petits défauts, mais qui peuvent aussi être de temps en temps un peu charmants. Okay? Oh. Fait que vous me dites ça.
1: Oui.
0: Si pour vous c'est vraiment un gros défaut ou si c'est quelque chose qui peut vous attirer votre attention. Okay. Quelqu'un qui a un petit peu de jalousie.
1: Non.
0: Jamais? Même pas un petit peu?
1: Non.
0: Pour que tu te sentes comme...
1: Ah oh, non. Non, j'ai pas besoin de ça.
0: OK.
2: Pour avoir connu ça beaucoup, moi j'en veux plus dans ma vie.
0: Même pas un petit peu, là.
2: Non, j'en veux même pas plus dans ma vie.
0: Okay,
2: non.
0: Quelqu'un qui rit vraiment fort.
1: Ça dépend.
2: Ça m'énerve.
0: Hein?
1: Trop fort?
2: Non. Oui. J'aime les gens qui sont humoristiques, là, qui ont humour, mais quelqu'un qui rit trop fort pour prendre trop de place, à un moment donné, ça me tape un peu.
0: Ça fait pas.
2: Ouais.
0: OK. Quelqu'un qui essaye de flasher son cash de temps en temps, là.
2: Ça, c'est un tue-amour.
0: Ça vous impressionne pas?
2: Oh, non.
0: Quelqu'un qui arrive avec un beau gros char, là.
1: Ben, donne-moi ton cash, là, tu vas m'impressionner.
0: Bref, c'est une bonne affaire qu'on a arrêté de fumer, puis j'espère que ça reviendra pas trop. Puis oui, OK, il y en a qui peuvent avoir envie d'être bum pendant quelques années, mais après ça, arrêtez ça, parce que vous allez nuire à votre santé sur un moyen.
1: Et votre portefeuille aussi? Mm-hmm. Voulez-vous vous en acheter une maison?
0: Imagine tout...
1: Et changez-vous? En as-tu vraiment besoin?
0: Oui, en effet. Gabrielle Fradette avec Le Bon Choix. On a plein de commentaires. On va aller regarder ça. Texto 6-12-13.
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0: Est-ce qu'on aurait dû m'enseigner?
1: Alors, on a parlé du moment où on a interdit partout au Québec et en Ontario la cigarette il y en a 20 ans. Fais-tu 20 ans? Ça fait plus que 20 ans. C'était le 20e. Ah oui, 20 ans. Moi, j'ai l'impression que ça fait encore plus longtemps que tout ça. On a reçu beaucoup de textos. Il y a quelqu'un qui nous a dit, moi, j'ai arrêté de fumer un an après que ça a été interdit dans les commerces. J'avais 24 ans et je fumais depuis l'âge de 13 ans et je n'ai jamais recommencé.
2: Bravo!
1: Good for you, good
2: Tant
1: for
2: mieux
1: you.
2: S'inciter. C'est vrai que ça réduisait l'envie sociale de fumer.
1: Mais oui. Ah oui, non, définitivement. Là. Puis, tu sais, moi, ceux qui fument encore, qui sont obligés de se tenir à je sais plus combien de pieds de la porte d'entrée, des fois, c'est un peu tannant.
3: Nancy qui nous a texté, j'arrive de la Tunisie et là-bas, ça fume partout et vraiment beaucoup arc.
2: C'est ce qu'elle a écrit. Il y a quelqu'un qui se rappelle aussi du poumon noir versus le poumon rose, Marie.
1: Et il y a Gina qui nous a dit, Marie-Ève, les cigarettes longues là, à la menthe, c'était des more.
3: Ah, c'est ça!
1: J'avais oublié ça.
3: C'est vrai.
1: Il y a des affaires là-même qu'on oublie, puis vraiment pas grave.
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3: Très belle pensée aujourd'hui. Je l'ai vue sur L'âme s'exprime sur Facebook.
2: L'âme s'exprime. Pourquoi je suis abonnée à ça?
1: Oui, ça c'est une page de couverture, c'est un soleil qui se couche. Et la photo de profil, c'est un nuage avec une éclaircie.
2: Il y a des lettres attachées quelque part.
1: Exactement.
3: Est-ce que je peux lire ma pensée?
2: Ben, peut-être, oui.
3: Alors, la personne a écrit. Ma psy m'a dit un jour cette phrase qui a changé ma vie. Si ça t'épuise, c'est pas pour toi. L'amour, les amitiés, le travail, tout ce qui est vraiment pour toi te nourrit, ça ne t'épuise pas normalement. Si tu te sens constamment vidé après avoir été avec quelqu'un ou quelque chose, c'est que ce n'est pas aligné avec ton âme. Ta paix intérieure est le plus grand signe de ce qui a la place dans sa vie. Protège-la.
2: J'ai rien retenu.
3: Dis-toi une chose, si mettons t'étais avec moi là, puis on discute ensemble, puis après 5 minutes tu dis hey, je suis plus capable. Ben ça veut dire que je suis pas aligné avec ton âme.
2: Ah!
3: Ça veut dire que tu sais, ça fait pas notre amitié ensemble. C'est ça que ça veut dire.
2: Ah!
3: Tu comprends?
1: Hier, c'était la parade des SAGs. Je sais pas si vous y avez assisté. Il y a des gens qui sont restés pris dans le trafic un peu partout pis qui se demandaient qu'est-ce qui se passait au centre-ville. Ça a été une super fête, Marie.
3: Oui, puis j'ai demandé à Thomas, bon, ben énervé hier. J'ai dit là, Thomas qui anime l'événement.
1: Oui.
3: J'ai dit là, faut absolument que tu me dises comment tu te sens en ce moment. Checkais bien son mot.
5: Salut! À la parade aujourd'hui, c'est absolument incroyable, un moment dont on va se souvenir toute notre vie. Il y avait du monde à la messe sur la rue Racine. On estime entre 6 et 8 000 personnes qui nous attendaient sur la rue Racine. C'est une estimation large, on s'entend, mais entre 6 et 8 000. Puis aux festivités après, autour de 4 à 5 000 là, avec les F-18 qui ont passé. C'était un moment magique. Nos sacs sont champions! Let's go!
1: Très bon. Nous autres, on a juste entendu les CF-18 passer. Puis on les cherchait, puis ça a l'air qu'ils sont passés assez bas, puis tu sais, comme au-dessus du Saguenay, fait que si t'avais pas une vue plongeante, là, ou t'étais pas sur place, t'es en manqué. Fallait être là. Hey, c'est beau aujourd'hui, Léa, tabarouette, ça fait
2: tellement,
1: du bien, ça.
2: Tellement. On a le soleil et on a aussi la chaleur. 28 degrés sont prévus aujourd'hui sous le soleil. Demain, scénario quasi idem avec 30 degrés, la gang. L'été qui commence à s'installer pour vrai, puis en début de semaine prochaine, là, on voit du 31-34 au mercure sous le soleil à venir.
1: Excellent. La ville de Saguenay a terminé son année financière 2025 en 2025, on a compris, mais c'est là qu'on vient de le présenter lors du conseil municipal qui a eu lieu hier au cours de l'après-midi. Puis on apprend qu'il y a un surplus de 17,2 millions de dollars, ce qui est quand même assez intéressant. L'endettement net atteint 647 millions. On dit que c'est un résultat qui est essentiellement raisonnable. La trésorière, Christine Tremblay, elle regarde la situation, puis elle dit, tu sais, c'est pas extraordinaire, mais c'est bon aussi. Donc, on est dans quelque chose de relativement positif. Et l'exercice financier de 2026, c'est peut-être celui qui va plus nous intéresser, étant donné que ce sera le premier véritable exercice financier complet pour la nouvelle administration. L'ambassadeur des États-Unis est en visite à Québec, Benoît.
6: Oui, absolument. La première ministre Christine Fréchette, donc, qui va rencontrer ce matin l'ambassadeur des États-Unis au Canada, Pete Extra. C'est une rencontre qui va se faire en privé, donc, du côté de Québec. Pour la petite histoire, Pete Extra est un ami personnel de Donald Trump. Il a d'ailleurs partagé hier matin la publication du président américain au sujet du 51e État, mais aussi du ralentissement économique du Canada. On écoute la réaction du chef du Bloc québécois, François Blanchet.
7: Ça a l'air d'une joke de terrain de golf. C'est la joke de terrain de golf que tu répètes à tous les trous, qui est plus drôle tellement tu l'as répété souvent. Mais tu continues à la dire comme compulsivement à chaque fois. Là, on n'écoute plus ça de façon sérieuse.
6: À l'international, les vols sont partiellement interrompus à l'aéroport international du Koweït en raison d'une attaque de l'Iran par missile et par drone. Un mort et plusieurs blessés sont rapportés. L'Iran a aussi ciblé le Bahreïn. Le conseiller militaire du guide suprême iranien promet d'ailleurs un déluge de missiles et de drones en cas de nouvelle attaque américaine. De retour chez nous, les menaces envers nos élus de l'Assemblée nationale sont en hausse cette année. 668 dossiers ont été soumis pour l'année 2025-2026. C'est un bond de 34% par rapport à l'année précédente. La moitié des dossiers étaient considérés comme des menaces sérieuses par les corps policiers. Et enfin, à réfléchir lors de votre prochaine pause café, un travailleur d'ArcelorMittal a gagné sa bataille en cours pour faire reconnaître une lésion professionnelle causée par un bâtonnet de café en bois. Il mélangeait de la poudre à de l'eau alors qu'il était en pause lorsqu'une partie du bâtonnet s'est brisée dans son breuvage. Le travailleur ne s'en est jamais rendu compte, selon le quotidien Le Soleil. Il a avalé le morceau de bois par mégarde, ce qui lui a causé des blessures internes le 1er mai 2024. ArcelorMittal contestait le verdict de lésion professionnelle. Le tribunal administratif du travail a donné gain de cause au travailleur parce que les bâtonnets étaient fournis par l'employeur. Voilà, c'est complet pour tous les détails et autres nouvelles. Visitez lenouveau.info.
1: Après le tapis rouge pour l'arrivée des balados à Crave la semaine passée, là, on l'a ressorti, même pas le temps de le rouler.
2: Absolument, on a pris le même avec les tâches. Alors, c'était pour dévoiler, en fait, hier, les nouveautés de Crave. Dans les nouveautés, Marie-Pierre Morin va animer la Maison des vilains. C'est 10 personnalités qu'on a connues dans des réalités, dans télé-réalités au Québec. Et ils vont s'affronter dans un nouveau jeu. C'est une superbe villa jusqu'au moment où il y en a un qui va faire « OK, ça va être moi le plus détestable, puis je vais partir avec la cagnotte. »
1: Mais j'adore ça, en gros, ça, là.
2: J'ai aimé Hugo Dumas, ce qu'il a dit. Il dit « C'est un mélange de Big Brother célébrité et des traîtres. C'est comme si on avait pris ces deux-là, puis qu'on avait accouché d'un bébé tannant. » Fait que je trouve que le parallèle est très, très bon. Tu vas aimer ça, ce genre-là?
1: Mais moi, je pense que oui, mais en fait, je pense que ça va être probablement un ça va faire jaser, là. Oui. Ça va mettre du monde en maudit, ces réseaux sociaux, en tout cas.
8: Parce que les vilains, on s'en rappelle tous. Là, peu importe la télé-réalité, ils nous marquent, là.
2: Ben, Marie-Pierre Morin a été une vilaine d'Occupation double, donc c'est elle qui va animer ce jeu-là. Sébastien Tremblay, qui venait de chez nous, hein. J'ai vérifié Sébastien, qu'on l'appelait Gargamel. C'était le vilain de Love Story 4. Puis il avait vaincu l'édition Revanche de Love Story 6. Donc lui, c'est le premier candidat qui a levé la main et qui va faire partie de ce nouveau jeu-là.
1: Pourrait amener Laurie aussi.
2: Ah, ben oui, ça serait le fun. À savoir que le concours Quel talent, animé par notre amie Marie-Josée Gauvin, ne revient pas la prochaine saison. Okay. Le 15 juillet, ça m'interpelle. Pierre-Yves McSween s'intéresse à l'univers d'Olivier Primo du Beach Club dans la docu-série Olivier Primo, pas encore milliardaire. C'est comme ça que ça va s'appeler. C'est un peu dans la même veine que Luc Poirier, le milliardaire. Ils vont parler de finances, de fiscalité, de vision politique également. Il y a Guy Jodoin qui a fini d'animer Le Tricheur après 15 ans, qui a déjà un nouveau poste. Il va animer le jeu Rocamboulesque. C'est deux trios de vedettes qui vont faire rouler deux boules immenses de 4 mètres de diamètre à travers des parcours à obstacles. Ça, c'est le genre de jeu que j'aimerais participer. Faut juste savoir aussi, un fait intéressant, que les deux boules sont prises aux douanes. Ils sont pas capables de les ramener au
8: Québec.
2: C'est
8: pas vrai.
2: Ouais, ils sont prises aux douanes en ce moment.
1: Il y a tellement d'affaires de prix aux douanes en ce moment, là.
8: C'est
1: épouvantable.
8: Ils ont pas eu leur visa.
1: Non, pour vrai, ça arrive à plein de monde en ce moment.
2: Ouais, on le voit 20 là, justement. Il y a la deuxième saison de la comédie Gâté pourri aussi qui débarque sur Crave le 11 juin. Ça s'en vient bientôt, je l'ai noté à l'agenda. Et Empathie, soyez patients, automne 2027.
1: OK, ça marche. On joue à la question impossible. Cette semaine, on vous donne plein de prix entourant la Véloroute des Bleuets. En plus, aujourd'hui, c'est la journée mondiale du vélo. Et ce matin, c'est un 100$ à la boutique de la Véloroute.
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2: Je l'aime, la question ce matin. Une personne sur 5 fait ceci avant de partir en vacances.
8: Réponse reçue, je vous teste. Faites-vous ça avant de partir en vacances.
1: Oui.
8: De l'anxiété.
2: Cette année, oui.
1: Ah oui? Oui. Je suis juste excitée.
8: OK. Bon, parfait. C'est excellent. Fermez les stores, les rideaux de la maison.
2: Oui.
1: Oui.
8: Oui?
1: Oui.
8: Pourquoi, hein? Pour montrer aux gens qu'il n'y a personne?
1: Pour empêcher qu'il fasse trop chaud dans la maison.
2: Ouais.
1: C'est juste pour ça.
2: Pour pas que le soleil rentre et abîme mon plancher.
8: Est-ce que vous laissez une... mais c'est vrai que ça peut déteindre.
1: Ben oui, ça déteint.
8: Est-ce que vous laissez tout le temps une lumière allumée, vous? Moi, quand on partait en voyage, là, maman laissait une lumière allumée en se disant « Ils vont penser qu'on est là! »
1: Je laisse une lumière allumée et je ferme l'entrée d'eau. Ça, oubliez plus jamais ça dans votre vie.
2: C'est une réponse reçue.
1: Ben oui. Mm-hmm.
2: Couper l'eau de la maison.
8: Absolument.
2: Oui. Ah, faut faire ça.
1: D'accord. Non, mais mes beaux-parents, moi, à un moment donné, ils n'ont pas coupé l'eau.
2: Oh non.
1: Le petit second de plastique d'une toilette a pété et ça a coûté le sous-sol au complet.
8: Ah oui, c'est désastreux. Je me rappelle.
1: À ce temps-là, je te confirme que l'entrée d'eau est fermée.
2: Mettre au régime avant de partir en vacances.
1: Non.
2: Faites pas ça. Aviser les voisins du départ.
8: Toujours.
2: Les voisins.
1: Oui.
8: J'avise le quartier.
2: À là, son mégaphone. Attention!
8: Je quitte! Je vous rappelle la question impossible d'aujourd'hui parce qu'on s'égare.
1: Oui.
8: Une personne sur cinq fait ceci avant de partir en vacances. De quoi s'agit-il?
1: 690-2349-1800-463-7919. Le Facebook de Rouge, le texto 6-12-13 et le micro sur iHeart Radio. Vous posez sur le petit micro, vous nous enregistrez votre message vocal. C'est toujours un grand plaisir de prendre votre réponse à la question impossible de cette façon-là. Begin et Mad Gone, c'est toujours un hit au 96 de Rouge.

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1: La question impossible. 100$ applicable à la boutique de la Véloroute des Bleuets. Allez faire un tour sur la Véloroute. Vous pouvez partir directement de la boutique, puis tout ça, puis aller vous promener dans le secteur d'Allemand, vous rendre dans le coin de Saint-Gédéon. C'est super beau aussi. Entre Métabetchouan et Robertval, ce segment-là, à un moment donné, là, tu longes longtemps le lac. C'est vraiment, peu importe où vous allez trouver que c'est vraiment très, très beau, puis très agréable à circuler aussi.
2: Une personne sur cinq fait ceci avant de partir en vacances.
3: On a reçu plusieurs réponses sur le micro à iHeart Radio. On écoute.
4: Oui, c'est mieux, je dirais tondre la pelouse. Bye. Oui. Salut la gang du matin, c'est Charles-Édouard. Moi, je dirais mettre toutes les bacs de poubelle, de récupération puis de compost à la rue.
5: Bon matin, moi, je pense que c'est de vider les poubelles et le bac qui est dans la maison pour pas que ça sente mauvais.
6: Mmh. Allô la gang du matin, c'est Nolan et pour la question impossible, je dirais demander à quelqu'un de ramasser les poubelles. Bye.
2: Les poubelles étaient populaires.
1: Mais... Oui,
2: c'est
1: j'avoue.
2: Pas si loin de la bonne réponse.
1: Parce que si ça fait une semaine que tes trois bacs traînent dans l'entrée, t'as l'air vraiment parti. Là.
2: Oui. C'est... Là, tu le crées sur tous les toits. En effet. On va aller parler avec Rosalie Hogg d'Alma. C'est la première fois qu'elle remporte la question impossible.
1: Salut, Rosalie.
7: Salut.
1: Ça va bien?
7: Oui,
1: bien sûr,
7: oui.
1: Ça va très, très bien.
2: Je pense que le prix t'intéressait, hein?
7: Ah oui, vraiment.
1: Oh, une fan de vélo?
7: Oui.
1: Bon, ben c'est ta journée aujourd'hui, c'est la journée mondiale du vélo.
2: Alors, une personne sur cinq fait ceci avant de partir en vacances?
7: C'est faire le ménage de la maison.
2: Ben oui. Est-ce que toi, tu fais ça?
7: Oui, certainement.
1: Ouais. Mais avoue, hein, on revient là d'un voyage, même juste d'un week-end de 2-3 jours. Tu rentres dans la maison, là, puis tout est rangé.
2: Oui, tout est propre.
1: Oh, ça, on aime ça. On aime vraiment ça. Et merci, Rosalie. On te souhaite une super belle journée, puis t'as un 100$ à la boutique de la Véloroute.
7: Merci à vous. Bye.
1: Salut.
7: Bye.
1: Passe un bel été sur deux roues. On va en parler tantôt. C'est notre question du jour. C'est quoi votre sport estival préféré? Vous pouvez nous texter au 6-12-13 tout de suite ou aller faire un tour sur le Facebook du 96.9 Rouge. Elle est avec nous dans les Fantastiques et elle s'en vient avec nous dans la gang du matin. Tammy Verge après Mike DeMero à Rouge.

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1: Salut Tammy!
2: Salut vous autres!
1: Comment ça va?
2: Ça va super bien, vous autres aussi?
1: Oh oui, ben oui, ça va très très bien. Gros oui. Soleil, il va faire beau, il va faire chaud.
2: C'est comment pas aller bien?
3: Ouais.
1: Ben, ça va pas bien si t'as pas économisé puis t'es stressé pour ta retraite.
2: Ah, oh. Oh, c'est bon, quel bon lien. Oh mon Dieu, Vincent, tu es en feu.
1: C'est incroyable.
2: Et ça fait 10 ans que le cours d'éducation financière est donné aux élèves de secondaire 5 partout au Québec. 10 ans. Ça veut dire qu'on a 10 cohortes là en date d'aujourd'hui. Yeah. On éveille les jeunes au crédit, à l'épargne, aux normes du travail aussi puis à la protection aux consommateurs. Et en fin de semaine, dans la presse, il y avait un test qui nous permettait de répondre à la grande question suivante. On le passerait-tu, cet examen, l'examen de ce cours-là, nous autres, les adultes?
4: Mon Dieu, Seigneur.
1: On ne sait pas, peut-être.
2: Peut-être. Êtes-vous confiants? Les trois, vous ressemblez à quoi par rapport aux finances?
1: Ben, Léa, elle a eu le cours, fait que...
3: Ah non,
1: tu l'as pas eu?
3: Ben, oui, mais pandémie oblige, on était rendus là, à faire l'économie et pandémie, malheureusement. Comme ça.
2: Okay.
3: Ben moi je pense que je suis pas non.
1: Ben on a appris sur le
3: tas,
1: Marie.
3: J'ai une bonne conseillère financière.
1: Ben, c'est ça.
3: C'est surtout ça.
1: Oh, oui.
2: Bon. OK.
1: Il y a peut-être des concepts qu'on maîtrise, mais pas sûr.
2: Bon, écoutez-le, vous allez avoir une chance parce que vous allez travailler en équipe. Je vais vous poser des questions, vous allez vous consulter pour trouver une réponse commune.
3: Yes. Oh, yeah! J'aime ça comme un garde éclat.
2: OK. Ça va être moins humiliant aussi. Là,
3: ah oui?
2: C'est dû, vous pouvez passer sous le radar si vous êtes poche.
1: Vas-tu faire la split?
3: Hein?
2: Non, ça, c'était dans la guerre des classes.
1: Oui, c'est ça.
2: Oui, c'est ça. Okay. Vrai ou faux? Tout le monde a accès au crédit, peu importe sa situation financière.
3: J'aurais tendance à dire faux,
1: Pour pas en avoir, faut vraiment travailler fort.
3: Ben, j'aurais tendance à dire faux. Je pense que si on n'a pas d'adresse, c'est sûr, d'adresse fixe, Tammy?
2: Ok,
3: faux.
2: Ben non, mais vous êtes faux ou vrai?
3: Je sais pas, en fait.
1: Bon, allez-y pour faux. Allons-y pour faux.
2: Pour faux, c'est une bonne réponse, mais ça n'a pas rapport avec l'adresse. En fait, c'est vraiment la situation financière est-tu stable ou pas stable.
1: Okay.
2: L'émetteur du crédit va faire une enquête. Si c'est pas le cas, ça peut être refusé. Ouais. Mais cela dit, Vincent, tu disais, mon Dieu, il faut travailler fort
1: pour en avoir. Là.
2: C'est vrai que des fois, tu reçois des cartes de crédit par la poste, tu te dis, voyons, d'où c'est que ça vient ça.
1: Ouais. Crédit de troisième chance pour les chars, là.
2: C'est le désespoir.
1: Loin, là.
2: C'est le désespoir.
1: Oui,
2: OK, prochaine question. Vous avez une moyenne de 1000 à date. Ça va
1: oui,
2: bien?
1: C'est bon.
3: Ça va bien.
1: On est bien, on est bon.
2: Donc, à l'épicerie, t'achètes une poitrine de poulet. Le prix affiché est de 11,97, mais à la caisse, le prix affiché est une pièce plus élevé. Qu'est-ce qui se passe?
3: Ah, ben, on le dit, puis on va l'avoir.
1: C'est ça.
3: Ben
1: tu vas avoir le prix qui est affiché dans l'épicerie.
3: Ouais. Donc, ça va avoir 10$ de moins sur la loi sur l'exactitude des prix.
2: Ah, ouais. Oh, je vous le donne. Je vous le donne à cause de toi, Léa.
3: Ah.
2: En fait, oui, le produit est offert gratuitement.
1: Hein, pour vrai?
2: Par contre, c'est plus 10$, c'est rendu 15$.
3: Yeah!
2: Si l'article vaut moins que 15$ depuis le 7 mai, là, ça a changé.
3: Okay.
2: Il vous le donne gratuitement. S'il est plus cher que 15$, à ce moment-là, il vous donne un rabais de 15$.
1: OK.
2: Non, mais il faut le savoir.
1: Je pensais qu'il faisait juste donner le rabais appliqué. Donc, s'il y a une erreur d'étiquetage, tu es 100% gagnant.
2: Tu es 100% gagnant. Donc, le code est pas bon, tout ça. C'est ça, il faut être protégé. Donc, voilà, deux en deux, ça va bien.
3: Vrai ou faux?
2: Tous les commerces sont tenus d'avoir une politique d'échange ou de remboursement.
3: Ouh.
4: Eh ben c'est pas ça en tout cas. C'est pas ça qu'on voit. Quand on commande, des fois là, c'est y a pas de remboursement.
3: Une politique. Est-ce que la politique peut être de dire nous ne prenons pas de remboursement ni de change.
2: Ah
1: ouais.
2: Ouais.
1: Je pense
3: ça.
2: Non, c'est pas une question piège là. C'est pas une question piège.
4: Ben j'aurais tendance à dire oui moi, qui ont pas le choix d'avoir une politique de remboursement et d'échange.
2: Ben c'est une mauvaise réponse. Ils sont pas obligés pantoute d'avoir de politique d'échange et de remboursement. Y a rien qui les oblige. T'arrives avec ton pantalon, ils te faisaient pas. Ils peuvent te dire non, on retourne chez vous. En fait, ils le font souvent parce qu'ils veulent avoir une bonne relation avec vous. C'est un geste corporatif, mais ils ne sont pas tenus de le faire.
1: Ok.
2: Je suis contente, vous avez une erreur. Un étudiant de 16 ans a économisé 1000$ avec son emploi d'été. Il veut ouvrir un premier CELI. Que va lui répondre le conseiller financier?
1: Répète, s'il te plaît.
2: 16 ans.
1: Ok. Non, il peut pas. Ça prend 18 ans pour avoir un CELI.
2: Ben, c'est une bonne réponse.
1: Je le sais, ça fait 3 ans que je suis là-dedans.
3: Je savais. Fait qu'à 16 ans, même si elles sont 1000$, il peut pas mettre ça au CELI.
2: Il peut pas. Il y a d'autres façons d'épargner, mais le CELI, c'est à partir de 18 ans.
3: Exactement.
2: OK. OK, dernière question. Quel est le salaire minimum au Québec?
3: Ah, merde, il a monté. Il a monté, sais-tu, 16,50$?
1: Je sais plus.
4: Et moi, je suis à 15$ encore, moi, là, dans ma tête.
1: Mais c'est quand même pas pire. Ça fait pas si longtemps que ça, 15$.
3: Je pense qu'on est dans le 16.
1: Moi, je pense qu'on est monté à 16 et quelques, là.
2: Et quelques, moi, j'ai besoin de la réponse, là.
4: 16,70$.
1: Ça me tente-tu? 16,70$. Ça va être un chiffre rond.
3: 16,60$ peut-être?
1: Ouais, peut-être, je pense que c'est ça.
3: Allons-y comme ça.
2: Mon Dieu, c'est 16,60$.
1: Ah! Ouais!
2: Vous avez un beau 80%. Je vous ai pas humilié à matin.
3: Merci, Tammy.
2: Ben non, mais quand même. C'est quand il fait beau puis vous êtes pas humilié. C'est la journée parfaite.
1: Mais, hein?
2: Avez-vous eu des cours d'éducation d'économie familiale, les autres?
1: Oui, bien sûr. On a appris à faire de la soupe.
4: Moi, c'est mon étui à crayon.
1: Oh.
2: Ah oui.
4: Je l'ai encore.
2: Moi aussi, c'était une étui à crayon.
3: Oui!
1: Ah
2: oui. Oui. Hey, je vais finir avec une anecdote.
1: Ah okay? Oui, donc.
2: Ma fille m'a texté hier parce qu'elle voulait m'avertir qu'elle allait loafer un cours, là, foxé, skip.
1: Oh, la fin de l'année, là.
2: Oui. Et c'était son cours de finance, justement. Oh, j'y ai texté. Non, non, non. J'ai dit, je n'endosse pas ton choix, mais je te respecte. Tu sais, quelque part, elle m'écrit pour me le dire. Là. Mais il y a le père d'une de ses amies avec qui elle a fait aussi le cours. Hein? Lui, il a texté, sage décision, les finances, c'est pour les capitalistes.
1: Oh, on voit avec qui ta fille se tient. Hein?
3: Alors, est-ce que t'habites sur le plateau?
1: Tammy, je veux savoir, OK, parce que là, visiblement, ta fille et mon gars ont le même âge.
2: Oui.
1: Nous autres, là, c'est l'avant-balle.
2: Oui.
1: Ce soir, tu sais, le party de pit louche, là.
2: À soir?
1: Oui, c'est ce soir. Oh. Est-ce que ça va arriver chez vous aussi, ça?
2: Oui, nous autres, c'est le mercredi 17 juin, son bal. Donc, juste avant, on a dit, t'invites tes amis capitalistes ou pas capitalistes à venir chez nous.
1: OK, vous faites ça à la maison.
2: Oui, mais après, ils partent au bal. Mais l'après-bal, ça a lieu deux jours plus tard. Là.
1: Ah, OK. Bon, vous autres, c'est plus l'après que l'avant.
4: C'est ça, Tammy, t'as pas l'avant-bal,
1: là. C'est pas la même tradition. Chez nous, le party de débauche, ce n'est plus l'après-bal, c'est l'avant-bal.
2: Vous me niaisez.
1: Non.
2: Ben voyons, je suis pas dans le monde moderne.
1: Ben, non, mais je pense que c'est régional.
3: C'est pas coutume.
1: Je pense que c'est régional.
3: Chez nous, c'était pas ça. Ça n'existe pas, un avant-bal. Moi, je viens d'arriver ici de Montréal, ça n'existe pas.
2: OK, mais moi, j'adore ça. Je trouve qu'ils ont des occasions de faire le party. Ben, tu sais, ils se donnent plus d'occasions de faire le party. Je trouve que c'est ça augure bien pour la suite de leur vie.
1: L'idée, c'est de se maganer en face, en plein milieu de la semaine, puis rentrer à l'école le lendemain.
2: Ah. C'est ça.
4: Après ça, ils se maganent au bal, puis ils se maganent à l'après-bal, c'est ça?
1: Mais l'après-bal, ça dépend des coins. Ça veut dire là, ça semble que c'est plus tranquille qu'avant.
2: Ah, OK.
1: Voilà. Mais tu sais, on est au Saguenay, fait que ça peut être les trois, hein, c'est clair. Hey, on te souhaite une super belle journée.
2: Hey, je vous la souhaite aussi magnifique.
3: Salut.
1: Mais on n'encourage pas ça, là, les avant-balles, là, mais on va juste les gérer, ben.

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16: Bon mercredi matin, c'est le 3 juin aujourd'hui. Le gros soleil est là. On va en reparler dans quelques secondes. Le temps de vous dire qu'aujourd'hui, c'est la journée mondiale du vélo. Puis la question du jour qu'on vous pose, on va en parler à deux reprises d'ailleurs ce matin. C'est quel est votre sport estival préféré? C'est quoi votre activité sportive l'été? Celle que vous aimez le plus ou celle que vous avez aimé le plus? Parce que peut-être qu'aujourd'hui, vous en faites moins de ça, mais vous avez tellement trippé sur quelque chose quand vous étiez ado, quand vous étiez des kids. Textez-nous 16-12-13. On veut le savoir. Vous pouvez aussi aller sur le Facebook de Rouge. Il y aura le Marivari avec Marie-Ève tantôt pour ceux qui préfèrent écouter à TV que d'aller jouer dehors.
0: Oui.
16: Ce qui est bien correct, on a le droit de relaxer de temps en temps. Et souhait d'anniversaire à ne pas manquer là.
0: Je vais le dire après la météo parce qu'il n'est pas encore 8 heures.
16: Il est okay? 8 heures pile. Là.
0: Ah là, il est 8 heures pile? Oui. OK, j'y vais d'abord. Alors Stéphanie Dumas nous a texté il y a quelques instants. Allô, je voudrais souhaiter bonne fête à ma fille Camille, 14 ans. Alors, bonne fête, Camille. Bonne fête, Camille. Et elle est dans l'autobus vers 8 heures. Fait que je pense qu'on est correct. Alors, bonne fête, Camille, de la part de ta maman Stéphanie.
17: Bonne fête. 14 fois 2, la gang, ça fait quoi?
0: 28.
17: 28. C'est ce qu'on annonce aujourd'hui, Saint-Jean. 28 degrés partout dans la région. Demain, ça sera 30 degrés. Et les deux prochaines journées se passeront sous le soleil. Saint-Jean, ça fait du bien.
16: Les agents de la police de Saguenay ont eu un drôle de matin, lundi matin, vers les 7h30. Reçoivent un appel. Ça fait deux fois que la même personne frappe du matériel, frappe des choses, entre en collision, brise probablement les voitures ou autre chose. Bref, il arrête le gars, ça n'a pas été trop long. T'as magané, là, homme dans la mi-quarantaine, qui avait probablement consommé toutes sortes d'affaires mélangées. Alors, c'était un beau party. Il était sur la route à 7h30 le matin. C'était pas facile. Et Washington prépare une nouvelle vague de tarifs, Benoît.
18: Tout à fait, les États-Unis menacent d'imposer de nouveaux droits de douane sur 60 pays, dont le Canada. La taxe variant de 10 à 12,5% vise à punir les pays qui n'en font pas assez pour combattre l'importation de biens issus du travail forcé. Le Canada et le Mexique pourraient donc ainsi payer une taxe supplémentaire de 10% sur les biens qui ne sont pas couverts par l'accord de libre-échange. Donald Trump cherche à contourner un jugement de la Cour suprême qui l'a forcé à reculer sur une première vague de tarifs douaniers à la fin février. Toujours en politique, à quelques semaines des élections, Québec s'entend avec Ottawa sur un transfert de 10 milliards de dollars sur 10 ans en infrastructure. 6 milliards iront au projet de tramway de Québec et pour le prolongement de la ligne bleue du métro de Montréal. Près de 4 milliards de dollars serviront aussi au développement d'infrastructures locales et en santé. On écoute la première ministre du Québec, Christine Fréchette.
19: Ce qui est fabuleux avec l'annonce d'aujourd'hui, c'est que le fédéral injecte de l'argent qui vient gonfler en fait les montants disponibles pour des projets déjà présents dans le plan québécois des infrastructures. Alors on vient bonifier, si on veut, le PQI.
18: Enfin, iriez-vous plus souvent au restaurant si vos repas étaient exemptés de taxes? C'est ce que propose Restaurant Québec dans un mémoire en vue du prochain budget fédéral. L'organisme qui représente plus de 100 000 entreprises suggère d'abolir la TPS et la TVQ pour stimuler l'industrie et créer des emplois. Plusieurs restaurateurs ont vu une hausse de l'achalandage lors du congé de TPS offert par le gouvernement de Justin Trudeau au début de l'année 2025. Voilà, c'est complet pour tous les détails. 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
16: William Cloutier, on dirait que tout ce qui touche depuis deux ans, là, c'est de l'or, là. Ça marche tout le temps, tout le temps, tout le temps.
0: Oui, une nouveauté pour lui, c'est une nouvelle collaboration avec Phil Roquette, qui est un des membres fondateurs de Classe Moyenne. Et pour présenter sa tune, William a écrit hier, on ramène la pop bilingue des années 2010.

0: Cet extrait très ensoleillé sort vendredi. Également, la jardinière Parc la... Pourquoi je l'appelle?
1: Parc la Merdière.
2: Je m'énerve un matin, c'est terrible.
0: La jardinière Marthe la Merdière. Et de retour sur scène avec un deuxième One Woman Show qui s'intitulera « J'ai dit oui ». Bon, je l'ai bien prononcé. Sa première médiatique sera seulement en avril prochain et elle va passer chez nous en mars 2028. Dolbeau, Chicoutimi et Allemand, les billets seront en vente bientôt.
1: C'est de ma faute, Marie. C'est moi qui ai tout mêlé et qui te contamine. Là.
0: Aujourd'hui, à complètement midi, on parlait d'une Québécoise qui vient d'accomplir tout un exploit. On l'écoute.
3: OK. Fait qu'elle a décidé de reprendre sa vie en main en se lançant un premier défi, courir 5 kilomètres. Puis 5 ans plus tard... être au sommet de l'Everest.
4: Quand même, hein?
3: Non, mais tu sais, ce que je veux dire, OK?
4: Oui.
3: C'est impressionnant, là. C'est comme si moi, demain matin, je décidais que...
4: Tu montais marche.
3: Au lieu de prendre l'ascenseur.
0: Ça s'est passé hier, hein, oui. Complètement midi. Et je vais vous donner des sports qui sont pratiqués un peu partout dans le monde pour de vrai.
4: Ouais.
0: Et dites-moi si vous seriez bon pour faire ça, OK? Le Quidditch, c'est comme dans Harry
1: le
0: Potter.
1: Le Quidditch, là?
0: Oui.
2: Non.
0: Il existe même une Coupe du Monde de ça. Donc, vous essayez de mettre un ballon dans un but avec un balai entre les jambes.
2: Non, moi, je suis pas habituée d'avoir quelque chose entre les jambes.
0: OK, on va passer à l'autre sport, le chess boxing. Moi, je pensais que c'était boxer sur le chess de quelqu'un. C'est pas
1: non,
0: ça du
1: c'est
0: tout.
1: Quoi?
0: C'est un sport où on alterne des rounds de jeux d'échecs et de boxe.
2: Hein?
0: Moi, je pense que je serais bonne.
1: Tu tapes ça en noir, puis après ça,
0: ouais.
1: Tu vas jouer aux échecs.
0: C'est ça.
1: Ouais, comment ça marche, jouer aux échecs avec une commotion? Ça fait quoi?
0: Je vous donne un autre sport, le dernier, le cyclo-cross.
1: Oui!
0: Ça, c'est un sport très exigeant qui combine le vélo hors-piste et la course en terrain boiteux. Là.
1: Ouais.
0: La twist, c'est qu'il faut transporter son vélo directement sur le dos quand vous courez.
1: Exactement.
0: Non. Je serais très mauvaise.
1: Ça, c'est... oui.
0: Puis ça m'intéresse pas.
2: Non, ça ne m'intéresse pas.
0: Ce midi, dans Complètement midi avec Pierre Hébert et Christine Morancy, d'autres bons moments, ils vont jaser des émissions de télé auquel on aurait rêvé de participer et d'un cadeau de fête des pères qui fait réagir.
1: C'est intéressant que tu nous aies sorti ces sports-là parce qu'aujourd'hui, c'est la journée mondiale du vélo. Puis on vous demande c'est quoi votre sport estival préféré. Puis ça peut être le vélo, mais ça peut être autre chose. Textez-nous 6-12-13, allez sur le Facebook de Rouge. On a eu beaucoup de... On a quand même eu pas mal de réponses. Très varié, c'est en plein. Ça, tu sais, des fois, ça peut peut-être bien nous donner quelques idées parce qu'on a envie de grouiller puis de profiter du beau temps comme on a aujourd'hui pendant qu'on écoute une chanson qui est toujours un hit à Rouge, puis ça va le rester longtemps par ça. Sia, avec Cheap Thrills à Rouge.

0: 8h09, on parle de vos sports d'été préférés parce que aujourd'hui c'est la journée mondiale du vélo.
1: Oui.
0: Et vous serez pas surpris pour les ceux qui écoutent régulièrement de savoir que c'est mon sport estival préféré. Ah. Je pense juste à ça et c'est mon plus gros pôle de dépenses dans l'été. Juste en morceaux, en pièces, en changeage de vélo, en achetage de nouveaux vélos aussi. Hein, je suis là-dedans. D'ailleurs, c'est ça qui est pogné aux douanes.
1: Ouais,
0: c'est mon Christy de Bessic qui est pogné aux douanes depuis 2 semaines. J'ai hâte qu'il se pointe. J'aurais même plus le goût d'en faire partie comme ça. Tout ça pour dire qu'on cherche quels sont vos sports d'été. Je veux commencer par faire un petit tour de table ici. Puis je veux y aller par moment dans votre vie. Parce que moi, je pense que ça peut changer beaucoup selon l'âge qu'on a. Alors, je veux savoir, Léa, ton sport préféré quand tu étais enfant?
1: Enfant, on sait jusqu'à quel âge? Genre 12 ans, là?
0: Ouais, mettons.
1: Ouais, moi, j'ai joué longtemps au baseball.
0: OK.
1: Fait que c'était le baseball. On jouait dans une équipe de filles, puis on jouait juste contre des gars. C'était le fun. Puis les gars, il y avait vraiment un énorme respect. On chantait plus qu'on jouait. On chantait toutes les tunes. On ouvre la canne de bine. Le pitcher pense à sa blonde. On les a toutes chantées. C'était plus une chorale qu'une équipe de baseball, mais j'étais vraiment
0: le fun. Pitcher pense à sa blonde. Douda.
2: Avez-vous gagné de temps en temps?
1: Oui, une fois la dernière partie de l'année, on a gagné.
0: C'est la meilleure à gagner.
1: C'était beau.
0: C'est la meilleure à gagner. Ado.
1: Ado, je dirais volleyball.
0: Ouais.
1: Volleyball de plage, j'ai bien aimé ça.
0: Okay.
1: J'ai pas l'occasion de jouer souvent, mais j'aime bien ça.
0: Même si c'est
1: petite,
0: courte, ouais, petite.
1: Oui.
2: Ben, on dit pas ça.
0: Hey, courte ben non. Là, non. Courte, dans ma famille, c'est respectueux.
1: Ah, d'accord. Mon Dieu, je le prendrais tellement pas mal.
0: Bon,
1: là.
0: Ben, tant mieux.
1: Je suis petite, là, je suis courte, tous les synonymes, je m'en fous. Ben, dans ma famille, on est tous courts. Donc, il y a pas de compétition.
0: Puis, adulte?
1: Adulte, maintenant, je dirais, avec l'acquisition du terrain de mes parents, je dirais plus le paddleboard.
0: Excellent, ça. Marie, enfant?
2: C'était la danse.
0: La danse. Ado?
2: Danse et badminton.
0: Danse et badminton. Et adulte?
2: Course et randonnée.
0: Ouais, ça ressemble à ça.
1: Ah, c'est cool.
0: Bon. Moi, je suis comme Léa, enfant, baseball. Je vivais ma vie pour la balle. Oh my God. Mon père était un excellent joueur de baseball, un excellent lanceur. Il a coaché à des gros niveaux, puis tout le kit aussi. Fait que, tu sais, j'en ai lancé des balles, j'en ai attrapé des balles, j'en ai frappé des balles, j'ai joué.
2: T'es long sur patte, je veux dire.
0: Ouais, j'ai joué pas mal, puis maintenant je peux plus parce que mon maudit dos débattu, je peux rien faire avec ça. Alors on vous invite à aller au stade OBL ce soir. Je pense que c'est allemand, hein, c'est en plein ça, 18h30. Notre équipe joue contre Eugène Allard, on joue 2 matchs contre Eugène Allard pour amasser des fonds pour la fibrose kystique. Salut à Eric puis toute la gang qui organise ça. Il y a ado, moi c'était le tennis, j'ai tellement joué au tennis. Tabarnouche que j'aimais ça. Et finalement ben le vélo, parce que le vélo, une fois que j'ai eu pété mon dos, c'est ça qui m'a ramené à la santé. Puis c'est pour ça que j'en fais encore aujourd'hui autant. On va aller faire un tour voir Elisabeth. Bonjour Elisabeth.
3: Allô.
0: Comment ça va?
3: Excusez.
0: Oui, c'est pas grave. On l'a tout, le petit chat dans la gorge, fais-toi en pas.
3: Ça va bien, ça?
0: Oui, ça va très bien. Elisabeth, c'est quoi ton sport d'été?
3: Moi, c'est le volleyball de plage.
0: Le volleyball de plage. Est-ce que tu joues régulièrement? Tu joues-tu d'une ligue?
3: Oui, je suis dans une ligue puis dans un camp.
1: Un camp? Mon Dieu, OK. Fait que c'est poussé. C'est quoi? Ta ligue est du côté plus de Saguenay ou du lac Saint-Jean?
3: Saguenay.
1: Ah, c'est bien le fun. Puis c'est genre une fois semaine, vous faites un petit rendez-vous. Puis
0: tu joues au bistrot?
3: Deux fois semaine. Mais vraiment, le volley, là, c'est mon sport. L'hiver, c'est en salle, puis l'été, c'est à la plage.
0: OK. Hein, c'est bon.
1: Vrai
0: c'est
1: vrai,
0: je sais pas si tu connais notre collègue Sophie. Notre collègue Sophie aussi, c'est une joueuse de volley bien comme il faut. Là, puis elle se donne à 100%, j'imagine, que tu dois peut-être la croiser de temps en temps.
1: Oh, c'est le fun de voler. En plus, tu peux le faire été comme hiver.
0: Mais oui,
1: c'est puis ils sont tout le temps le sport est le fun à sa manière, peu importe la saison.
3: Il faut des amis pour le jouer.
0: OK, ouais. C'est sûr que jouer tout seul au volley, c'est plate. C'est comme le tennis, hein.
1: Contre le mur.
0: À part un mur, là, ça revient pas vite, sinon. Allez, on te souhaite une belle saison de volleyball de plage, Elisabeth.
3: Merci beaucoup.
0: Salut.
1: J'ai tellement fucké la porte de garage. Moi, je jouais moi-même tout seul au tennis. C'est la porte de garage.
2: Mais non.
0: Le son, hein.
1: Mon père était tellement fâché. J'ai pété la lumière en haut du garage.
2: Non.
1: La porte était pas... Ils ont dû la changer.
0: C'est quoi votre sport d'été préféré? Textez-nous au 6-12-13. On va en reparler tantôt. Mais on va vous donner aussi les sports les plus pratiqués dans le monde. Puis vous allez voir que on n'est pas tellement dans la gang, comme qui dirait pour certains sports. Frank Walker, Nate Smith, ça s'en vient. Qu'est-ce qu'on fait dans le Marie-Varie après la pause?
2: Gestion télé.
0: Oh.
1: Yeah.
0: Question de se reposer quand t'as trop fait de sport. Ouais.
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14: Aujourd'hui, on parle de sport estival parce que c'est la journée mondiale du vélo, mais Marie a décidé qu'à un moment donné, t'es fatigué, puis t'as le droit de rentrer dedans, puis quand ils vont faire 34 la semaine prochaine, t'as le goût d'être à l'air climatisé et de regarder la TV.
15: Ben, c'est Léa, sans le savoir, qui m'a donné mon idée de sujet d'aujourd'hui parce qu'elle nous a dit qu'à ce temps-ci de l'année, elle ne savait plus quoi regarder. Tu sais, le hockey, c'est fini. Survivor Québec se termine le dimanche 14 juin. On est comme plus libre, puis c'est agréable de regarder peut-être des séries qu'on ne regarderait pas autrement. Allons-y avec une nouveauté qui est disponible sur tout.tv. Ça s'appelle Bienvenue à Kingston Falls. Ça fait quelques semaines que c'est en ligne. Oui. C'est une méchante belle surprise.
16: Ah ouais.
15: C'est Robin Aubert qui a réalisé, entre autres, le film de zombies Les Affamés avec Marc-André Grondin, qui a créé cette fois-ci sa première série télé. Et c'est toute une histoire de fesses. Je savais que j'allais attirer votre attention. Maintenant que je l'ai, je vous raconte la vraie histoire. Ok, bienvenue à Kingston Falls. C'est une mini-série policière. Ça met en vedette Maxime Le Flaguet et sa coupe Longueuil. Maxime joue le rôle de l'enquêteur Gabriel Serpent. Faut savoir que dans cette petite place isolée, des meurtres, il s'en est pas produit souvent. Mais là, c'est tout un meurtre. En fait, un cadavre est retrouvé dans un champ, les fesses sorties du sol, et il y a une roue de vélo qui est enfoncée dans sa craque de fesses.
14: Finalement, ça fit avec la journée du vélo.
15: Ben oui, dans le fond, les fesses servent de racabécique. Voilà! Tout est dans tout! C'est comme ça que ça commence. Et dès la première image, je vous avertis, vous serez stupéfiés.
10: C'est bien absurde, c'est drôle!
14: C'est complètement absurde.
15: Oh, oui.
14: Complètement.
15: Même si le sergent Serpent débutait ses vacances, il décide quand même de prendre l'enquête parce que c'est peut-être la seule chance à lui et son équipe de prouver qu'ils sont capables d'enquêter sur autre chose qu'un perroquet disparu. Puis comme ça, ben, de convaincre les grandes instances de laisser le petit poste de police ouvert.
10: Je comprends.
15: Okay? Tu comprends?
10: Ouais.
15: Robin Aubert a pensé à ce synopsis-là le matin à l'aurore en prenant son café, s'est installé devant son ordinateur comme il fait tout le temps pour écrire, puis il s'est dit « Il me semble que ça ferait une bonne histoire, ça. » Il avait raison parce que le projet est habilement réussi. Maxime Le Flaguet a même remporté un prix pour son rôle lors de Série Mania. Série Mania, c'est quoi? C'est le plus grand événement mondial consacré uniquement aux séries télé. Ça se déroule à Lille en France et c'est là où la série Empathie avait triomphé. Oui. L'an dernier.
14: Mais il est vraiment bon, Le Flaguet. Moi, je l'aime beaucoup, lui. Je le trouve vraiment gentil. On l'a rencontré il y a quelques années quand son père est décédé, quand Michel Côté est décédé. Il est tellement bon dans cette série-là. C'est la première fois où je fais comme, hey, il est vraiment...
15: Là, il est accroché, là.
14: Ouais, vraiment, vraiment, vraiment.
15: Et ce qui me charme de cette nouvelle création de Robin Aubert, c'est qu'il y a plein d'absurdités, comme tu le disais. C'est rester à l'affût de toutes les idées exagérées de Robin Aubert. Genre que la découverte du corps s'est faite tout près de la pancarte. Bienvenue à Kingston Falls, là où il fait bon vivre tout le temps. Finalement, avec un mort entre les mains, pas certaine qu'il fait bon vivre tout le temps. L'enquêteur serpent, donc Le Flaguet, roule en coccinelle. Ça fait aucunement sérieux. Son passe-temps, c'est d'aller tricoter avec ses amis de femmes d'un certain âge qui sont juste bien vulgaires. On adore
14: ça. Vieilles comme elle.
10: Ah, oui.
15: Puis c'est comme si aussi on pouvait pas savoir à quelle époque ça se déroule. Je lisais un article dans Le Devoir à ce sujet-là, puis c'est vrai. Le décor intérieur de la maison de Serpent, c'est comme s'il avait acheté plein de bibelots louches sur Marketplace. Il répond au téléphone avec une ligne fixe, il y a pas de cellulaire. Pourtant, tu regardes ses ados, ils ont l'air de nos jeunes d'aujourd'hui.
14: Puis il joue à des jeux vidéo, mais ça a pas l'air d'être un vieux l'écho.
15: Non, c'est dur de placer ça dans le temps, puis c'est voulu. Ah, et vous remarquerez aussi que les personnages portent tout le temps les mêmes vêtements. Pourquoi? Parce que Robin Aubert, il s'est dit, c'est pas important les vêtements, ça. Ça prend du temps de changer sur un plateau, c'est pas nécessaire au scénario, puis ça coûte trop cher.
10: Il a bien raison.
15: Où on peut économiser du temps puis de l'argent, bingo, on le fait. Fait que Robin Aubert, c'est vraiment son univers. Hein. Les répliques sont exquises. Je vous fais entendre l'actrice Micheline Bernard. Micheline, elle joue Guilou.
14: Excellent.
15: Guilou, elle est la médecin légère. Ses commentaires sont toujours douteux.
11: La mort remonte à quand, d'après toi?
13: Oh ben, quel jour, ça, c'est certain.
11: Qu'est-ce qui te fait dire ça?
13: Ses fesses. La rigidité de ses fesses. Ça me fait penser à mon hindou que j'avais rencontré à Goa. C'est celui qui avait un bar de karaoké. Les fesses musclées puis fermes. J'en connais pas. Mais quand je les tâtais, ça bougeait. Mais là, c'est dur comme la roche. D'après moi, le corps a été congelé.
15: Est tellement drôle, ça n'a pas de bon sens. Ça s'appelle Bienvenue à Kingston Falls. C'est à la fois drôle, pis pas, mais c'est bon en tabarouette. C'est une belle série policière, c'est sur tout.tv.
10: Merci.
14: Ouais, c'est moi j'ai pas tout vu là, ma blonde elle a fini avant moi là, mais c'était vraiment puis je vais reprendre éventuellement. Frank Walker avec Nate Smith, c'est toujours un hit à Rouge.

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4: H29 Saguenay-Lac-Saint-Jean vous souhaite un super début de journée. J'espère que vous allez pouvoir en profiter de ce beau soleil et de cette belle température qui s'en vient. Léa, ça va ressembler à quoi pour aujourd'hui?
5: Oh, ça va ressembler à du beau et à du chaud. Maximum de 28 degrés aujourd'hui avec le soleil. Demain, le soleil sera là également avec 30 degrés prévus au thermomètre. Ça sent l'été pour vrai. Là. Vous pouvez commencer à chauffer la piscine. Je pense que ça vaut la peine.
4: Oh, définitivement. Oh, oui, c'est sûr.
5: Et partir la clé.
4: Mais à 30 degrés, ça se pourrait qu'on se tire dedans, même si c'est pas réchauffé encore.
5: Peut-être.
4: Pourrait en avoir qui vont risquer ça. Là. J'ai hâte de voir ce qui va se passer dans les piscines des deux voisins en arrière chez nous. On fait entendre du splish-splash, ouais. Mais c'est correct aussi.
5: Tellement.
4: Parce qu'on a fait du splish-splash en masse, nous autres, là, jusqu'à l'année passée, quand on a décidé de te condamner ça, cette piscine-là, plus d'ouvrage avec. Mm. On va aller rejoindre Sarah Léa pour parler de ce qui s'en vient à Nouveau Info. Sarah, qu'est-ce qu'on surveille aujourd'hui?
6: Oui, ben on parlera du projet de loi du Bloc québécois pour abroger la loi sur la clarté référendaire. Les députés régionaux qui se sont prononcés là-dessus, relativement là, au fait que les Québécois et Québécois sont capables de prendre leurs propres décisions sur leur avenir politique. Donc, il y aura question de ce sujet-là. Également, une conférence sur le bar rayé à la baie par Contact Nature, un petit peu côté prévention, là, parce qu'il y a encore beaucoup de bars rayés dans la rivière Saguenay, entre autres. Et finalement, ben on dressera le portrait de l'entreprise régionale Drone et Lavage du Fjord, qui sont spécialisés dans le lavage de vitres extérieures, revêtements, toitures à l'aide de drones.
4: Donc,
6: qu'est-ce que c'est?
5: Oh my God!
6: Pourquoi ils sont là? Depuis quand ils sont dans la région? Comment ça fonctionne? Donc, tout ça et plus encore. À Nouveau Info ce soir à 17h.
4: Mais c'est notre Perron pour les engager, là, éclairer ça, là, cette vitre-là, pleine de pollen.
5: Oui, il y a de la coulisse, là!
4: C'est dégueulasse! C'est ce qu'il faut savoir dans le showbiz aujourd'hui.
7: Je vous ai parlé des nouveautés de Crave au cours de mais j'avais pas eu le temps de vous parler du calendrier de l'Avent qui sera de retour. C'est animé par Catherine Levent.
4: Mais oui, j'ai vu ça.
7: Cette année, le candidat, c'est Cendrix Lavoie. Vous rappelez-vous de lui? Il avait participé à Odé Bali en 2017.
4: Beau bonhomme,
7: formait... Oui, puis il formait un couple avec Joanie de la région. Il s'était rendu jusqu'en finale. Cendrix va essayer de trouver l'amour avant le réveillon de Noël pour pouvoir présenter cette jeune femme lors des réunions familiales.
4: Je pense que Léa s'est inscrite si... T'es pas inscrit, Mathieu,
5: non,
4: là.
5: T'aimes
7: le calendrier de l'Avent.
5: Je le trouve drôle. Puis Catherine Levent, elle a dit, vu que c'est comme des filles qui se présentent, ils vont être plus willing que les gars l'an passé pour Catherine, qui est un peu plus réservée. Là, elle dit, à prendre une coche de les filles qui sont... Il y a plus de crunchy.
4: J'aime ça.
7: Également, ce midi, dans Complètement Midi, avec Pierre Hébert et Christine Morancy, vont jaser des émissions de télé auxquelles ils auraient rêvé participer. Puis vont parler aussi d'un cadeau de fête des pères qui fait réagir actuellement. Et dans Véronique et les Fantastiques, c'est Marie-Soleil Michon à l'animation. José Godette, Mathieu Pepper, Phil Roy vont l'entourer autour de la table et ils vont faire leur 7e finaliste pour Céline Dion. On n'en a pas joué ce matin, soit dit en passant.
4: Non, pas encore, Donc,
7: ça s'en vient bientôt dans Rouge au travail, j'ai regardé.
4: Ouais. Ça se pourrait-tu que ce soit toi qui joue cette chanson-là?
7: Ben oui, ça va être moi.
4: C'est ta dernière journée, c'est Simon qui est là à partir de demain?
7: Oui.
4: Oui, ok, c'est parfait. Donc, parce que Katia se prélasse. On vous dira pas où.
7: Oh oui.
4: Mais elle se prélasse.
5: Mais il fait encore plus chaud qu'ici.
4: Probablement, oui. Puis Dieu sait que nous autres, ils vont faire chaud, là. Puis d'ailleurs, regarde, l'été est arrivé, là. Puis aujourd'hui, c'est la journée mondiale du vélo. On veut savoir quel est votre sport estival préféré. On a beaucoup de réponses sur le Facebook de Rouge. Pas mal de textos qui sont rentrés aussi. On vous parle dans quelques instants. Après, Roxane Bruno et Michael Bublé, on se calme le pompon avec Home à Rouge.

0: En cette journée mondiale du vélo, on veut savoir quel est votre sport estival préféré, parce qu'il y en a pour qui c'est le vélo, mais il y a bien d'autres choix. On va aller jaser avec Alison. Salut Alison.
1: Salut.
0: Comment ça va?
1: Ça va super bien, toi?
0: Oui, Alison, est-ce que ta saison est commencée?
1: Oui, ma saison a commencé là depuis... normalement, on commence là mi-mai, peut-être une semaine avant, là, okay. On commence notre saison.
0: Puis à quoi tu joues?
1: Je joue au deck hockey.
0: Au deck hockey?
2: Ah,
0: à l'extérieur?
1: Oui, ben oui.
0: C'est bien cool. Est-ce que tu joues l'hiver aussi?
1: Non, moi, personnellement, je joue pas. Il y a du hockey costume là, souvent qui s'offre là. Okay. Qui s'offre à nous là pour continuer à pratiquer qu'on peut faire là en loin des gymnases, dans des écoles et tout ça. Là, mais moi personnellement, je me concentre plus là-dessus durant l'été. C'est vraiment mon sport estival.
0: C'est bien trippant ça. C'est une ligue de filles ou c'est mixte ou tout comment ça marche?
1: Moi dans le fond, je joue dans le féminin, mais il y a des ligues mixtes, il y a des ligues masculines, féminines. Fait qu'on a vraiment le choix là. Quand on décide de s'inscrire, on peut y aller selon vraiment qu'est-ce que ça nous tente.
0: T'es à quel endroit pour savoir où est-ce qu'on peut jouer au deck?
1: Moi je suis à Dolbeau-Mistassini, okay. Mais il y a des ligues aussi à Saint-Prime. C'est vraiment où est-ce qu'il y a des sources face là de deck extérieur.
0: Hey, je trouve ça vraiment, vraiment trippant. Et s'il y en a qui écoutent et qui savent où est-ce qu'on peut jouer aussi au Saguenay, texte.

0: métro avec un lunch puis revenir juste le soir. Tu sais, ça fait sa journée.
1: Oh, oui.
0: Il y a Hélène qui nous a texté de la marche avec ma petite chienne Mika. Oh. C'est mon amie à poil. Puis elle, moi, je suggère, Hélène, de faire le défi « Promène ton chien en juin ». On voit plein de publicités là-dessus pour soutenir la recherche sur le cancer. Tu crées ta propre collecte de fonds et tu marches 50 km avec ton chien en juin. Je trouve que ça se fait très bien.
2: Ben oui. Sinon, la pêche aussi, c'est un sport dont on oublie. Mais
1: moi, ça me fait trop. Les passionnés de pêche, là, comme mon chum Alex, là, il trippe tellement, là. Ça, il t'en parle, puis tu fais comme... Crime, lui, il vit pour ça, là. Je veux dire, tout ce qu'il fait, c'est attendre le moment où il peut mettre sa chaloupe sur le lac, puis pêcher de la grise, du doré, puis tout, il capote, là. Il en parle les yeux brillants. Moi, je trouve ça fascinant,
2: tellement,
1: là, ça.
2: J'adore ça. Pas cette patience, ni cette passion-là. Mais vraiment, chapeau à vous. Sinon, José-Pierre, qui nous a dit le wakeboard. Elle a dit, par contre, j'ai pas de bateau. Donc, je préfère le paddleboard.
1: Le wakeboard à pied, c'est un peu tannant, mais ceux qui trippent là-dessus, trippent fort. Là.
0: Avez-vous vu André Martel? André Martel, ça, c'est faire de la bave de menton étendue sur une plage du lac Saint-Jean.
2: Moi aussi, c'est ça!
1: La bave de... Quand je l'ai lu, au début, je sais quoi? C'est quoi? Ah, OK, là, je comprends ce que tu veux dire.
0: Se prélasser sur les plages.
1: 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Donc, si vous tripez de décaquer, c'est sûr que là, ça, c'est pas dehors, là, mais vous pouvez quand même,
0: ben oui.
1: vous pouvez quand même jouer. Up. Voulez-vous connaître les top des sports les plus pratiquer l'été dans le monde. Vous allez voir, il y a comme des sports où on n'est pas dedans, pas en tout. Numéro 3, 2,4 milliards de gens jouent au basket. Donc, c'est vraiment extrêmement populaire.
0: Il y a beaucoup de jeunes là, qui jouent au basket.
1: Oh, oui, il y a vraiment beaucoup. Ben, tu dis jeunes, là, mais moi, je commence à connaître du monde là, qui sont dans le début de la quarantaine, puis qu'ils ont joué, puis qui jouent encore.
2: Les ligues
1: seniors, puis tu sais, du 3 contre 3 là, dans les parcs. Là,
0: je savais pas ça.
1: Ça, c'est un affaire, par exemple. Ça serait le fun d'avoir de plus belles installations publiques pour le basket. C'est super cool, là, des skateparks et compagnie. Là, mais on pourrait faire la même affaire, là, avoir des paniers qui se tiennent. Et voilà où on n'est pas dedans pantoute. Le cricket est la deuxième activité la plus populaire. C'est extrêmement populaire en Asie du Sud. 2,5 milliards de gens joue au cricket dans le monde. Je peux même pas vous expliquer le jeu. Et finalement, c'est le soccer, le foot, là, qui est indétrônable avec 4 milliards de supporters à travers le monde puis de gens qui y participent.
0: Beaucoup.
1: Mais, tu sais, des sports, là, comme ça, là, un ballon puis des pieds puis c'est tout ce que ça te prend. C'est pas compliqué. Et pour les activités style plein air et sensations fortes, là, la rando et le vélo de montagne arrivent au numéro 3. Le surf et tous les sports de glisse, là, mais le surf, la planche à voile, ce genre de choses-là, c'est devenu vraiment, vraiment de plus en plus populaire. C'est entre autres grâce au paddleboard qui est venu
0: durant la pandémie là.
1: Ouais, c'est exactement. Puis dans les dernières années, tu sais, moi j'ai vu du monde en paddleboard il y a 3 semaines là, sur la rivière au centre, t'as à peine dégelé là, que le monde était déjà sorti. Et finalement, la natation.
0: Il y a rien de plus agréable que de nager dans une piscine à l'extérieur.
1: Oui. Ou dans un lac, c'est encore mieux.
0: Il
1: n'y
0: a rien de plus beau. Ouais. Non, moi, j'aime bien la piscine, le lac, que je vois pas beaucoup de choses.
1: T'as peur des poissons.
2: Non, c'est quelque chose
0: je vois
2: qui touche.
0: Pas bien,
1: t'as
0: mais dans une
1: poissons.
0: Piscine avec tes lunettes de soleil de plongée, que j'appelle... Oh mon Dieu, que c'est agréable. Que j'adore.
1: Hey, on vous souhaite un bel été à bouger, à sortir dehors, puis à vous amuser, peut-être découvrir une nouvelle activité au cours de l'été. Il est jamais trop tard pour commencer de quoi de vraiment le fun. Comme il est jamais trop tard pour revenir à ses bonnes vieilles habitudes, comme le fait Marie-Ève Jean cette semaine. C'est elle qui sera là dans Rouge au travail dans quelques minutes après Andréanne en malade. Ça vient.
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0: 8h52. Qu'est-ce qu'on fait, là? Ah, le mot du jour collé sur le balado. Aujourd'hui, c'est quoi?
1: Oui, attendez, je dois l'interpréter. Céline Dion.
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0: Excuse-moi, j'ai pas pris le bon. Je suis désolé, Marie-Ève. C'est Marie-Ève qui est là pour Katia, qui est en voyage, qui se promène à quelque part, dans un endroit qu'on ne divulguera pas.
1: À Kenogami!
0: Et voilà! Mm-hmm. Oui, elle fait un beau tour.
4: Elle est en croisière à Kenogami.
0: Ouais.
1: Sur la lac Keno. Elle fait un chalet après l'autre.
0: Ah, c'est ça.
1: Allez, ma gueule.
0: Elle arrête. Après, tu fais de vin en grande. Après, tu fais de vin en grande.
1: Elle serait capable. Ouais.
0: Oui. Elle serait capable.
4: Ouais, oui. Oh, bon, bien, dans Rouge au travail, avec Marie-Ève Jean.
0: Oui.
4: On a la chronique beauté avec Karine Simard.
0: Hein, cool.
4: Jean Coutu.
0: C'est bon, ça?
4: Oh, j'ai essayé le produit
1: c'est
4: qu'on
1: quoi?
4: Vous présente ce matin. On va vous le dire un peu plus tard. C'est pas autour de 10h30 à peu près, hein?
1: Oui.
4: Ouais. Et puis, ça sert de... d'ombre à paupières, ça fait bien pour les sourcils, puis on peut même faire un eyeliner avec ça. Je vous dis, c'est un produit magique.
1: Wow!
0: On dirait que j'ai de la misère à catcher l'applicateur.
4: Là, toi, ça a fait fidouda dans ta tête.
0: Oui.
4: C'est pas grave. Tu vas aimer ça.
0: Oh, ouais,
1: Vincent,
4: je te le garantis.
1: C'est juste à écouter.
0: C'est moi le public cible, hein? C'est carrément ça. Excellent. Hey, on vous souhaite une super journée. Sérieux, il fait tellement beau. C'est vraiment, vraiment le fun. On va essayer d'en profiter au maximum. Lady Gaga s'en vient avec The Dead Dance. Et ça fait longtemps que j'ai pas eu la chance de prononcer le nom de ce groupe-là. Le nom du groupe, et ceci n'est pas une blague, a déjà été sacré, OK, a déjà obtenu le trophée, la médaille, le prix du pire nom de band ever, OK? Et pour être franc, ils s'étaient pas complètement trompés, le monde qui ont voté pour eux autres. La chanson, c'est The Reason. Et le groupe, c'est Uba Stank au 96.9. Bonjour Marie.
1: Merci.
0: Bonne journée tout le monde.
1: À plus tard.

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Nancy vient de m'écrire. Elle est réveillée depuis 3 heures ce matin. Elle était dans la file d'attente pour réussir à avoir des billets pour Céline Dion en mai 2027 à Paris. Les supplémentaires qui ont été ajoutés, là. Et elle vient tout juste de réussir à avoir ses billets. Elle capote. Je capote pour toi aussi. Ça a pris 5 heures de patience. Bravo, Nancy. Vraiment. 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Écoutez-nous. 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Vous entendrez 3 chansons de Céline entre 6 et 18 heures par jour. Et dans Véro et les Fantastiques, ils font 1 finaliste à chaque jour. Et d'ailleurs, je vous le dis tout de suite, là, il y en a une dans Rouge au travail ce matin. Soyez bien branchés au 96.9 Rouge.

Le look veste et jupe cintrée blanc qu'arborait Dua Lipa avec son immense et élégant chapeau à son mariage à la mairie il y a quelques jours était vraiment inspiré de Bianca. Vous savez, celle qui a épousé Mick Jagger lors de leur mariage en 71 à Saint-Tropez. C'est pareil à ça, vous irez voir en photo. Les festivités du mariage devraient avoir lieu d'ailleurs ce week-end. 9h22, vous écoutez Rouge au travail en compagnie de Marie-Ève.

0: 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Hey, ça, c'est une belle chanson de road trip sous le soleil comme aujourd'hui, hein. Voici Lonely Road.
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Véronique et Julie sont dans la réserve phonique des Laurentides. Elles ont décidé de se faire un beau petit trip de filles à Québec, une belle virée. Profitez-en, c'est mérité. Puis elles passent l'avant-midi avec Rouge au travail au 96.9 Rouge.

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Any little thing aurait suffi pour me convaincre. Peut-être un vieux proverbe trouvé dans un biscuit chinois.

Ça s'en vient bientôt, ça, le Jazz Fest de Saguenay qui sera présenté pour la première fois à l'extérieur au centre-ville de Chicoutimi. Ça va se passer du 25 au 27 juin. Il y aura des shows à l'intérieur aussi. C'est notamment le cas pour la pianiste gaspésienne Viviane Audette qui sera au Théâtre C le 27 juin. Rendez-vous d'ailleurs à rougefm.ca, section concours, et vous pourriez gagner votre paire de billets pour aller la voir. C'est une pianiste qui me fait le même effet relaxant et bienveillant qu'Alexandra Strelitzky. Voici « Say My Name ».

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c'est une de mes préférées des Cowboys fringants, La tête haute, une chanson qui est tellement vraie, tellement touchante, qui est sortie en 2009. Qu'est-ce que nous savons sur le mariage de Taylor Swift et Travis Kelce? On sait que ça va se dérouler le 3 juillet. La bague de fiançailles que lui aurait offerte le footballeur aurait coûté 550 000 $US. La cérémonie se déroulerait finalement dans le Rhode Island, au complexe 5 étoiles Ocean House, sur le bord de l'eau. Je suis allée voir des images. C'est beau, beau, beau, beau, beau. Les invités auraient reçu le précieux carton d'invitation. Selena Gomez en fait partie. Emma Stone aussi. Blake Lively. Est-ce qu'elle est encore son amie? On verra bien si elle est invitée. Alors, ceux qui ont reçu leur carton d'invitation, sont mieux de se tenir les fesses serrées. Parce que, bien entendu, si jamais ils dévoilent quoi que ce soit, il y a une amende astronomique, donc ils ont signé un accord de confidentialité. Le couple aura engagé aussi une équipe de sécurité privée composée d'anciens agents des services secrets. Et les téléphones portables seront, sans surprise, totalement interdits durant l'événement. La voici, Taylor Swift avec The Fate of Ophelia.

on va profiter de l'été. Le mercure est à 20 et il annonce 28 aujourd'hui sous le soleil. D'ailleurs, Monica m'a texté un peu plus tôt. Elle dit, moi, là, je vais décider de me prendre un petit après-midi de congé parce que c'est une des premières journées où il fait vraiment très, très, très, très chaud, très beau. T'as bien fait, Monica. Vraiment, profites-en bien. Travaille dans les plantes, dans le jardin. Fais-toi bronzer. Mets-toi de la crème solaire. C'est bien important. Merci beaucoup d'être branché au 96.9 dans Rouge au travail. Dans quelques instants, on va parler avec Karine Simard pour notre club beauté. On a vraiment un beau maquillage à vous suggérer pour l'été.

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0: J'avais assez hâte à ce moment-là.
1: En 20 ans.
0: Hey, c'est-tu la première fois, hein, Karine?
1: Oui, oui, oui.
0: Alors, vous entendez Karine Simard de chez Jean Coutu-Jonquière. C'est toujours un plaisir quand vous allez la rencontrer. On est tellement bien conseillés. Vraiment. Ah, mais tu deviens notre chum de fille. C'est ça qui est le fun. On va te voir puis on sait qu'on va avoir des bonnes références. Là, on a un produit qu'on a testé, nous autres.
1: Oui.
0: Puis il y a des testeuses aussi qui vont le tester prochainement.
1: Qui l'ont testé.
0: Hey, là, Marie, démêle-toi dans ton club beauté. Fait que Karine, je te laisse nous présenter le produit.
1: Alors, c'est une nouvelle compagnie qui a été créée en 2023. C'est la marque de cosmétiques montréalaise Wonder Blush. Alors, c'est vraiment toutes des produits de maquillage. C'est québécois. C'est la fondatrice, c'est Mélanie Haché et son conjoint. Eux, ils ont 4 enfants. Elle avait une grosse job et tout, mais elle aimait ça, elle maquillait ses amis, tout ça. Fait
0: oui.
1: Que là, elle a pris son cours pour être maquilleuse. Elle faisait des maquillages dans des mariages. Puis tout. Elle a vraiment aimé ça. Puis elle trouvait, tu sais, qu'il manquait de fini, de trucs là qu'elle aimait proposer aux gens. Donc, elle a fondé cette compagnie-là. Donc, depuis 2023, tu sais, elle voulait des choses qui étaient passe-partout.
0: Oui.
1: C'est vraiment ça, Wonder Blush. C'est vraiment des produits passe-partout. C'est tous des produits qui vont être des formules clean, qui vont être sans cruauté envers les animaux, vegan, tout fabriqué à Montréal en petits lots. Fait que ça,
0: tout ce qu'on aime finalement.
1: Tout ce qu'on aime.
0: Oui.
1: Puis nous, ce qu'on a testé cette semaine, on a testé la palette. C'est une palette, OK? À l'intérieur, parce que nous, les cosméticiennes, ils les ont rentrés à l'automne à la pharmacie. Puis on avait le droit de choisir un produit pour les découvrir. Puis là, toutes mes petites jeunesses, ils prenaient tout ça. J'étais là, voyons.
0: C'est quoi ça?
1: Moi aussi, j'ai pris ça. C'est une palette multifonction, OK? Elle peut faire pour faire des sourcils.
0: Oui.
1: À l'intérieur, il y a comme un beige, un brun un peu plus foncé, puis un noir. Fait qu'on peut faire les sourcils, puis on peut faire les ombres à paupières et les eyeliner avec. Ça fait que c'est vraiment super pratique. Moi, c'est ça que je porte. Là.
0: Tu prends ton pinceau, tu le mouilles, puis tu peux faire une ligne d'eyeliner.
1: Tu prends ton eyeliner, tu mouilles ton pinceau, tu passes, tu fais ta ligne. Je t'ai montré comment que moi, j'avais fait. J'utilise ça. Ça fait que tous les yeux sont faits avec ça, les sourcils, l'ombre à paupières. Puis ça, on peut mélanger. On peut dire, ben, je vais prendre un que le plus pâle aujourd'hui. Je vais prendre un glow médium,
0: je vais faire le mélange des trois.
1: Un beau fard qui tient longtemps, une belle texture. En tout cas, moi, j'ai adoré mon expérience.
0: Les teintes sont vraiment belles, très estivales. Puis tu me l'as comme dit tantôt, ça s'apporte super bien en voyage.
1: Ben
0: moi,
1: oui.
0: Là, c'est ça que je vais apporter.
1: C'est
0: je la porte, puis j'ai mon maquillage.
1: Tu as ton crayon sourcil, tu as tes affaires pour les yeux, ton eyeliner, tout est dans ta palette.
0: Oui, puis le boîtier. Le boîtier est tellement beau.
1: Le
0: boîtier. Élégant, la manière que c'est présenté. Fait que là, je suis rendue à donner les commentaires.
1: Oui,
0: vas-y. Mireille Bonneau qui le tester. Quand on m'a proposé de tester la palette, j'étais sceptique parce que je croyais que c'était seulement pour les sourcils. Et étant donné que les miens sont fournis, je savais pas ce que je pourrais en faire. Par contre, je me suis dit, OK, je vais essayer ça. Et sincèrement, c'est vraiment génial, car même si mes sourcils sont fournis, ça permet de les définir. C'est vrai, les miens aussi sont fournis.
1: Les trous,
0: mais il y a des petits trous qu'il faut cacher. Puis, elle a également mis ça à la base de ses cils avec, comme toi, le eyeliner, justement. Le résultat est incroyable pour elle. Puis moi, je vois la ligne que tu as faite ce matin, c'est, mon Dieu, c'est raffiné. C'est vraiment très, très beau. Puis elle dit, je me suis créé un nouveau besoin. J'adore la palette. Je mettrais un 7 sur 5. Car je la trouve vraiment, vraiment pratique. Alors, voilà.
1: Puis il y en avait deux autres aussi.
0: Il y en avait deux autres. Ben oui. C'est le fun, Manu. Nancy me dit, dans les dernières semaines, on a eu la chance de le tester. Wonder Blush pour yeux et sourcils, trois couleurs naturelles. Très, très bonne tenue. Ah, c'est vrai. C'est important de le dire, ça, parce qu'avec la chaleur, été. Donc, très bonne tenue. Les couleurs sont belles, autant pour une peau plus âgée que jeune. Elle recommande ce produit de qualité 4,5 sur 5, elle qu'elle a noté. Et puis, Claudia a dit... Attends un petit peu. Ah, ben c'est elle qui a dit, je me suis créé un nouveau besoin. J'adore la palette, je vais être plus un 7 sur 5. Voilà.
1: Parfait. Alors, c'est une petite gamme avec des produits à l'intérieur. Tu sais, il y a des rouges à lèvres, il y a des ombres à paupières en crème qui font un effet de brillance. Tu sais, on va aller chercher de la luminosité. Il y a des fards à jus en poudre, des fards à jus en crème. Tu sais, c'est pas une grosse marque, mais il commence, puis c'est vraiment là super beau. Venez de la découvrir.
0: Wow.
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0: Ben quoi? Hey,
1: c'est accessible, on va se le dire. Là. Donc là, 50% cette semaine,
0: cette semaine, on a négocié fort.
1: Wonder Blush.
0: Wonder Blush.
1: Merci beaucoup, Karine. Puis d'ailleurs, on a un tirage aussi. On vous a placé la palette de couleurs directement sur notre page Facebook du 96.9 Rouge. Si vous voulez tester, vous aussi, c'est le temps d'aller commenter. Je vais faire ça, le tirage, d'ici midi, exceptionnellement, aujourd'hui.
0: Parfait. Puis une à midi. Sur le Facebook de Jean Coutu-Jonquière.
1: Absolument. Hey, on reprend ça la semaine prochaine.
0: Parfait.
1: OK, t'as-tu aimé ça?
0: Ben oui.
1: Okay, parfait.
0: Ben oui.
1: Merci, Karine.
0: Salut.
1: Karine Simard de chez Jean Coutu-Jonquière. Allez la voir. Vous allez avoir des super belles recommandations pour l'été. Voici Charlotte Cardin dans Rouge au travail.

On a appris ça au cours des dernières heures. Muse, Snoop Dogg, Cardi B, Benson Boone et également le groupe K-pop BTS viennent de confirmer qu'ils vont se produire cet automne lors du festival iHeart Radio 2026. Ça va se passer à Las Vegas. L'événement sera retransmis en direct. L'objectif de ce festival-là, c'est de réunir les plus grands artistes de tous les genres pour deux soirées inoubliables, donc les 18 et 19 septembre prochains. On s'informe dans quelques minutes avec Benoît Chevalier et je vous promets une certaine Céline Dion dans la prochaine heure.

0: Toujours Maurice. Et ça se poursuit au retour.
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2: Bonne fin d'avant-midi, ici Benoît Chevalier. Christine Fréchette veut un environnement stable pour faire des affaires avec les États-Unis. C'est pourquoi elle a demandé à l'ambassadeur américain au Canada, Pete Hoekstra, de baisser les tarifs douaniers. Le délégué de Washington dit avoir besoin du Canada alors qu'il est en visite au Québec. Il défend en même temps la vision de Donald Trump, qui aimerait faire du Canada le 51e État. Maintenant, 60% des Québécois vont revoir leur projet de vacances cet été, selon un sondage du CAA Québec. La hausse des prix de l'essence y joue pour beaucoup. La majorité des vacanciers prévoient rester au Québec cette année. Charlevoix, la Gaspésie, Québec et les Cantons de l'Est sont les régions préférées des Québécois. Et en terminant, un classique québécois va reprendre vie sur Internet.
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4: Tu te promènes à travers le Québec puis les gens ils connaissent Musique Plus.
2: Musique Plus va revenir sur TikTok à compter du 11 juin. C'est la boîte Attraction qui va relancer la bannière. On y retrouvera de courtes vidéos pour parler de musique et bien sûr de culture pop.
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Avez-vous noté la chanson de Céline Dion? Elle s'intitule « Dansons ». 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Parlant de Céline, un artiste qui est associé chez nous à Céline Dion, c'est Peebo Bryson. C'est un chanteur américain. On entendait beaucoup son nom dans les années 90 ici au Québec parce que c'est lui qui a interprété avec Céline la chanson « Beauty and the Beast », « La Belle et la Bête ». Et pourquoi son nom revient dans l'actualité? Parce qu'il est décédé cette semaine à l'âge de 75 ans. Et selon plusieurs médias américains, il aurait fait un AVC. C'est une femme inspirant la liberté qui s'est invitée dans Rouge au travail. J'ai nommé Miley Cyrus au 96.9 Rouge.

0: 22 degrés sous le soleil actuellement. Il y a François qui m'a texté qui va se cuisiner des saucisses sur le barbecue ce soir. Nathalie qui a hâte de terminer sa journée pour aller faire de la décapotable. Mia qui a juste envie d'une bonne crème molle sur l'heure du dîner. Hey, vous êtes là les amis, c'est tellement agréable de partager avec vous ce matin dans Rouge au travail. Je m'appelle Marie-Ève Jean, je suis avec vous jusqu'à midi. Dans quelques minutes, je vais faire mon ou ma gagnante pour la nouvelle palette yeux et sourcils de la compagnie québécoise Wonder Blush. C'est le produit que Karine Simard de Jean Coutu-Jonquière nous a présenté ce matin dans son club beauté. Allez commenter sur notre page Facebook du 96.9 Rouge. Ça vous prend ça absolument pour partir en voyage puis avoir un regard de feu. C'est magique. Alors rendez-vous sur la page Facebook du 96.9 Rouge. Elle en anglais s'amène dans un instant.
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12: Nous avons un collègue qui vient de nous téléphoner. Il y aurait un accident début du chemin du Valinois, là où le lac Clair, il y aurait des ambulanciers, policiers sur place et une file de voitures actuellement. Je tente de m'informer auprès des policiers et je vous reviens là-dessus rapidement.

Alors, je me suis bien informée à la sûreté. C'est un incendie de véhicule lourd à Saint-David-de-Falardeau dans le début du chemin là, pour aller au Valinois. Et c'est pour ça qu'il y aurait une bonne file de voitures actuellement. Il est 11h42, vous écoutez Rouge au travail. Voici Briller.

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2: Merci beaucoup à Véronique Morin. Merci beaucoup d'avoir participé au concours de Jean Coutu Jonquière avec la palette de couleurs Wonder Blush. Si vous voulez la voir, elle est sur notre page Facebook du 96.9 Rouge. Et c'est Véronique Morin, justement, qui remporte sa palette. Je viens juste de lui envoyer un petit message. Dans quelques instants, c'est complètement midi avec Pierre Hébert et Christine Morancy. Ils vont jaser, entre autres, des émissions de télé auxquelles ils aimeraient, en fait, ils rêveraient participer. On se dit à demain. Bye bye!

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1: Salut tout le monde, on est gâtés. Une troisième belle journée de suite. Il fait beau, il fait chaud, il fait soleil. Et encore une fois, je suis avec une amie que j'aime, que j'estime, d'agréable compagnie, Christine Morancy. Salut!
2: Un rayon de sunshine.
1: Oh, ben oui, tout le monde t'appelle comme ça dans le milieu.
2: C'est vrai, c'est mon petit surnom.
1: Tu vas bien?
2: Oui, toi?
1: J'ai parti de chauffer de la piscine aujourd'hui.
2: Oh, il était pas déjà parti?
1: Ben, j'avais parti, mais pas si fort que ça, parce que les nuits étaient encore fraîches. Mais là, je me suis dit, les enfants vont revenir, vont pouvoir se baigner, ça va être le fun. Ils
2: font les caissons, quoi.
1: Exactement. Et hier, il y a un nouveau qui faisait son lancement.
2: Oui.
1: Puis, j'étais bien énervé. C'est sorti, fait que là, on a le droit d'en parler. Mais Agnès, ma grande fille de 11 ans, était choisie pour faire le maître du jeu junior.
2: Oh, j'ai tellement hâte de voir ça.
1: C'est hâte, hein?
2: Elle va être trop mingue.
1: Tu l'as fait?
2: Pas le junior.
1: Non. Ah, pourtant, quand je regardais ton attitude, j'étais certain que c'était junior.
2: Non, moi, j'ai fait la saison 1.
1: C'est la première fois qu'ils font une version junior. C'est drôle parce que, tu sais, je me suis dit, toi, tu l'avais fait. Moi, j'ai fait le spécial Noël. Fait qu'on va pouvoir comparer qui est le meilleur, là. Ce J, il dit Agnès. Là.
2: D'après moi, c'est Agnès.
1: J'ai hâte de voir. Elle me dit rien, hein. Parce que moi, je suis allé la reconduire au tournage. J'ai fait, moi, je veux rien savoir. Puis je veux vraiment qu'elle vive l'expérience. Fait que je voulais pas rester avec elle. Je voulais qu'elle vraiment s'imprègne de l'équipe. Puis là, je revenais le soir, j'étais comme, puis comment ça a été? Elle dit, ça a bien été, mais c'est tout ce que je te dis. Tu vas le voir rater là en même temps que
2: c'est
1: tout le monde.
2: C'est trop cute.
1: Fait que je suis bien énervé. Sinon, c'est la journée mondiale du vélo aujourd'hui.
2: Ben, regarde si ça me rejoint.
1: Mais ça fait longtemps qu'on n'a pas vu parce que ton vélo, des fois, tu viens en vélo électrique.
2: Oui, je viens avec moustache.
1: Puis là, qu'est-ce qui se passe?
2: Ben là, c'est parce que le beau temps est enfin là.
1: Oui.
2: J'aimerais ça venir avec moustache. C'est juste que là, au niveau de gestion de Bertrand qui se remet d'une petite opération, là, tu sais, je veux moins partir tôt, je veux revenir vite. Fait que
1: je comprends, mais aussitôt que tu reviens, puis t'as un moment là, chez toi, tu repars en vélo.
2: Ah, moi aussi. À un moment de libre, je pédale, cherchez-moi pas.
1: Tu vas souvent jouer au badminton en vélo?
2: Mais toujours, Pierre.
1: Puis quand tu pars en vélo, est-ce que t'es dans le badminton puis les musées?
2: Des fois, je freine à la bibliothèque.
1: Oh!
2: Quand je me sens lousse, là, je m'arrête, je me loue un petit DVD puis je repars.
1: Ben voyons donc, à
2: un DVD pour écouter dans un gymnase.
1: Ben oui.
2: En jouant au badminton, mais oui, évidemment.
1: C'est un beau plan de match.
2: Oui.
1: Est-ce que tu mets toujours un casque quand tu fais du vélo?
2: Toujours. Vraiment,
1: ça me fait capoter voir les gens qui en ont pas encore.
2: Non, puis on dirait que les gens, ils disent, ouais, mais c'est pour 5 minutes, ouais, mais c'est, ça arrive vite, un accident, une porte de char, un nid de poule, il en manque pas ici de ça. Puis moi, j'ai ma tante qui a eu un accident de vélo quand même grave et c'est le casque qui l'a sauvé.
1: Ah oui, hein?
2: Fait que moi, depuis ce temps-là, je n'oublie jamais de mettre un casque.
1: Moi, j'étais la génération où les premiers qui mettaient un casque faisaient rire deux autres.
2: Ouais.
1: Là, je trouve que ça a changé. Il n'y a plus personne qui rit parce que il y a aussi beaucoup de trottinettes électriques à Candiac. Il y a des jeunes qui ont des trottinettes électriques. Puis je trouve ça super le fun, mais des fois là, ça va vite en Simonac. Ouais, je trouve ça dangereux là.
2: Ouais. Puis moi, la seule affaire que je reproche, mettons au Bixi, là, tu sais, les trucs de location de vélo là dans les grandes villes.
1: Oui.
2: Ce que je reproche à ça, c'est qu'ils fournissent pas un casque en carton ou quelque chose. Ou souvent les gens
1: ça existe,
2: amènent
1: des casques
2: pas.
1: En carton?
2: Oui, ça existe.
1: Ah oui.
2: Qui font une job un peu moins efficace là, mais qui protège un peu quand même.
1: Ah oui, je comprends. Surtout pour les touristes qui traînent pas leur.
2: Qui ont pas amené le casque en voyage.
1: Je comprends. Hey, dans 3 minutes, Christine, tu veux nous parler de télé?
2: Ah, je veux. Oui, parce que j'ai envie qu'on parle des émissions auxquelles on rêverait de participer.
1: Je comprends.
2: Existantes ou plus, on en parle tout de suite après. D'où aller

0: OK, Pierre. Oui. J'avais envie d'être nostalgique aujourd'hui, là, je sais pas pourquoi, mais j'avais envie de parler des émissions auxquelles on rêverait de participer.
1: Oui.
0: Parce que je trouve qu'on a la chance, le toi et moi, d'être des artistes qui sont invités à des jeux comme le tricheur,
1: oui,
0: silence
1: oui.
0: on joue, tu sais, des jeux de même où les gens du monde,
1: le commun des mortels,
0: le commun des mortels comme on appelle, oui. peuvent, on même pas l'invitation pour ça.
1: Je comprends.
0: Je trouve ça terrible, parce que moi, quand j'ai commencé à être invité à des affaires comme le tricheur, j'ai capable.
1: Ah non, je le sais, c'est le fun. C'est t'imagines, t'es payé jouer. Pour jouer.
0: Non, j'adore ça. J'adore jouer en plus. Fait que, bon, c'est sûr, vous me direz, je suis un peu mauvais perdante. Mais on rigole bien.
1: Mm-hmm.
0: OK. Il y a plein de jeux auxquels j'avais le goût de jouer, puis évidemment, tu sais, on parle même pas des grosses affaires comme En direct de l'univers, là, tu
1: sais. Ah, je le sais, je le sais.
0: On est assez chanceux d'avoir vécu ça, là, tu sais.
1: Puis on l'a vécu des deux bars, En direct de l'univers.
0: Ouais.
1: On l'a vécu, on a eu la chance d'être l'invité, puis on a eu la chance de chanter pour d'autres personnes, mm-hmm. puis c'était carré, parce que moi, c'est pas mon métier chanter. Puis je me rappelle quand j'ai été pour Philippe Laprise, j'ai été pour toi, puis des fois, tu chantes avec d'autres chanteurs que c'est ça leur job. Puis je me rappelle d'avoir été au piano avec d'autres chanteurs, puis j'ai fait, hey, mon métier, le fait que je compte des blagues m'amène à chanter avec des gens comme ça, puis à côtoyer des gens dont c'est le métier, je capotais.
0: Non, c'est incroyable. Il y a plein de jeux, moi, que j'aurais le goût de jouer.
1: Mais j'ai une question avant que t'en parles.
0: Okay.
1: Mettons, là, avant même, là, quand t'as commencé à être humoriste, puis t'as fait, hey, je pense qu'un jour, ça va fonctionner. Quel jeu ou quelle émission t'avais le plus hâte de faire? Laquelle tu rêvais, mettons?
0: Je te mentirais de te dire que c'est pas Silence on joue.
1: Ah oui!
0: J'adore ce jeu-là.
1: Il y a plein de jeux.
0: C'est plein de petits jeux, plein d'affaires. Ça me faisait rêver.
1: Je comprends.
0: Parce que c'est le fun. On dirait que c'est vraiment une soirée animée par Pat, puis on part, là, mm-hmm. t'sais. Fait que ça, j'aime bien ça. Mais il y a plein d'affaires. Parce que moi, ma mère aussi était très fan de jeux.
1: Oui.
0: Elle a participé à des jeux. Quand j'étais jeune, mes parents ont participé à des jeux télé. C'était hilarant, là, t'sais. Parce que ma mère, elle se donnait. Elle passait à TV, tu comprends?
1: Oui. Fait
0: qu'elle s'était préparée, elle était là, bien habillée, maquillée, coiffée, puis elle jouait à Route Fortune.
1: Oh oui, c'est
0: ça. Elle jouait à Route Fortune, puis on a une vidéo de ça de ma mère qui jouait à Route Fortune.
1: Faut que tu la retrouves, là.
0: Oui, mais c'est parce qu'elle est sur une cassette VHS, faudrait que je la fasse transférer en numérisé, là, mais c'est tellement bon. Elle tourne la roue, puis elle crie 750, 750, 750, parce que le plus gros montant que tu pouvais avoir, c'était 750$ par lettre, puis ça me fait tellement rire de réécouter ça aujourd'hui, parce que les prix qu'elle gagnait dans ce temps-là,
1: ah, moi, je me rappelle.
0: C'était un téléphone mural beige avec un répondeur.
1: Puis tu vois, mettons qu'elle avait gagné 1500 ou 2000. Puis après ça, il fallait qu'elle avait genre 30 secondes pour choisir. Puis je me rappelle, je vais prendre les pneus pour 500$.
0: Oui.
1: Je vais prendre le vélo pour 150. Oui. Il vous reste 300. Pour 200, je vais prendre le gym.
0: Oui.
1: Ah, oh, ça me faisait rire.
0: C'est tellement bon.
1: Au Québec, on n'avait pas les mêmes moyens. Moi, je me rappelle d'avoir été Price is Right pendant des années. Tu sais, mettons, tu pouvais gagner un char, des voyages, puis là, les premières versions qui ont fait ici, là, genre, le maximum, c'est une laveuse, là.
0: Hey, ça, là.
1: C'est plus dur d'être content. Je comprends que c'est quand même un beau cadeau, mais c'est ça, on a tellement comparé avec les versions américaines, là.
0: Moi, je pense que ça, c'est mon plus grand rêve.
1: Ah oui?
0: Aller à là-bas, là, à Hollywood, où c'est que ça se tourne?
1: Je pense à L.A.
0: L.A., aller là-bas, puis participer à The Price is Right. Avec Drew Carey.
1: Ah oui, hein. Ah, mais moi, j'aurais aimé Bob.
0: J'aurais aimé ça que ce soit Bob Barker, mais il est plus là.
1: Il est plus là.
0: Fait que c'est Drew Carey.
1: Ah oui.
0: Mon rêve.
1: Est-ce que t'aurais fait un gros câlin à Bob?
0: Non, j'aurais... Ah, hi, Bob!
1: OK, parfait. Non, parce que souvent, des femmes qui arrivaient qui donnaient des gros câlins.
0: Oui, des fois, j'écoute des épisodes vintage. Là, j'ai croisé une vidéo pas plus tard qu'hier soir là, dans mon feed, puis la madame, elle passe out.
1: Ah oui?
0: Elle a perdu connaissance tellement... Elle a gagné, puis elle a perdu connaissance. Puis là, on voit le générique défiler sur toute l'équipe qui essaie de la faire revenir. Ça me fait crier de rire.
1: Moi, quand j'étais jeune, une émission que je vais participer, c'est Double défi.
0: Avec Marc-André Coallier, ça?
1: Non, c'est avec Gilles Payet.
0: OK.
1: Puis en gros, là, ce qui était le fun dans ce jeu-là, c'est que, un, il y avait des enfants dans le public.
0: Oui.
1: C'était vraiment super le fun. Puis t'avais différents jeux. Puis à un moment donné, je me rappelle d'un jeu là, que je rêvais de participer. Puis peut-être je suis pas le seul, dites-moi au 6-12-13 si vous l'avez déjà vu, mais c'était un gros hamburger géant, okay, qui avait plein de moutarde puis de ketchup, puis dans le jeu, il fallait que tu trouves des fanions. Des petits drapeaux, okay, là, en plastique, là, fait que tu fouillais partout, tu te garochais, puis t'allais dans une autre affaire. Tu sais, c'est le genre d'affaire que tu peux pas faire chez vous.
0: Mais non.
1: Parce qu'on n'a pas des hamburgers géants. Moi, j'étais chez nous, j'étais comme, hey, mon Dieu, pouvoir mettre le bordel dans un studio, c'était un fantasme.
0: Moi, mon rêve, c'était de fouiller dans la mort maléfique des zigotos.
1: Oui!
0: Pour trouver la grenouille dorée. Ah!
1: Ah.
0: C'était mon rêve.
1: Bon choix.
0: Ben, j'ai le goût de savoir, là, au 6-12-13, vous, à quelle émission vous rêveriez de participer? Ou avez-vous déjà participé à un show télé qui vous a fait triper? Textez-nous au 6-12-13 ou appelez-nous au 514-790-1073 ou encore le 1-855-768-4336. On vous jase tout de suite après Scotch and Poche de Blue Jeans Bleu.

0: Avant la chanson, je vous demandais de nous partager à quelle émission de télé vous rêveriez de participer. On a reçu beaucoup de messages au 6-12-13. Il y a Annie-Claude qui dit « J'aurais aimé jouer au jeu télévisé où le participant courait dans l'épicerie en loadant son panier comme un fou avec tout le stock le plus cher possible, surtout que maintenant l'épicerie, ça coûte un rein. »
1: Ça s'appelait l'épicerie en folie.
0: Ça, là, moi aussi.
1: C'était hot. Hein? OK, mettons, là, tu le fais dans une épicerie, là.
0: Oui.
1: Puis t'as 40 secondes.
0: Oui.
1: Tu le remplis de quoi?
0: Ouf, voilà, là, de viande.
1: Oui.
0: Parce que ça coûte excessivement cher. Puis je m'en vais aussi dans l'allée des produits fins, là, l'épicerie fine. Là.
1: Mm.
0: Toutes des affaires, là, tu sais, comme full cher, là, importé, d'importation, là, tu sais.
1: Moi, je pense que j'irais fromage.
0: Ah, oui.
1: Fromage. Tu sais, pas les chips parce que ça coûte pas assez cher pis ça prend beaucoup de place, là, mais tu sais, mettons des affaires déjà un peu tout fait, un peu congelées. Mmh. Oh.
0: J'ai déjà participé à Paquet voleur, nous dit Linda, avec Véro. J'ai gagné 5 piastres.
1: Hein?
0: Déception, mais grand plaisir.
1: Hey, imagine, t'as reçu un chèque de 5 piastres.
0: Hey, 5 piastres. Il y a quelqu'un qui dit, c'est pas vraiment un jeu, mais j'avais inscrit ma grand-mère à Décor ta vie.
1: Mmh.
0: Et je garde un très beau souvenir de cette journée avec toute l'équipe.
1: C'est hot.
0: Aussi. Il y a Daphné qui dit, j'aurais adoré jouer à la guerre des clans. Hey,
1: laissant. Hey, moi, j'ai déjà joué à la guerre des clans.
0: Oui?
1: 2 fois.
0: Hein?
1: Oui, 2 fois pour des spéciaux artistes.
0: As-tu eu les bonnes réponses?
1: Les 2 fois, j'ai perdu.
0: Ah.
1: Je l'ai déjà fait avec ma famille, là, puis avec Catherine. Puis, il m'avait dit, mettez le plus fort au début puis à la fin. Puis, la personne un peu moins forte dans le milieu. Puis là, Catherine a dit, moi, j'ai jamais joué. On va te mettre dans le milieu, puis elle t'a insulté qu'on considère qu'elle était, puis c'était la meilleure.
0: C'est-tu vrai?
1: Ah oui, parce que des fois, ça arrive vite, les questions.
0: Ben oui.
1: Puis tu y penses pas, mais j'ai perdu 2 fois.
0: Bon. Ben, dommage, hein?
1: Oui.
0: Il y a Marie qui dit l'émission Wipeout.
1: Oh, oui!
0: Tu sais, les gros modules sur l'eau que tu dois traverser le plus rapidement possible sans tomber.
1: Christine.
0: Oui.
1: Faire ça contre toi, un rêve.
0: Je pense que ça existe pas.
1: Oh!
0: Ça existe pas ici, c'est plate.
1: Non, c'est genre en Argentine.
0: Disent qu'il faut passer au jeu suivant. Ben, pas le jeu suivant, mais le complément. Je te fais entendre des débuts d'épisodes de jeux télévisés. Essaye de deviner c'est lequel.
1: OK, j'adore ça.
0: OK, premier.
1: C'est du charivari?
0: Oui, c'est charivari!
1: Ça, j'aurais aimé ça, participer à ça. Je sentais que j'aurais été super bon.
0: Il y a eu des épisodes de 87 à 91. C'était
1: Solide moustache
0: par
1: à l'époque.
0: Ben, oui.
1: Solide moustache.
0: Ça, charivari, mes parents ont joué à ce jeu-là.
1: Ils ont-ils gagné?
0: Oui.
1: Moi, j'ai un cousin qui a gagné un char à charivari. Une Mazda 323. J'ai des cousins, oui, ils ont participé à tous les quiz. Là.
0: OK. Deuxième extrait.
2: Du mercredi accueille Patrice, Yves, Kevin, Joanne, Julien, Maud, Sophie, Guillaume, Claudette et Julie.
1: C'est le cercle. Ouais, on connaît
0: Bonne réponse.
1: Pauloud.
0: C'est le cercle qui était co-animé par Pauloud, mais animé par Charles Lafortune de 2005 à 2011. Ça devait être stressant quand la caméra s'arrêtait devant toi. Là, t'as 4 secondes.
1: Hey, moi, c'est stressant.
0: Troisième extrait.

0: Toujours québécois?
1: Oui, c'est un cauchemar. C'est des squelettes dans le placard.
0: Mais mon Dieu, je m'attendais, c'est toi de quoi en 67? Qui a enregistré ça?
1: Non, mais je sais, ben non, mais on fait notre possible avec les extraits, là, pas te mentir.
0: Mais non, je le sais bien, là, je suis pas forcé après l'équipe, mais je suis comme tabarouette. Quelqu'un qui est parti à t'aider, puis il a embarqué dans ton char, puis il a fait envoyer ça de l'enregistre.
1: Je t'en donne un super facile comme dernier extrait, oui. Le 5. J'aurais capoté.
0: Toi pis moi là-dedans, on aurait kické des culs. On aurait kické des culs.
1: Félindra, tête de tigre, certain.
0: Ouais, ah non, on aurait été tellement bons.
1: Ah oui, moi, ça revient-tu ça un jour peut-être?
0: J'espère.
1: Pierre, il faut qu'on le fasse.
0: Mais je le sais.
1: Faut qu'on le ramène.
0: Ah, j'aimerais ça.
1: Moi, ça aurait été quoi ton défi préféré à Fort Boyard?
0: Hey, je sais pas, j'aimais tellement les défis. Moi, quand j'étais jeune, j'organisais des Fort Boyard chez nous.
1: Ah non!
0: Je faisais des jeux, genre, pour trouver des clés.
1: Ah, c'est malade.
0: J'étais bien bon aux énigmes. J'aimais l'affaire où il fallait que tu trouves, mettons, des petits mots, là, l'indice dans les scorpions.
1: Dans des bébites? Oh non, oui. Moi, ça, j'aurais capoté.
0: Ça m'aurait pas dérangé.
1: Mais moi, je pense que mon préf, ça aurait été celui où il faut que tu te jettes à la mer, là.
0: Ah, mon cauchemar!
1: Puis que tu nages pour remonter dans une affaire de cordes. Dans ma tête, je peux. Dans la vie, ça se peut que ce soit un hélicoptère qui vient me chercher puis au secours.
0: Oui, mais je rappelle qu'ici, tu prends pas les escaliers, là.
1: Oui, mais là, pour des écus d'or.
0: Allez!
1: Allez! Dans 5 minutes, on parle d'un sujet tabou, Pierre.
0: Ouais.
1: Nous autres, on a peur de rien. Restez là!
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17: Il y a Charlotte qui nous a écrit pour nous dire « Je voulais juste remercier Pépé et Cricri qui m'ont permis de rire malgré la fin de session difficile au cégep. Bisous. »
18: Oh, bisous Charlotte, on pense
17: lâche
18: à toi.
17: Lâche pas Charlotte. Il y a Brigitte qui dit « Salut, je suis en train de teindre mes nouvelles chaises à Dirondack et je déteste ça. Merci de m'accompagner, il m'en reste 3 à faire. »
18: Ah, bonne chance, courage Brigitte, on est avec toi.
17: Et là Christine, on va parler d'un sujet tabou. Okay. Es-tu à l'aise de parler d'argent?
18: Pas tant parce que je trouve que... C'est difficile financièrement pour ben du monde en ce moment.
17: Mm-hmm.
18: Puis je trouve ça un peu difficile de parler d'argent.
17: Ben moi, je me suis rendu compte avec le temps que je suis pas gêné de parler d'argent, mais je choisis avec qui je parle d'argent.
18: Oui, ben oui. Mais publiquement, que... là, je pensais que tu disais, mais là.
17: Publiquement, moi aussi. Moi aussi, je trouve que des fois, tu sais, il faut se garder une petite gêne parce qu'on sait jamais ce que les autres vivent.
18: Ben, c'est ça.
17: Il y a cette délicatesse-là, mais mettons, dans ta vie de tous les jours avec des amis, de la famille, est-ce que tu es à l'aise?
18: Ah oui.
17: OK, ça, c'est pas un tabou pour toi.
18: Non. Pas avec des proches que je connais ou avec des collègues, là.
17: OK. T'sais. Parce qu'une des tendances qu'on voit beaucoup maintenant sur les réseaux sociaux, c'est de partager nos dépenses de la semaine.
18: Ah.
17: Sur TikTok, il y a plusieurs influenceuses québécoises qui dévoilent publiquement toutes leurs dépenses hebdomadaires. Allant de l'épicerie aux sorties au restaurant, passant par les factures puis les achats du quotidien.
18: Mmh.
17: Elle, ce que ça dit, ça permet à plusieurs jeunes adultes de mieux comprendre où va leur argent. Il y a certaines créatrices qui disent que l'exercice les a aussi aidés à prendre conscience des impacts des petites dépenses répétées.
18: Ouais, qui s'accumulent.
17: Oui, ça, je pense qu'on en parlait l'autre fois, mais de payer avec une carte ou un téléphone, des fois, on oublie.
18: Ouais.
17: Dans le sens que, tu sais, mettons, là, je pense au Starbucks de ce monde, au Tim Hortons, où des fois, tu y vas à 2, 3, 4, 5 piastres, 6 piastres, 10 piastres, mais tu fais, c'est 10 piastres, mais mettons, quand tu y vas, 5 fois semaine.
18: C'est 50 piastres.
17: C'est 200 piastres par mois, là.
18: Ouais, c'est ça.
17: C'est beaucoup, pour vrai. As-tu une dépense répétée, toi, que tu fais, hey, ça, pour vrai, c'est...
18: J'exagère.
17: Ouais.
18: Mais c'est plus, commander de la bouffe, là, tu sais. Avec l'application, mettons, le Uber Eats, là, c'est tellement rendu facile que là, t'as pas le goût de manger ce qu'il y a dans ton frigidaire, t'as pas le goût de sortir à l'épicerie, bah, on commander.
17: Ouais, j'ai pas ce problème-là, moi. Je suis vraiment bon, là.
18: Ouais.
17: Oui, en plus, toi, pis moi, ça pas.
18: Non.
17: Pas en tout.
18: On se craigne comme là en ce moment, j'ai faim.
17: On a toujours faim.
18: Oui.
17: Est-ce que tu aimes ce genre de contenu-là financier? Est-ce que tu penses qu'on devrait en avoir plus pour que justement l'argent devienne pas un tabou?
18: Ben, je trouve que c'est une bonne idée. Après ça, je pense que c'est aussi quelque chose que j'aurais aimé apprendre à l'école.
17: Oui.
18: Que mettons, $1 gagné, c'est pas $1 à toi, là.
17: Ben, moi, là, je suis d'accord avec toi, puis j'entends souvent ça. Puis moi, j'ai la chance d'avoir beaucoup d'informations financières parce que ma mère était planificatrice, puis mon frère est planificateur. Fait que j'ai baigné là-dedans. Sauf que ce que je trouve tough, là, c'est qu'à 15 ans, 16 ans, t'as pas la tête à ça. Parce que moi, j'ai appris c'était quoi de l'impôt, puis les taxes, puis quand même, mais tu sais, tu fais comme... C'est tellement loin dans ta tête.
18: Oui, mais pas tant que ça là, tu sais, faut que tu apprennes là, faut que tu te prépares pour la vie en appartement.
17: Toi. Oui, oui.
18: Faut que tu parce que là tu arrives là puis t'apprends à la dure parce qu'à un moment donné tu as plus l'argent pour payer ton loyer. Là.
17: Oui, ça je suis d'accord avec toi là.
18: Tu sais, j'aime mieux l'apprendre même si je suis pas dedans mais avoir les notions puis à un moment donné comprendre en pratique plutôt que d'apprendre c'est quoi Pythagore là, tu sais.
17: Ouais, je pense qu'on peut apprendre les deux.
18: Ben, c'est à quoi ça me sert, puis ta gorge.
17: Bon, je dois te dire ça après la pause. OK, c'est terminé.
18: J'ai hâte de savoir.
17: OK, au retour, c'est le moment du bol à sujet, puis on va parler de Pythagore.
18: Très bien.
17: Mais on est avec Shakira, Dai Dai.

0: Okay.
1: C'est une première, on a réussi à chicaner avant le bol à sujet.
0: Ah, ben, ça, c'est bon.
1: On a un bol rempli de sujets, on pige, qu'on entend ding-ding, on passe au prochain, hey. C'est parti.
0: Ok, c'est parti. Sangria rouge ou sangria blanche?
1: Oh. Oh.
0: J'aime bien la blanche, moi. Depuis que je l'ai découverte, on la trouve
1: pas. Moi, j'aime pas le vin. Fait que j'aime pas ça, la sangria.
0: Moi, ça goûte pas vraiment le vin,
1: ben,
0: pas te mentir.
1: Ben, quand même, là.
0: Ben, non. Ça goûte le 7-Up, le jus d'orange puis les fruits. Là. Surprenez-moi, mais sangria.
1: OK, mais ça l'était, je vais goûter le sangria.
0: OK. De quelle forme aimez-vous vos lunettes de soleil?
1: Ah, mais c'est un cauchemar, moi, des lunettes de soleil.
0: Ah oui?
1: Ah oui, oui.
0: Pourquoi?
1: Ben, je sais pas, la forme de ma face,
0: oui,
1: fait en sorte que c'est soit trop gros, mmh, ou j'ai l'air d'avoir des lunettes pour enfants. On dirait qu'il y en a pas entre les deux.
0: Entre les deux. Moi, oui, je suis très oversize lunettes. J'aime ça, des grosses lunettes, là.
1: Ah oui?
0: Ah oui, moi, j'adore.
1: Mais ça te fait bien, toi, t'as des lunettes, toi.
0: C'est vrai, merci. Ça me donne des lunettes, toi.
1: Ouais.
0: Combien de Kleenex ça prend pour tuer une araignée? 3.
1: OK.
0: C'est très précis. Je fais clac, clac, clac. Après ça, je les foire.
1: En camping, Agnès, elle me dit, papa, il y a une grosse araignée dans un prêt à camper. Je prends des araignées.
0: Des araignées pour effoirer mon Kleenex.
1: Je prends des Kleenex, je monte, puis je fais, c'est impossible. C'est une araignée qui ne se tue pas avec les Kleenex.
0: Ça prend
1: un croc. Oui, oui, une solide.
0: Oh non.
1: Puis là, je l'ai tapé, mais je l'ai manqué.
0: Non.
1: Ah, c'est juste caché. Je dis, Agnès, je fais, OK, morte.
0: Non. T'as pas dormi de la nuit.
1: On l'a fini par là-dessus avec un balai.
0: OK, bye.
1: C'est un gros crunch,
0: ça,
1: là.
0: OK, Pierre, ça a sonné.
1: Ça a sonné.
0: Êtes-vous capable de siffler avec un brin d'herbe entre vos pouces? Ben oui, tout le monde peut faire ça, là.
1: J'ai jamais essayé.
0: Ben oui, ça fait fuir, puis après ça...
1: Ben okay. Non, tout le monde peut pas faire ça.
0: Ben oui.
1: Ben non.
0: Ding. Qu'est-ce qui vous fait le plus peur, les manèges ou les glissades d'eau?
1: Ah, les glissades d'eau. Tu sais, mettons, celles qui sont vraiment là intenses, là,
0: à pic, là,
1: verticales, je suis comme, pourquoi?
0: Parle-moi-en de ça, moi. Moi, j'aimais cette terreur.
1: Non, mais je comprends pas le fun de te remplir tout ce que t'as de trous d'eau.
0: Moi, je peux comprendre un peu ça, mais je comprends pas le plaisir d'aller dans les glissades. Ton célébrité croche québécois préféré. Ton célébrité croche. Quelle célébrité?
1: Ah, oh, québécoise?
0: Wow. Oui.
1: Oh, c'est intéressant.
0: Mm-hmm.
1: Mm. Je trouve Marie-Josée Gauvin très belle.
0: C'est vrai.
1: Puis je la trouve bonne, puis je la trouve drôle, puis je la trouve pétillante.
0: Oh.
1: Non, mais pour vrai, je la trouve boblée, puis là, je fais, tu sais, je serais pas dessus, là, mais je fais, hey, c'est le genre de fille, tu fais, j'aimerais ça que ce soit mon amie.
0: C'est vrai.
1: Oui.
0: Je l'adore aussi. Moi, là, je pourrais pas te dire.
1: Ah oh, oui, tu vas me le dire, parce que ça sonnera pas tant que tu me le diras
0: ben,
1: pas. Je me suis mouillé, toi, te mouiller.
0: Ben oui, mais non, mais Antoine Bertrand.
1: Oui. Oui, hein?
0: Antoine
1: Bertrand. Il est fin, il est drôle, il est intelligent. Bon choix.
0: OK, merci. Quel genre de vidéo vous fait pleurer à tout coup? Les vidéos de genre les parents qui reviennent là de l'armée là.
1: Ah oh, oui, je le sais.
0: Puis là ils vont dans les cloches.
1: Je le sais.
0: Ça me fait broyer à chaque fois.
1: Ah oui, oui.
0: C'est une petite musique triste là-dessus puis on me perd.
1: Les chiens aussi. Tu sais genre il a pas vu son chien.
0: Ah,
1: puis
0: oui.
1: J'aime. Puis tu sais genre ah ça fait 3 ans mettons qu'il avait perdu le chien puis le chien reconnaît pas encore son maître puis à un moment il le reconnaît puis là. Il est super content. Non, là.
0: Ça pourrait me casser en 2, en 8, en 7.
1: Ah oui. Casser en 7, c'est pas évident par contre.
0: Non, mais non.
1: D'où Pythagore.
0: Oui. Vous feriez plus du surf ou du ski nautique? Moi, je voulais faire du ski nautique. Je voulais l'essayer parce que ça a l'air le fun. Ça a l'air accessible. Puis finalement,
1: top.
0: J'ai paniqué.
1: Ah oui?
0: Je n'ai jamais fait parce que quand t'as les... Moi, avoir les pieds pris, ça me
1: ça
0: fait
1: t'angoisse.
0: Le même feeling que quand quelqu'un claustrophobe pris d'une pièce là, je suis comme j'ai l'impression fait que il faut que tu sois comme un petit bonhomme couché sur le dos dans
1: oui,
0: l'eau
1: oui,
0: avec
1: oui,
0: les
1: oui.
0: pieds qui flottent.
1: C'est tough là.
0: J'ai paniqué.
1: Moi, j'aimerais ça faire du surf, mais juste pour le bout où je promène ma planche de surf sur la plage.
0: Non, je comprends.
1: Avec des lunettes de soleil, asti, je me penserais bon.
0: Mais il faudrait que tu trouves des lunettes qui te font. Là,
1: ah oui, mais sinon, sûrement ouais, là j'en trouverais.
0: Combien de blédaines vous pouvez manger une épluchette? Oh. Allez. Des fois je vois le fond du sac.
1: Ah oui.
0: Ben, hey, genre, on partait pas du haut de la poche, là, mais...
1: 3.
0: Hein?
1: 3.
0: Ah non, moi, tant qu'à...
1: Toi, tu peux te rendre dans le fond de la poche.
0: Ah, moi, tant qu'à me pogner les dents, puis
1: oui.
0: avoir un mauvais lendemain, là.
1: Oui.
0: Ah, j'y vais, là.
1: Jusque dans la poche.
0: Moi, j'ai dans le fond de la poche.
1: En avoir mal aux dents.
0: Oh, je gruge, là,
1: tu
0: oui.
1: Tu gruges.
0: J'ai ça, des petits fils dans un crack de dents. Puis après ça, là, je me nettoie ça un bon coup, puis on en reparle plus jusqu'à l'année prochaine.
1: Parfait. Une fois par année.
0: Votre couleur de Mr. Freeze préférée?
1: Bleu!
0: Blanc!
1: Bleu. Mais blanc, c'est mon deuxième choix, c'est un bon choix aussi.
0: Goûte un peu le 7-Up. Avez-vous déjà menti sur la fête de quelqu'un pour avoir un dessert gratuit?
1: Mais
0: bonne
1: Dieu.
0: Fête,
1: mais
0: ben oui, pas de chenille. Pour ou contre travailler dehors? pour.
1: Oh! Comment on peut être contre travailler
0: c'est
1: dehors?
0: C'est quoi l'extra que vous prenez le plus souvent au restaurant? Extra sauce.
1: Mais, extra, soit fromager ou poutine.
0: Faut y aller.
1: Ben non, vas-en un autre.
0: OK. Ta commande de prédilection à la crèmerie. Crème molle de couleur. Dans un cornet gaufré avec le tour en chocolat avec des petites peanuts dessus.
1: Mon Dieu, là, c'est rendu une table d'hôte.
0: Ben, c'est ma commande.
1: J'aime beaucoup, des fois tremper dans, tu sais, au lieu de chocolat, c'est de l'érable.
0: Ouais, miam. Ça, bon. Dans 3 minutes, je vais vous parler d'un cadeau de fête des pères qui fait beaucoup réagir. Mais juste avant, on écoute Julie Descolocs.

0: Bim, bim. La fête des pères approche, Pierre.
1: Oui.
0: C'est le 21 juin.
1: J'ai hâte de voir ce que je vais avoir comme cadeau.
0: Ben, il y a une entreprise québécoise qui fait beaucoup jaser d'elle avec un concours qu'ils ont mis sur pied pour l'occasion. Est-ce que tu sais de quelle compagnie je parle? La compagnie Poche et Fils.
1: Oui.
0: Offre à un gagnant le remboursement complet d'une greffe de cheveux. Jusqu'à concurrence de 10 000 $, ça inclut les frais de déplacement, tout ça, là, regarde si on se mate.
1: Mais ça, c'est où? C'est au Québec, la greffe de cheveux, ou c'est, parce qu'il y en a beaucoup en Europe, là? On le sait pas.
0: Je peux pas te le dire, là. Je sais pas, là. Mais selon l'entreprise, la perte de cheveux, ça reste un complexe qui est fréquent chez plusieurs hommes, puis qui est encore très tabou. Le concours a été nommé Tête des Pères.
1: Mm-hmm.
0: Puis leur but avec cette initiative-là, c'est de sortir des cadeaux traditionnels comme les outils, le barbecue, les accessoires de golf. Le concours est devenu complètement viral.
1: Mais je comprends. Je comprends parce que j'ai parlé à plusieurs, mettons, gars. Puis j'ai des amis qui font comme, hey, moi, j'ai de la calvitie qui aime moins. On dirait que la calvitie en avant, c'est pas si pire. Mais tu sais, quand...
0: C'est le dessus de la tête.
1: Le dessus de la tête, puis c'est super dispendieux.
0: Toi, est-ce que tu paniquerais si tes cheveux, pas de cheveux?
1: Ça dépend à quel âge.
0: Hein? À quel âge tu penses que c'est raisonnable de perdre ses cheveux?
1: Non, mais tu sais, mettons, là, je te donne un exemple. J'ai commencé à avoir des cheveux blancs à 20 ans.
0: OK.
1: Fait qu'on dirait que pour moi c'était pas un signe de vieillissement, fait que j'ai bien vécu mes cheveux blancs. J'avais commencé à avoir des cheveux blancs mettons à 42, 43, là, j'aurais pris ça comme un signe de vieillissement. On dirait que ça m'aurait gossé. Okay. J'avais commencé à perdre mes cheveux super tôt.
0: Là, tu perds-tu un peu tes cheveux ou pas du tout?
1: Ben, je le sens un peu, là.
0: Que tu recules en avant, là, au
1: front,
0: là.
1: Mais pas tant. Moi, il paraît que les cheveux, t'as les cheveux de ta mère.
0: OK.
1: Fait que, tu sais, moi, ma mère avait beaucoup, beaucoup, beaucoup de cheveux. Mon père a encore ses cheveux. Mais tu sais, si j'avais commencé à caler, mettons, 30, 35, peut-être pour vrai que j'y aurais pensé.
0: OK. Comment tu réagis si à la fête des pères, Catherine t'offre une chirurgie esthétique?
1: Que j'ai pas demandé?
0: Ouais, que t'as pas demandé ou que tu demandes.
1: Mais pour moi, il y a une grosse différence entre les deux.
0: Ben ok, mettons pour toi, tu sais que c'est un petit complexe.
1: Ouais.
0: Elle sait là. Puis elle t'offre la chirurgie esthétique pour régler ça.
1: Hey, je sais pas comment je réagirais. C'est vraiment une bonne question.
0: Ouais.
1: Tu sais, j'ai jamais parlé mettons de ce complexe-là, puis elle fait hey. Ça va faire ton nez, je pense que je serais insulté.
0: Non, mais elle t'en a parlé, là.
1: Ouais.
0: Tu en as parlé. Tu dis hey, tu sais, mon nez me complexe, est vraiment plus gros que celui
1: de
0: mon
1: père. Ben, je trouve ça gentil. Oui. Non, mon frère est vraiment plus gros nez que
0: mais
1: moi.
0: Mais non,
1: là.
0: C'est toi qui
1: hey,
0: es plus gros
1: ben
0: nez
1: non,
0: que ton
1: ben
0: frère.
1: Non, regarde par la fenêtre, tu vas le voir.
0: Non, non. Oui. Ben, je peux pas, faudrait que je tosse le tien.
1: Je pense, ben, connaissant Catherine, c'est fait avec gentillesse puis délicatesse, ça me dérangerait pas.
0: Ouais, je comprends.
1: Ouais.
0: C'est quoi le pire cadeau que t'as déjà reçu à la fête des pères? Qui avait peut-être une super belle intention, mais quand même, tu fais whoop-pidou.
1: Oh, mon Dieu, j'ai jamais... Les cadeaux que j'ai reçus à la fête des pères, c'était des bricoles.
0: Des bricoles?
1: Des bricoles de l'école.
0: Ah, c'est quoi des bricoles?
1: Des bricolages de l'école.
0: Okay, des bricolages.
1: Puis, on dirait que pour moi, la fête des pères, je m'attends pas à avoir des cadeaux. Mm. Fait que peu importe ce que j'ai, je suis content. J'ai pas eu de cadeaux vraiment arc.
0: Ben
1: j'ai
0: non,
1: fait
0: de toute façon, les cadeaux de marde, tu t'occupes de tes acheter toi-même.
1: Oui.
0: Comme ta batterie de recharge là, pour sauver toute ta famille
1: solaire.
0: En tant que bon père.
1: S'il y a des zombies, on est prêts.
0: Exactement. Au 6-12-13, j'aimerais ça connaître le pire cadeau que vous avez déjà reçu ou que vous avez déjà offert pour la fête des pères. Textez-nous, appelez-nous, on vous lit tout de suite après chez Stole My Truck.

0: chanson, je vous demandais de nous partager le pire cadeau que vous avez déjà reçu ou offert pour la fête des pères.
1: Oui.
0: On a reçu bon message au 6-12-13, Pierre. Il y a quelqu'un qui a reçu un rasoir pour les poils de nez.
1: Ça, c'est un beau message. Ça, c'est un beau message.
0: C'est quand même une affaire que tu t'achèteras peut-être pas tout seul.
1: Non, non, c'est exactement l'affaire que tu vas t'acheter seul.
0: Oui, je comprends.
1: Moi, je l'ai acheté seul. Ben, j'ai fait, OK.
0: Et je suis rendu là.
1: Oui, exactement. Oui. Parce que non, c'est le gars qui faisait les haies qui venait, là.
0: Ben oui, parce que t'as un grand nez.
1: J'ai un grand nez. Non, mais c'est insultant. Moi, j'aimerais mieux l'acheter moi-même.
0: Mais non, je comprends, je comprends. Il y a Gabriel qui dit une carte de la FADA comme si, comme il avait eu 50 ans à y acheter une carte de la FADA.
1: Il y a des beaux rabais.
0: Ben, c'est ça.
1: Il y a des beaux rabais.
0: C'est pratique.
1: Pas demander à Canadian Tire que tu peux avoir 10%, quelque chose comme ça. Des fois, c'est pas plate, ça. Il y a des belles chaises qui bercent, là.
0: Il y a Nancy qui a fait une bricole.
1: Ah oui?
0: Elle a pris une motte de glaise, elle a fait plein de trous dedans, puis elle a dit à son père, un bout de porte-crayon.
1: Avec quel âge, Nancy?
0: Ah, je ne sais pas, là.
1: C'est
0: le,
1: ça, l'affaire.
0: Ça ne le dit pas, là.
1: Parce que quand ils sont jeunes, c'est le fun, mais tu sais, à 35 ans, amène-moi au restaurant.
0: Il y a Molly qui dit, cette année, pour la fête des pères, je paye une vasectomie à mon mari.
1: Oui.
0: Après 4 enfants, bisous sur le sac.
1: Ah ouais, donc.
0: Bon, mais ça, très bien.
1: Ben, c'est correct, ça.
0: Puis il y a Michel qui a reçu une cravate du Canadien.
1: Hey, les cravates, là.
0: Ben oui, mais tu sais, content.
1: Puis le problème, là, je pense que c'est plus difficile d'acheter un cadeau aux hommes qu'aux femmes. Je pense que...
0: Tu penses?
1: Ouais. Oui. Puis le problème, ben moi ma blonde elle trouve ça très très difficile, mais ma blonde elle je peux y acheter plein d'affaires, elle a plein de passion, puis elle dit puis tu sais dans le sens
0: le problème, c'est pas les hommes ou les femmes, c'est toi puis ta blonde.
1: Non, mais
0: dans le sens aussi, tu sais, c'est parce que si toi tes passions, c'est aller à Disney, c'est sûr ça s'achète moins bien.
1: Ben qu'elle se prépare des années d'avance.
0: Faire un petit bricolage, prendre une table.
1: Mais ce que je voulais dire, c'est que suite à moi ce que je pense, des fois c'est plus difficile d'acheter un cadeau pour les gars, aussitôt qu'il y a un gars qui a une passion. On s'accroche à ça. Tu sais, moi, mon père, il a commencé à jouer au golf. Pendant 2 ans, c'était que un stylo de golf, des accessoires de golf, des balles de golf. Tu sais, on dirait que tu t'accroches à ça, puis après ça. Fait que moi, vraiment, que t'as une passion en tant que gars, là, c'est fini.
0: Ben, en même temps, je t'ai jamais acheté quelque chose juste parce que t'étais un gars, là.
1: Non, je parle de quand on embarque dans une passion.
0: OK.
1: T'es pas d'accord.
0: Il y a Marc qui dit, moi, j'avais donné des bobettes à mon père parce que les siennes étaient pleines de trous, puis il était insulté.
1: Bon, mais comment qu'elle sait que les bobettes de son père sont
0: pas... Ben, il doit se promener en bobette dans la maison, tu sais.
1: Bon, y a bien des choses à régler dans cette famille-là. Là.
0: Ben non, mais franchement.
1: Ben là, moi, personne ne sait de quoi mes bobettes ont l'air dans ma famille à part ma blonde. Là.
0: Ben voyons, de chez vous, tu te promènes jamais en bobette, jamais.
1: Des fois, mais ils n'ont pas de trous.
0: Bon, mais s'il y avait eu des trous, peut-être que les enfants t'en achèteraient des neuves.
1: Ben, ce serait gênant.
0: OK, je t'offre 2 choix de cadeaux très classiques, fête des pères,
1: ouais.
0: Parce que t'es un homme.
1: Bon, il faut chier.
0: Dis-moi lequel te ferait plus plaisir.
1: Vas-y.
0: Des sandales Birkenstock.
1: C'est quoi ça?
0: Tu sais, là, les sandales avec une espèce de truc en fond, en bouchon de liège, là.
1: Hey, je sais pas, mais moi, prendre le prochain choix.
0: La belle casquette.
1: Oui.
0: Ça, c'est pour toi, ça. OK.
1: Une belle casquette.
0: Un couteau suisse. Ah. Ou une lanterne pour faire du camping.
1: Lanterne pour faire du camping.
0: Oui, idéalement,

0: largement salaire.
1: Oui.
0: Ben oui, oui, s'il vous plaît.
1: On sauve la planète.
0: Un coffre à outils ou, parce que t'es pas manuel, ou un tablier de cuisine parce que t'es pas cuisinier.
1: Ah, non, non. Moi, là, je rêve d'avoir les gros coffres à outils rouges ou noirs pour mettre dans mon garage.
0: C'est vrai qu'ils roulent.
1: Qui roulent avec toutes les... Pour tout cacher qu'il n'y ait plus rien. J'arrête pas... Aussitôt, je me dis, je vais le voir en spéciaux, moi l'acheter, moi l'acheter. Ça, j'aimerais ça.
0: Il est jamais spécial.
1: Mais des fois, oui, mais je suis comme... J'ai pas de place.
0: Ben là, franchement, Pierre...
1: Je le sais!
0: OK. Des sauces piquantes ou un hamac?
1: Oh, un hamac.
0: Ben oui.
1: Un bonheur.
0: Un bon couteau de chef... ou une bonne glacière.
1: Un bon couteau de chef. Une bonne glacière.
0: Mais.
1: Toi, tu veux une bonne glacière? Un, c'est pas la, c'est la fête des pères. On peut-tu pas ramener ça à toi, Virginie?
0: Non, mais elle veut une glacière. Elle a le droit de ramener ça à elle? C'est une femme. OK. Un sac de golf ou une tondeuse?
1: J'irais avec un sac de golf.
0: OK. Ouais. Un four à pizza ou une machine pour faire des pâtes maison?
1: Four à pizza. C'est tellement bon, la pizza dans un four à pizza.
0: Oui, j'adore
1: pour
0: ça.
1: Vrai. As-tu goûté à la pizza Big Mac?
0: Non.
1: Je vais te montrer des photos, tu vas chier à terre.
0: Ben, Pierre, ouf.
1: Tu vas te rendre au fond de la poche.
0: Très, alors, on y va. Mais c'est déjà la fin de l'émission. C'est dommage qu'il nous reste plus de temps. Mais manquez pas Véronique et les Fantastiques de 15h55. Les Fantastiques aujourd'hui, José Godet, Mathieu Pepper et Phil Roy.
1: Encore une fois, merci à toute l'équipe. Virginie, la scriptrice, qui a nos réseaux sociaux, Fred à la production et Phil à la mise en onde. Et merci à toi, Christine, en tant qu'homme, je te remercie.
0: Eh bien, en tant que femme, je le prends.
1: Bon.
0: Puis je te dis merci. Bisous sur les 3 araignées que ça prend pour tuer ton Kleenex.
1: Oui.
0: Mais surtout, bisous sur mon rêve de participer à Fort Boyard. Et hop! Je me jette à la mer. Et j'arrive. Félindra. Prépare les têtes de tigre, j'arrive.
1: On se
0: louche.
1: Let's go, Christine. Let's go, la clé.
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6: Début d'après-midi, c'est Léa Dumais qui s'installe avec vous jusqu'à 16h, jusqu'à Véronique et les Fantastiques, en remplacement de la belle Katia, qui, je le répète, est en vacances. C'est vraiment un plaisir de passer cet après-midi, ma foi, de rêve avec vous. Non, mais je veux pas m'avancer, mais j'ai vraiment l'impression que c'est la plus belle journée de l'année qu'on ait eue là, jusqu'à présent. On attend 28 degrés aujourd'hui, Saguenay-Lac-Saint-Jean, avec le soleil. Demain, même scénario, mais avec quelques degrés en plus. R.E.M. à venir après Anastasia.

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C'est une année de mariage pour plein de célébrités. On sait, Dua Lipa s'est mariée la semaine dernière. Taylor Swift, ça devrait être cet été. Mais parmi les célébrités qui pourraient se marier cette année, il y a aussi Lady Gaga. On regarde les détails ensemble après ce duo avec Bruno Mars. C'est Die With A Smile au 96.9 Rouge. Bon mercredi.

C'est vraiment une année de mariage pour nos célébrités. On sait Dua Lipa la semaine dernière, Taylor Swift fort probablement cet été. Mais il y a aussi Lady Gaga qui pourrait se marier cette année avec son fiancé Michael Polanski, qui est en fait un entrepreneur technologique. C'est lui qui a coproduit l'album Mayhem de Lady Gaga, donc son plus récent album. Ils travaillent ensemble, c'est beau quand même. Puis là, ils sont déjà fiancés et selon plusieurs sources, le mariage serait quand même imminent. Et je dois dire que c'est logique, hein? Lady Gaga qui a terminé son Mayhem Ball il y a quelques semaines du côté de New York. Fait que là, du temps libre devant elle pour organiser le mariage, pour se marier, pour partir en lune de miel. Bref, on va surveiller ça d'un œil très attentif. Elle aussi pourrait se marier avec le beau Alyosha, Charlotte Cardin-Sandia Rouge.

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s'ennuyer de l'époque des VJ, de l'époque des vidéoclips. Parce que sachez que dans les prochaines semaines, vous pourriez replonger dans cette nostalgie. Je vous explique pourquoi après ce duo de Madonna, Sabrina Carpenter, c'est Bring Your Love au 96 Rouge.

0: on a eu droit à une annonce complètement inattendue ce matin, mais Colin, on est comblé et la nostalgie sera elle aussi à son comble. On a appris que Musique Plus ferait son grand retour, mais un peu différemment, pas à la télé, mais bien sur TikTok. On aura droit à des VJ, à des entrevues. Bref, la musique sera mise de l'avant, ça c'est évident, de manière un peu différente, mais en même temps, je pense que le rôle d'un VJ se prête vraiment très très bien aux réseaux sociaux si c'est pas mieux. Bref, on va pouvoir en découvrir un petit peu plus le 11 juillet prochain parce que c'est à cette date-là, donc jeudi prochain, que Musique Plus débarque officiellement sur TikTok. Bref, c'est bien bien excitant, puis ça va permettre aussi à la plus jeune génération, puis j'ai presque envie de m'inclure là-dedans, de vivre le buzz Musique Plus. Je l'ai pas vécu assez longtemps à mon goût, et là c'est ma chance de me reprendre. Donc 11 juin, on note ça à nos agendas. Olivia Dean s'en vient dans Rouge au travail. Bon mercredi.
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6-12-13, Sabrina est complètement emballée par l'annonce du retour de Musique Plus sur TikTok. Et je pense que c'est une annonce qui est vraiment bien reçue, et ce, partout à travers la province. Tant qu'à être dans la nostalgie, souvenir de 2009, signé des Black Eyed Peas, Meet Me Halfway au 96 Infrouge.

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0: On connaît la Véloroute des Bleuets, mais on connaît aussi la loto qui est associée, c'est-à-dire la campagne de la Loto-Vélo. Et ce qui est le fun avec cette loterie-là, c'est que, ben, c'est l'avantage là avec les loteries régionales, c'est qu'on a bien plus de chances de gagner. Écoutez, il y a 4000 billets seulement qui sont en vente et il y a 5 prix en argent qui sont tirés, donc qui seront tirés le 27 juin prochain. Et le gros lot est quand même de 40 000 $. À 4000 billets en vente, ça met quand même beaucoup de chance de votre côté. On vous invite à vous les procurer, ces billets de loterie-là, au véloroutedesbleuets.com ou encore, vous pouvez vous déplacer dans un Nutri-Nord de la région participant. 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La nouveauté de David Guetta, Just the Way You Are, ça s'en vient à Rouge.
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6: Ici Mario Saint-Jean. La première ministre de l'Alberta, Danielle Smith, est à Québec aujourd'hui. Elle doit rencontrer plus tard aujourd'hui la première ministre Christine Fréchette. Ce matin, elle a pris la parole en français devant des gens d'affaires où elle a souligné les similitudes entre le Québec et l'Alberta.
7: Que la force du Canada repose sur le respect de l'autonomie provinciale, de la liberté d'expression démocratique et du droit constitutionnel des provinces de déterminer leur propre avenir au sein de la Confédération.
6: La ministre de la Santé, Sonia Bélanger, se réjouit qu'une bonne part de l'entente de 10 milliards de dollars avec le fédéral aille dans le secteur de la santé. Plusieurs projets pourront ici voir le jour.
8: On a dû faire du rattrapage des décennies antérieures de sous-investissement dans toutes nos infrastructures. On est en train de faire ce rattrapage-là. Fait que moi, je me réjouis de ça. Ça va nous permettre d'accélérer les projets, d'en faire rentrer d'autres éventuellement.
6: Et au sport, je vous souligne que Félix Auger-Aliassime s'est incliné en 4 manches aujourd'hui en quart de finale du tournoi de Roland-Garros.
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0: savez, les festivités de la fête du Canada du côté de la zone portuaire de Chicoutimi et à d'autres endroits dans la région, c'est complètement gratuit. Et du côté de la zone portuaire, le 1er juillet prochain, quelle reine vient pas faire son tour? Ben, c'est Marie-Mé, là. Ça va valoir la peine de se déplacer. C'est gratuit en plus. Et tranche de vie vraiment mignonne qu'elle nous a partagée sur ses réseaux cette semaine, c'est qu'elle part en tournée avec son copain Jonathan Lewis, dont je vous ai parlé, je pense, hier. Mais vous le savez, Jonathan Lewis, qui est son éclairagiste, et donc il travaille avec elle sur sa tournée. C'est donc ben mignon. Et c'est pas la première tournée sur laquelle il travaille avec Marie-Mé. Fait clairement, je pense que c'est des bons partners de job. Texto 6-12-13, pour ou contre travailler avec son conjoint, sa conjointe. Alex Warren, Fever Dream, lui, travaille étroitement avec sa conjointe qui gère pas mal ses réseaux sociaux. Ça s'en vient à rouge.
1: Et ça se poursuit au retour.
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Véronique et les Fantastiques avec Marie-Soleil Michon à l'animation s'amène dans les prochaines minutes sur les ondes de Rouge. José Godet, Mathieu Pepper et Phil Roy vous retrouvent. Et le ou la septième finaliste pour aller voir Céline à Paris. Je m'appelle Léa Dumais. On se retrouve demain.

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0: Ici Mario Saint-Jean, le commissaire à la langue française recommande une politique linguistique de deuxième génération afin de renforcer l'usage du français dans la vie quotidienne des jeunes issus de l'immigration. Dans son rapport annuel, Benoît Dubreuil indique que l'intégration linguistique passe notamment par le partage et la connaissance de la culture québécoise.
1: Il y a des jeunes qui se reconnaissent pas entièrement dans la culture québécoise, qui disent ben ça c'est moi je me reconnais pas là-dedans, c'est pas moi. Donc comment on crée des rapprochements entre les jeunes de différentes origines pour atténuer cette idée-là que la culture québécoise n'appartient qu'au Québec.
0: La première ministre de l'Alberta, Danielle Smith, est à Québec. Elle rencontre en ce moment même la première ministre Christine Fréchette. Ce matin, elle a pris la parole en français devant des gens d'affaires où elle a souligné les similitudes entre le Québec et l'Alberta.
2: Que les forces du Canada reposent sur le respect de l'autonomie provinciale, de la liberté d'expression démocratique et du droit constitutionnel des provinces de déterminer leur propre avenir au sein de la Confédération.
0: L'Auto-Québec verse pour une quatrième année de suite un dividende de plus de 1,5 milliard de dollars dans les coffres du gouvernement. La Société d'État rapporte aussi avoir dépassé pour la première fois de son histoire la barre des 3 milliards de dollars en produits totaux selon les résultats financiers. Ces résultats s'expliquent notamment par une hausse de la clientèle dans les établissements de jeu, particulièrement chez les 18-34 ans. Et au sport, Félix Auger-Aliassime s'est incliné en 4 manches aujourd'hui en quart de finale du tournoi de Roland-Garros. Faut dire que c'est le premier joueur canadien de l'histoire à avoir fait les 4 tournois du Grand Chelem, donc à atteindre les quarts de finale dans ces tournois du Grand Chelem. Voilà, c'est complet. Place maintenant à Véronique et les Fantastiques, animée par Marie-Soleil Michon, qui reçoit Phil Roy, José Godet et Mathieu Pepper. Bonne émission, tout le monde!

0: monde, bienvenue dans Véronique et les Fantastiques en ce beau mercredi ensoleillé. Oui, c'est Marie-Soleil qui vous parle en remplacement de Véro qui est parti pour l'été. Dans le fond, Véro fait le contraire des outardes. Hein, elle a sac son camp quand il se met à faire beau.
1: Ouais.
0: Alors aujourd'hui, mes trois boys, je vous les présente. Les Fantastiques Phil Roy.
2: Oui.
0: Mathieu Pepper.
3: Salut.
0: Ça fait longtemps qu'on s'est pas vu. Et José Godet complète le trio.
4: Bien le bonsoir.
0: Vous avez l'air en grande forme, les gars.
3: Ouais, c'est une belle journée.
4: Belle énergie.
0: Il est pas fait, ce show-là, moi, vous le dire. Un show tout masculin aujourd'hui. Demain, 100% féminin dans Véronique et les Fantastiques pour le soir et jeudi.
4: Oh, ça va manger des nachos.
2: J'ai fait ma carrière de même. Donnez-moi un break.
0: J'ai quasiment fait la split à terre tellement que c'est plus confère, José. Ben oui, c'est ça. Je vais faire le tour de vos nouvelles pour te sortir de là, José.
4: Merci. Soivé, nachos.
0: Moi, je dis ça aux filles demain. Non, nous autres, ça va être soivé poutine demain.
4: Okay.
0: Alors, José, on a appris hier que tu allais faire un roast.
4: Oui.
0: À Juste pour rire, tu vas être maître de cérémonie pour l'invité d'honneur Mathieu Dufour.
4: Oui.
0: Ça veut dire que tu animes une soirée où on se fout de la gueule de Matt Duff.
4: Ouais, mais en même temps, c'est il y a quelque chose d'hommage aussi là-dedans. Ben, tu réunis des artistes qui t'aiment ou pas. puis tu viens. Moi, ça fait plusieurs. J'avais déjà animé celui de Lise Dion. J'ai participé à Gildor Roy, Marina Orsini. Puis j'adore ça. Je trouve que c'est quelque chose de le fun à faire l'été. Premièrement, t'as un axe. Tu sais exactement ce que tu vas raconter. Puis il y a de l'amour là-dedans. Même si tu sais que des fois quand la chiennerie est tellement bonne.
0: Mais quand t'es right on.
4: Oui, tu peux juste comme dire j'applaudis. C'est malade. La chiennerie est écœurante. Puis tu sais que les gens ils s'aiment. Fait que je suis vraiment très content de ça.
5: Quoi ton lien avec Matt Duff?
4: Ben premièrement, on a fait beaucoup de choses ensemble. Je sais ça.
0: On se croise
4: souvent sur plein de plateaux. On est souvent jumelés ensemble sur plein de trucs. Merci.
5: Okay.
4: Mais la vraie patente qui est drôle, je trouve, c'est qu'il m'a remplacé à la radio aussi.
0: Ah, c'est vrai.
4: Ça serait menteur de dire je vais pas en parler.
0: J'avais pas pensé.
4: Tu vas me dire ok, il est déjà plus là, mais.
0: Déjà, ça commande le roast, c'est déjà commandé.
4: Mais il y a aussi qu'on s'entend bien, parce qu'il faut savoir que la personne qui est roastée choisit son animateur.
0: Je savais pas ça, c'est bien fun.
4: Ouais. J'étais très content qu'il me demande.
0: Qui va être là? As-tu des affaires, tu peux nous dire?
4: Je sais pas si je peux le dire maintenant.
3: Un nom. Qu'est-ce qu'ils vont faire? Ils vont pas dire. L'affiche est sortie.
5: Matt écoute pas la radio.
4: Matt va être là. De source sûre, j'espère que je m'aime pas dans la marde, mais si je te dis Roxane Bruno, c'est fun. Premièrement, c'est une bombe, là.
5: J'espère que son contrat est signé parce que connaissant Roxane, elle vient d'entendre.
4: C'est là
5: que ils ont dit que je suis allé dans la radio.
4: Je serai pas là. non, mais signé, puis là, c'est un
5: super scoop,
4: là. Oui, c'est un gros scoop. J'ai frappé fort. Je me tente à me mettre dans la marde, mais il est fort.
3: Ben oui.
0: Parfait. J'apprécie que tu nous aies donné un scoop.
4: Ouais, en espérant que ça me fasse pas perdre le contrat.
0: Non, ça devrait pas.
4: Un petit week-end de congé.
3: Ouais, c'est ça.
0: Tu diras que je t'ai obligé.
4: Oui, exactement. Bonjour.
0: José, j'ai un suivi à faire avec toi, là. Qu'est-ce qui se passe avec ton décor du tricheur? Y es-tu pogné aux douanes? Parce que moi, là, je devais y aller le 6 juillet. Finalement, c'est le 17 juillet. Qu'est-ce qui se passe avec le décor?
4: Tu sais que tu fais partie de ma première semaine que je tourne.
0: Voyons donc. Quel honneur.
4: Je
0: le savais pas.
4: J'étais très content. J'étais très heureux de ça. Je vais te dire ce qui se passe. Le nouveau décor, ça va être tout en LED. C'est malade ce qui s'en vient. C'est complètement fou parce qu'on va pouvoir changer constamment de visuel. Mais comme il l'installe genre fin juin, il avait peur de tourner genre 6 jours plus tard sans faire assez de tests.
0: OK, fait qu'il est fait,
4: on a juste repoussé
0: l'installation.
4: On a repoussé des tests de 10 jours de plus.
0: Okay.
4: Fait qu'on l'a s'est mis à appeler tout le monde en disant, ça vous dérange juste. On a juste changé des dates.
0: OK, mais tout va très bien.
4: Mais c'est vraiment pour dans le but de est-ce que la vieille technologie qu'on utilise pour envoyer tout ça va bien se jumeler avec cette nouvelle technologie.
0: Checker les breakers.
4: Au studio Mez, c'est une toilette jig.
0: Oui, c'est ça. On a des toilettes chimiques, c'est pas évident.
5: Puis la personne en charge du décor, c'est toujours Roxane Bruno.
4: On garde le focus.
0: On mélange les scoops, j'aime ça.
4: C'est Matt Duff qui fait l'éclairage.
0: Voilà. C'est tout bon ça. Il reste 15 shows avant la fin de ta tournée. Il était temps. T'as déjà vendu 60 000 billets
4: de
0: ce show-là. C'est remarquable. Ceux qui l'ont pas vu encore, c'est encore le temps. Il reste quelques dates et quelques billets au josegodet.ca. Merci d'être avec nous, José.
4: C'est un grand plaisir.
0: Vraiment le fun. Phil, dès lundi, le 15 juin.
5: Le 15,
0: pas la semaine prochaine. Non. L'autre, tu débarques à Rouge pour accompagner nos fins de journée avec tes pétales, ton émission un peu beaucoup passionnément.
5: Oui. On sera là pendant 10 semaines.
0: C'est super.
5: Jusqu'au retour de Véro elle-même, quand elle aurait terminé de faire du sidou.
0: Oui, qu'est-ce que tu peux nous annoncer? Y a-tu des nouveaux pétales? À quoi on peut s'attendre? Qu'est-ce que tu peux nous dire?
5: Il y a comme des nouveaux pétales Roxane en Bruno. Deux volets. Roxane Bruno.
3: C'est sûr que oui.
5: Mais quand tu dis trois fois Roxane Bruno de suite, elle annule tous ses engagements.
2: Non, c'est vrai. Elle devait être là, mais là, elle a tout annulé.
5: Pétales, on a Léa Strelitzky, qui a commencé déjà à venir s'amuser avec nous autres.
0: Je l'adore.
5: Et Éléonore Lagacé.
0: Ah oui.
5: Il va avoir, je garde d'autres surprises, mais aussi, c'est qu'on a les jeudis, on va voir les formules Bourgeon. Alors, ce sont des gens qui n'ont jamais fait de radio tant que ça, qui vont venir apprendre.
4: Le tant que ça est important ici.
5: Ben, c'est que...
4: Mettons, moi, je suis dans quelque case.
0: Ben, vous José. Il y a son étoile dans la
4: tête. Le vieux Saul Pleureur.
2: Tout le vieux Shane qui nous garde toutes ses glands.
4: Il perd ses feuilles.
5: Il perd ses glands.
0: Il
4: me fait regreffer des nouveaux glands.
5: Ah. Oui, c'est ça. Voilà.
0: En Turquie?
5: Oui.
4: Non, au Québec.
0: OK. On passe.
5: J'ai des questions pendant la pause.
0: Pour les
5: donc.
0: Des petits bourgeons tout frais.
5: Oui, exact. Donc, Justin Morissette.
0: Voyons.
5: C'est pour ça que je dis tant que ça, parce que Justin, il a jamais comme il a un peu fait de la radio, mais pas tant que ça. Alors il va se joindre avec
0: des nouveaux talents.
5: Alors ça va être vraiment vraiment le fun là. J'ai bien bien hâte dès le 15 juin.
0: Le 15 juin jusqu'au milieu du mois d'août certainement.
5: Oui, oui. Ça se peut qu'on se promène aussi pendant l'été, on a un petit meeting là, on va se promener, on va aller voir les gens.
0: C'est intéressant ça.
5: Oui,
0: on est
5: sorti. Ça va être un petit teaser, on se déplace. Faut que je te parle parce que j'ai besoin d'un lift. Très bien, José.
4: J'ai recherché entre vous.
0: Yeah! Parlant de déplacement puis de route, t'es toujours en rodage de ton troisième one-man show. Ouais. Tu vas être à Québec le 10 juin. C'est tout bientôt, ça.
5: Exact.
0: Alors, pour toutes les dates et les billets, c'est filroy.ca, bien sûr. Merci d'être avec
5: très
0: nous,
5: heureux d'être là.
0: Mathieu.
3: Salut. Allô.
4: Salut.
0: Alors, moi, je veux des nouvelles du Bagel Shop. Bien sûr, je suis abonné à ta chaîne YouTube. Alors, suis ça passionnément. Mais pour ceux, là, qui seraient pas encore abonnés à ta chaîne YouTube, peux-tu nous résumer comment ça se passe, la construction?
3: Non, faut vraiment que les gens aient s'abonner, par contre. C'est vraiment la seule façon d'avoir des nouvelles, c'est de s'abonner puis d'écouter les vidéos.
0: Quand ça ouvre!
5: Skippez pas les publicités.
3: Non.
5: C'est très payant pour Matt.
3: Très payant.
5: Oui. Écoutez celle de Dove.
2: Ça commence, le gars, il est sale.
3: Je dis pas le
2: Du Libye.
3: C'est bon, pareil. Non, mais ça avance bien, mais j'ai pas de date d'ouverture. Je sais que c'est ça la question, mais non, j'ai pas. Non, ben, je l'ai un peu faite puis je l'ai rapidement regretté parce qu'on me le remet sous le nez, mais j'avais dit le 21.
5: Juin,
3: parce que nous, dans notre vitrine, c'est marqué ouverture printemps 2026, puis les gens...
0: Oui, c'est l'été à partir du 21 juin. Hein?
3: Exactement.
0: Oui.
3: Fait qu'ils ont un malin plaisir à toujours utiliser, ben là, vous avez marqué printemps. Les gens, ils sont rigides quand même.
0: Oui, on est rigides sur les saisons.
3: Mon Dieu,
4: c'est pas juste les saisons.
3: On est rigides en général, j'ai envie de dire.
5: Ouais.
3: Mais là, ça sera pas ça parce qu'il y a des délais à pu n'en finir. Fait qu'on vise une ouverture début juillet. Mais
0: les délais sont dus à la construction, bien sûr, c'est souvent le cas.
3: À la construction, puis aussi à la réception de matériaux. L'équipe est prête à faire ce qu'il y a à faire, mais la céramique est poignée à Toronto.
0: Mais,
3: la céramique
0: est comme le ça. Décor du tricheur, peut-être, mon
3: sait. Exactement.
4: Non, sans route.
0: Sans route, c'est correct.
5: Je pensais appeler Roxane Bruno. La douanière.
3: Attention, Phil.
4: La mule au de fou.
5: Au fur et à
2: mesure, elle a
5: voulait m'avait plus.
2: Attends. Si je la perds à cause de toi.
0: Oh, sacrifice.
2: Je t'annonce que tu la remplaces.
5: Je te jure, je me fais percer deux oreilles, gros stretch, puis je viens chanter des trucs.
0: C'est bon. Mais Mathieu, je suis quand même.
2: Un de vous deux viendrait-tu faire un roast à Matt Duff? On est là
4: parce que des coups par Roxane.
5: C'est quoi la date?
4: Le 1er août.
5: J'ai de quoi?
4: Ah ouais.
5: J'ai le choix. Je dis non.
0: C'est dit. Non, mais Mathieu, je suis quand même rassurée de savoir que c'est au niveau de la construction, des fois, c'est plus difficile. Ouais. Au niveau bagel, il paraît que c'est exceptionnel. Les premiers tests de goût sont fabuleux, paraît-il.
3: Oui, les premiers tests de goût étaient super le fun, c'était bien excitant. Ça fait longtemps qu'on attendait ça. Ça fait longtemps qu'on en parlait puis qu'on n'avait jamais eu un bagel fait dans notre four avec nos ingrédients.
0: Ça va
3: dans
0: être
3: nos
0: important
3: mains.
0: Quand
3: fait
0: même, hein? Que le bagel soit bon.
3: Oui, c'est comme l'affaire la plus importante.
0: Oui, hein?
5: Allez-vous faire des trous de bagel? Tu sais, comme les beignes, les trous de beignes.
0: Des Timbits, mais des Timbits.
3: Il n'y a pas de trous.
5: Non, ça marche.
0: Parce
5: oui, mais
0: pas
5: le beigne non plus.
0: Non, mais le beigne, parce que, oui.
4: Ouais.
0: Mais le bagel, non, il est mouillé
5: à la main. Je
2: le beigne est fourré.
3: Le beigne non plus, t'as raison.
4: Non plus à la base, il n'y a pas de trous.
5: Non, il n'y a pas de trous. Oh oui. Ben,
4: c'est pour ça qu'il y a des bains fourrés.
3: Le bain, c'est un emporte-pièce.
5: Non. Je pense que Monsieur Horton en personne se lève le matin avec son emporte-pièce devant ses bagels. Non. Boit son café, clic, clic, clic.
3: On fera pas de trous de bagels.
0: Non, il y en aura pas.
5: Tout. C'est bien plat.
3: Parce qu'il y en a pas de trous.
0: Allez-vous faire quelque chose avec les retards? Mettons les invendus le lendemain. Ouais. On les fait sécher, on fait des chips de bagels ou un sac.
3: Tout ça.
0: Des croutons de bagels.
5: Ça, ça va arriver quand? Le 9 mai, je me dis.
3: Le 21 2029.
5: Ouais.
0: Alors, on peut suivre ça sur ta chaîne YouTube, Mathieu, mais aussi sur le Instagram Hochelag Bagel, qui a son compte.
3: Oui,
0: maintenant,
3: absolument. Vous êtes
0: rendu à 2620 abonnés à peu près.
5: Wow.
0: On se porte un grand chiffrier d'ici la fin du show? Ça serait le fun. On passe ça. On est-tu capable de se rendre à 5000? C'est très ambitieux.
3: 5000, c'est beaucoup
0: c'est
3: quand même.
0: C'est très ambitieux. Ouais. Oh, ça ne mène qu'à la déception.
5: La Fondation Véro et Louis. Mais on se rendait à 5000!
0: Tout le monde s'abonne. Hochelag Bagel. Hochelaga Bagel? Hochelag Bagel?
3: Hochelaga Bagel Club.
0: Sur Instagram.
3: Sur Instagram.
0: Parfait.
3: On commence à mettre du contenu. On a rencontré Gabriel qui va être responsable du contenu avec nous, puis avec Rémi et moi. On commence à faire ça. Puis pour vrai, c'est vraiment le fun. C'est lancer un brand, c'est l'affaire la plus fun. C'est que là, t'établis tout qu'est-ce que tu veux, plus que ça soit plus cinématique, que ça soit plus comme juste drôle. Fait qu'on est tout en train d'établir ça, c'est bien excitant.
0: C'est bien le fun. Merci d'être avec nous.
3: Merci de m'accueillir, c'est un vrai plaisir.
0: C'est comme ça qu'on passe ce show-là. Au retour, on parle des projets vacances. Où iront les Québécois? Quelle destination les Québécois choisiront-ils cette année pour l'été, tout de suite après Scooter Gaz? C'est Ricardo, irrésistible. 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

0: 16h09, Véronique et les Fantastiques. Merci de nous avoir choisis en ce beau mercredi 3 juin. Oui, merci tout le monde.
1: Il est toujours en train de
0: rejouer. Je l'aime.
2: Note en arrière.
0: Garde ta belle énergie.
2: Oui. Merci de toi.
0: Les gars, mais vous faites vos plans de vacances. Bon, Phil, on sait que tu vas être ici à la radio beaucoup, mais des fois, t'en prends à la fin de l'été, à la toute fin.
3: Oui, chaque année, je vais dans le bas du fleuve.
0: Voilà. Les gars, des plans de vacances?
4: Pas de vacances.
5: Je travaille tout l'été. C'est le tricheur, le roast. Tu vas prendre les vacances, c'est cet automne. Fait que cet été, c'est mon été de travail.
0: OK, puis Mathieu, les bagels vont t'occuper tout l'été.
6: Oui, les mises en scène, puis le début de mon... Je commence à roder à l'automne.
0: Ah oui!
5: Ça va des trous, ça?
6: Il y a des trous dans le bagel, mais on fait rien avec le trou du bagel.
5: Ah, OK, d'accord.
3: Mais c'est le show de Stéphane Rousseau, c'est plein de trous.
6: Oui. Ouais.
0: Tu fais la mise en scène de Stéphane Rousseau.
6: Et de P.O. Forget.
0: Aussi, c'est vrai.
6: Leurs deux premières sont dans la prochaine année.
5: Hey, ça y va, hein?
6: Ça y va.
0: Fait que ouais, vas-tu à tous les rodages, pour vrai?
6: Pas à tous les rodages, non. Mais je vois à beaucoup. Oui, j'étais à Québec, faire quasiment une semaine à Québec avec les gars. Là,
0: c'est le fun. Ben, je vous demande ça, si vous avez des plans de vacances, parce que la plupart des Québécois en ont fait déjà. Et CA Québec a fait un sondage sur les intentions de vacances des Québécois, les destinations et tout ça. Qu'est-ce qui a motivé le choix? Alors, cet été, 67% des Québécois prévoient prendre des vacances et la majorité les passeront au Québec. Encore cette année, on boude les États-Unis. Seulement 4%. Hey, ça, c'est pas beaucoup. 4% des Québécois prévoient se rendre aux États. D'après moi, il y a la situation politique, mais le taux change est mauvais
5: c'est
0: aussi.
5: C'est fou,
0: le prix de l'essence, effectivement. Certainement. 51% des Québécois disent que le prix élevé de l'essence influence la planif des vacances. Mm-hmm. Et 60% aussi mentionnent l'inflation. Tout coûte plus cher, tu sais. Puis il y a beaucoup de gens qui, pendant la pandémie aussi, ça c'est mon explication personnelle, qui se sont équipés à la maison. Tu sais, des gros kits de outdooring, puis des gros kits à la maison. On veut profiter de nos cours aussi.
5: Tu sais que selon ce que j'ai entendu, même dans l'industrie du spectacle, l'été avant, c'était très prolifique, les salles en région, tout ça. Mais ils vivent aussi. C'est que maintenant que les gens sont équipés, ils veulent recevoir chez eux, ils se font un petit barbecue. T'es moins tenté de dire, mais voir un show un samedi soir d'été. Tu vas plus recevoir des gens, profiter de tout ton petit set de passion. Fait que ça a changé beaucoup la pandémie là-dessus. La façon dont on vit l'été.
6: Les habitudes au complet. J'avais parlé à un des diffuseurs en Gaspésie quand j'étais voir un spectacle. Oui. Il m'avait dit que eux autres, arrête la programmation complètement à partir de, je pense que c'est mai ou juin.
0: Hey, pourtant, s'il y a une période où il y a du monde en Gaspésie.
6: Exactement, c'est du tourisme beaucoup. Oui. Eux, les gens, ce qu'ils veulent, c'est des événements.
0: Oui.
6: Le festival qu'il y a dans la rue à Chandler.
3: Ça marche.
6: C'est ça qu'ils veulent. Fait que là, lui dit, moi, en plus, je me bats parce que c'est les mêmes artistes. Fait que je me bats à essayer de booker ces gens-là, mais finalement, ils ont une plus grosse paye devant un événement. Puis les gens veulent plus voir un festival extérieur où est-ce qu'il y a des food trucks, puis t'es dehors, puis tout ça.
0: Fait
6: que l'industrie du spectacle, l'été, c'est vraiment... C'est pour ça que la majorité des shows, sauf les pièces de théâtre qu'on sait, mais la majorité
5: en gros, on arrête complètement. Tout le monde arrête ou presque. Tu fais du rodage, des petites salles, ça marche.
3: Diriez-vous que c'est les food trucks qui ont tué la culture?
6: Moi, j'irais ça,
3: Moi, j'irais là.
6: J'aurais pas peur de dire,
3: Moi, j'ai un peu peur.
5: Les food trucks puis les artistes de rue.
0: Oh là là, oui. Ah, les fameux artistes de rue.
3: Souvent, ils travaillent.
0: Souvent, ensemble.
6: L'un à côté de l'autre.
0: Connivence. Le cartel, le fameux cartel. Oui, alors, quelles sont les destinations les plus populaires au Québec, Gaspésie. D'après vous, cet été?
5: Gaspésie
0: est là, certainement. Gaspésie est la deuxième. Charlevoix est en première position.
6: Ah, voilà.
0: En cinquième position, à égalité. C'est
3: Varennes.
0: C'est Saguenay-Lac-Saint-Jean et Laurentide. Canton de l'Est, à 14% des Québécois ont l'intention de se rendre dans les cantons de l'Est. Et la région de Québec, toujours populaire, en troisième place.
5: C'est un must. Si tu as du temps pour une coupe de joueurs à Québec, il y a tellement d'actions en plus.
0: Puis
5: dans
0: des
5: les
0: bons
5: rues,
0: restaurants aussi.
5: C'est malade.
0: C'est
5: moi,
0: bon,
5: j'adore.
0: Manger
5: moi,
0: à Québec.
5: Si je t'ai dit, je faisais rien, mais je vais aller faire un week-end.
3: Mais moi, je vais te dire, Québec, là, pas assez de food truck.
6: Mais c'est pour ça que ça va bien.
3: Food truck.
6: Mais si je peux me permettre, là, parce qu'on vient de parler de Charlevoix, si je peux conseiller à tout le monde qui va à Charlevoix, à la Malbaie, je crois. C'est ça. La buvette Gentille. C'est mon coup de cœur. C'était mon coup de cœur l'été passé. C'est mon expérience préférée de l'année, culinairement parlant. Puis j'aimerais ça dire que ça a été battu, mais ça l'a pas été dans toute l'année. Ça fait quasiment un an que j'ai été.
0: Buvette Gentille.
6: Ouais. L'ambiance, le staff, les cuisiniers, tout le monde.
5: C'est pas la juste bouffe, la bouffe, là, c'est l'ambiance
6: c'est
5: que tu as vécu.
6: Je pense que c'est un 16-18 places assez. C'est minuscule.
0: Ça doit être dur d'avoir une place en plein été.
6: Mais
0: nous,
6: ça a quand même bien été. Honnêtement, là, essayez-le, c'est le fun. Si vous êtes une couple de jours dans le coin de Charlevoix, là, ça vaut la peine. tu sais, c'est toute la gang du Faux-Berger.
3: Ouais, exactement.
6: C'est la même gang, mais c'est comme
0: un petit... C'est à Baie-Saint-Paul, me dit-on à l'oreille. Oui.
6: Merci
0: c'est...
6: de la correction, merci.
3: Puis, dans, pour les gens qui aiment les festivals, oui. Là, quand tu vas au festif,
0: oui,
3: souvent, il y a des pop-up nourriture, mm-hmm. puis tout ça est organisé par la gang de la Buvette Gentille. Ils font venir un paquet d'autres chefs puis de restaurateurs peu partout.
0: C'est
3: ils se font une clique, puis ils offrent de la bouffe, mais écoute, c'est des...
5: Comment ça, c'est tout ça, toi?
3: Parce que j'ai bien brossé à la fin.
6: J'ai pas
3: fait
6: quelqu'un sortir de la buvette pas complètement
3: parce que
6: tout te donne
3: ça
6: le goût
3: bien son nom,
6: sortir un autre verre, sortir moi une autre bouteille, c'est vraiment ça.
0: Ah, c'est le fun.
3: Le festif là, tous les âges sont bons pour y aller.
6: Ouais.
3: Que t'aimes un artiste ou juste d'aller en découvrir ou juste pour le vibe, c'est un des plus beaux festivals, puis en plus, il y a de la bouffe incroyable.
6: Wow.
0: J'aime tout ça, ce qu'on aimait. Que feront les Québécois cet été pendant les vacances?
3: Pas,
0: les
3: vont
0: principales
3: faire?
0: Activités.
6: Camping, ouais.
3: Paddleboard!
0: Non, ben, ils vont faire, mettons, se reposer, rien faire, quand même en deuxième position, tu sais, okay. Visiter bon, des parents, des amis.
6: Hey, le monde va mal, hein.
0: Ben, non, pas vraiment.
6: C'est quand tu réponds à un sondage pour dire, faut que je prenne un break.
5: C'est tough, là, t'sais.
6: Non, mais je pense que les gens sont brûlés aussi.
5: Ouais.
6: Ben, en fait, tout ça est relié. T'es tellement tout le temps stressé.
5: Exact.
6: Que l'épicerie est chère, que tout coûte cher, que la vie va vite, que finalement, t'arrives ton été, t'es comme, oh, tu sais, je veux juste rien faire.
0: Ouais. Une activité que moi, j'associe beaucoup aux vacances, aller à la plage. Ça, c'est en quatrième place. Faire de la randonnée pédestre. Ou d'aventure
5: bon,
0: en cinquième place. Assister à des événements culturels quand même, c'est encore populaire en sixième place du sondage.
6: Trop loin, six.
0: Et faire une escapade routière, un petit road trip,
5: ça, c'est
0: en septième place.
3: Ah,
0: mais
3: non,
0: la première place, je ne l'ai pas dit, la première place, c'est faire du tourisme. Je suppose que ça veut dire visiter des attractions touristiques. Mettons, aller dans, tu sais, visiter un musée, un sous-marin. Qui est
3: aller aux baleines.
0: Oui, c'est ça.
5: Quelque chose de genre.
0: Vous autres, avez-vous une petite bucket list d'affaires que vous voulez faire? Tu sais, vous dites un... C'est comme moi, mettons, je suis jamais allé aux îles de la Madeleine. Je sais, c'est une hérésie.
6: Moi non plus.
5: C'est malade.
0: Toi non plus.
5: Mais c'est fou.
0: C'est sur ma bucket list.
6: Faut j'y aille.
5: D'une beauté incroyable.
3: Aller aux îles de la Madeleine pour à rien faire, c'est un plan qui me parle énormément.
5: Ça, c'est sûrement, genre, s'il y avait un paradis, là.
0: Oui.
3: Ah ouais.
5: C'est genre, mettons, rien faire aux îles de la Madeleine, ça doit ressembler au paradis.
0: Ah ouais.
5: Ça doit être malade. Ouais, c'est écœurant. C'est d'une beauté. Les gens sont chaleureux. C'est vraiment incroyable.
0: Si on sort du Québec, une petite seconde. Quelle est la destination internationale la plus populaire des Québécois présentement, d'après vous?
6: L'Espagne, je pense.
5: Ouais, l'Espagne ou le Portugal, je
3: L'Italie.
5: Pense.
3: L'Italie.
0: C'est très étonnant. C'est le Maroc.
5: Ah?
0: Oui, ça vient des données de Flight Hub, là, qui analyse les réservations de vols internationaux au départ de Montréal pour l'été. Là,
5: mais rapport
0: été.
5: Qualité-prix, parce que c'est très bon en ce moment,
0: oui.
5: Là-bas.
0: Oui, mais quand même, le Maroc, 12% de toutes les réservations à l'international. La France est en deuxième place avec 6%. Ouais. Portugal, vous étiez proche. Portugal est là, puis la Tunisie est là également. Alors, il y a de l'intérêt pour le Maroc. C'est le fun, c'est une belle destination.
5: Il n'y a rien pour Warwick?
0: Warwick est pas dans la liste, mais il y a du bon fromage à Warwick.
5: Puis les chips yum-yum.
0: Oui, c'est vrai.
6: Les chips yum-yum, ça vient de Warwick.
0: Oui. C'est vrai.
6: À Chiréan, on a passé du Portugal à Warwick. Ça n'a pas été long.
3: Rien faire aux îles, c'est le paradis. Mais Warwick, c'est quand même les chips yum-yum. Allô, Jacques, qu'est-ce que tu veux?
6: Ah oui, c'est ça. Ah oui, jamais, mais oui.
3: Mon mari, j'ai dit, je ne peux pas faire ça,
6: je ne peux pas faire ça, je ne peux pas faire yum.
0: Alors, ce qui s'en vient,
3: c'est pour ça que j'ai l'impôt. Sinon, j'aurais jamais parlé de ça.
0: José, es-tu de retour?
6: Yes,
0: José, oui. Dans une dizaine de minutes, tu vas nous parler de service à la clientèle. Failli perdre mon dentier.
6: Oui.
0: 17h10, Pepper, tu vas nous parler de ton rôle de célébrant de mariage qui approche à grands pas.
6: Oui.
0: Et Phil, dans un instant, au retour, tout de suite après Camaro, Femme Like You, tu nous parles de ton show rural.
3: Oui, complètement rural.
0: Complètement rural, en musique, en souvenir.

0: 21. C'est encore bon, Camaro, Femme Like
1: c'est
0: You.
1: C'est toujours bon,
0: depuis
1: Camaro.
0: Depuis l'été 2004, c'est encore bon.
2: Et 6 ans déjà.
0: Oui.
2: Quelques années déjà.
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0: Autour de 17h tantôt. Mais là, Phil, c'est ton tour.
1: Oui.
0: C'est quoi l'histoire de ton show rural?
1: Okay. Il y a 2 semaines, je suis booké dans un dans une soirée du mois.
2: Show rural dans le sens campagne ou rural dans le sens rue?
1: Dans le sens, faut que je vous dise.
0: Moi, j'ai un food truck. Vous annoncez que le nouvel animateur de l'amour est dans le pré.
1: Oui. Non. J'ai fait un spectacle en campagne. Ok. Dans une ville qui s'appelle, je vais partir de Saint-Adelphe. Ok.
0: Ouais, okay.
1: Qui est pas Saint-Adèle et qui est pas Saint-Adolphe. C'est Saint-Adelphe. C'est à comme 30 minutes dans les champs à partir de Trois-Rivières.
0: Ok. Okay.
1: Trois-Rivières, t'arrives. Donne un coup sec à gauche, continue.
3: En ligne droite.
1: T'arrives à Saint-Adèle. Bref, alors je m'en vais donc faire un show à Saint-Adèle dans une soirée d'humour. Puis là, me dit, ça te tente-tu, blablabla. Ben oui, ok, je vais y aller. Tu sais, puis tu peux faire un plus long. Tu sais, comme je suis en rodage, ça me plaît. Et sur la map, je regarde. Puis là, ça dit, tu sais. J'ai pas zoomé encore. Quand tu dézoomes, c'est collé sur Shawinigan. Collé sur Shawinigan. Je me dis, ben, moi, du chalet, me rendre à Shawinigan, c'est comme 45 minutes. Fait que ça va être correct, tu sais. Fait que le matin, on est au chalet avec Virge. Bon, ben, moi, je m'en vais faire mon show.
2: Ça me semble faible comme réflexion.
3: J'ai peur en ce moment.
1: Et là, je m'en vais là, puis là, je dis, oh, ouais, c'est 2 heures de char, mais par les rangs, tu sais. Parce que moi, je vais passer par les rangs. Mais moi aussi, fait que je fais, va y aller. Puis là, je dis à Virge, à ma blonde, je dis, ben, ça, je m'en vais là. La place s'appelle Quille et Frites. Elle dit, lâche pas, j'ai hâte, ça lève. Puis honnêtement, les gars, laissez-vous pas avoir par le nom
2: Quille et Frites.
1: Honnêtement, quand vous allez arriver, allez-y.
2: Okay.
1: Quand vous allez arriver à Saint, laissez-vous pas avoir. Okay? Continuez. Puis pouvez-vous vous tromper.
2: Il y a beaucoup de red flags à date. Là.
1: Oui, c'est ça principal. Puis j'ai arrêté à un moment donné de dire, hey, excuse-moi, je cherche le Quille et Frites. Les gars, ils disent, c'est un peu cliché, là, mais rien qu'une réussite. Là, c'est la principale, puis tu vas le voir, t'es à ta gauche, là, puis si y a un petit stationnement chez France en face, correct. C'est un village de moins de 1000 habitants.
0: Okay.
1: C'était plein.
0: Mais combien de personnes dans ça?
1: Il y avait 10% de la population.
0: 100 personnes.
1: Bravo. Et quand vous allez rentrer à l'intérieur du café, laissez-vous pas avoir.
2: Non. Okay?
1: Oui, tu rentres, t'as l'impression d'être dans Grease. C'est un vieux genre
2: de...
1: Mais honnêtement, c'est beau. Et là, ils vont t'amener dans ta loge. Les gars, laissez-vous pas avoir. Oui, la loge, c'est 3 allées de quilles. C'est quilles et frites.
2: Ben là.
0: Ah,
1: le gars qui a parti ça, pour de vrai, un amour sur deux pattes. Et le show, ce qui est le fun, débute à 7h.
0: Mais j'aime tout le
1: Vraiment cool parce que à 8h30, c'est fini.
0: Oui.
1: C'est un dimanche. Les gens repartent chez eux.
2: C'est dimanche.
1: Ouais, exact. Puis, pour vrai, c'est tout malais, moi.
4: Mais toi, en rodage, c'est malade, c'est parfait, c'est exactement ce qu'on cherche.
1: C'est super.
4: Tu dis, au pire, allez, tu lances une quille.
1: Ben, c'est ça. J'arrive, puis là, c'est un peu plus loin que ce que je pensais. Puis ça, j'ai pas checké ça le matin. J'ai dit, je check ça le matin. Je dis, d'après moi, faut que je parte à 3. Mais finalement, fallait que je parte à 2. Je vais arriver à 7h pile. Le show commence à 7h.
2: T'es seul sur le show, là.
1: Non, il y a un gars qui anime.
0: Okay.
1: Après ça, il y a une personne. Après ça, c'est moi.
0: Okay? Là, tu veux pas pogner un tracteur dans le rang.
1: Oui, c'est ça.
0: Parce que c'est ce genre d'abord qui peut te retarder d'une demi-heure.
1: Exact. Puis là, je roule et là, je vois mon gauge à essence descendre.
4: Non.
1: Terrible.
4: Non.
1: Et là, je fais, bing, il me reste 30 km. Je fais, bon, je vais aller gazer ici, il y a un poste à gaz. Puis je me dis, si je gaze, je vais arriver à 7h02. Je veux pas que l'organisateur que je connais pas encore, Francis, capote, il viendra pas, voyons, là, tu sais.
4: T'as pas de téléphone pour l'appeler.
1: J'ai pas le téléphone du gars, tu sais, puis j'ai mon Instagram, mais tu sais, je fais comme, l'animateur, je peux, mais il va-tu regarder? Regarde, j'y vais. Ça finit à 8h30. si tu veux qu'il arrive.
4: Il va être fermé, gars, c'est dimanche soir.
1: Mais le dimanche soir, à Saint-Adèle, figure-toi donc
4: ben
1: que
4: oui.
1: Le poste à gaz ferme à 8.
0: Ah,
1: fait que je sors de là, pis là, le monde, on est dehors, là, c'était super le fun, yes, non. On se dit bye, on a du fun. Je vais repasser avec ma famille, pour de vrai, je vais aller manger là. Pour elle, c'était très familial, c'est très cool. Je voyais mes filles avoir du fun dans cette place-là. Fait que je dis au gars, je vais aller gazer. Il dit, tu sais par où t'en aller? Ben, je m'en vais gazer, pis après ça, je pars, il dit, il va être trop tard pour gazer, là. Il dit, continue, là, tu vas passer Saint-Narcisse, puis Saint-Tubalde, puis tu vas pouvoir gazer.
2: Toi, t'étais comme, non, je passerai pas ça, je passerai pas par
1: là. Là, moi, je pars, puis là, je check.
0: T'es parti. Comme... Hey, moi, j'étais sûr que ton anecdote finissait hein, dans le parking,
1: non, non.
0: Ça siphonne du gaz ça, pour remplir le char à fil.
1: Oui. C'est le début de mon anecdote. Okay. Je pars. Village 1.
0: Oui.
1: Je vois un Arnois au loin.
0: Oui.
1: Yes, sir! Les lumières fermé. Sont fermées. Ah. Il ferme à 9 heures. Je fais, ah, crap.
2: Là,
1: et là,
2: ça, là,
1: il me reste plus rien d'écrit dans mon,
2: c'est
1: dans mon indicateur de gaz. Puis là, je me dis, OK, moi, j'ai un char qui est hybride. Est-ce que c'est encore la vraie affaire que quand ça dit zéro, il te reste 50 kilomètres?
0: Mm-hmm.
1: J'essaie de checker, j'ai pas de réseau pour voir le modèle de mon char.
4: Il
1: reste
4: marre,
1: du gaz? Puis là, je fais, je suis dans marde à Saint-Narcisse.
0: Ouais.
1: Fait que je continue. Et là, il y a une madame qui promène son chien. Il est 9h04, là. J'ai dit, excusez, madame, y a-tu un poste à gaz? Fouille-moi pourquoi je tombe sur une fille qui parle juste espagnol.
0: Mais
1: là, c'est deux
4: à Saint-Narcisse.
1: À Saint-Narcisse. Puis là, elle fait,
0: des fois, c'est des travailleurs étrangers
1: ouais.
0: Agricoles.
1: Ah, oui,
4: ben oui,
1: elle me dit qu'elle sait pas. Puis tout,
0: je suis...
1: Bye, OK. Et
0: bye,
1: là, je croise un gars, Simon. Simon, il est dans son genre de tracteur à chenilles. Ça fait du bruit.
2: C'est lui.
0: Il y a un bidon plein
1: de
0: l'arrière.
1: Je m'en vais à côté de lui. J'allume toutes mes lumières pour qu'il me voie. Il s'arrête, fait, mais voyons, fais-moi, qu'est-ce que tu fais ici? J'ai plus de gaz. Il fait, écoute, OK, attends un peu. J'ai dit, tu peux-tu m'aider? Puis il fait que, j'ai pas grand temps. Va en arrière, c'est telle rue, là, mon garage, il est là, puis on va checker de quoi. Fait que là, j'y vais, mais tu sais, lui, il roule à 3 km/h. C'est fucking long avant qu'il arrive.
0: Mais il y a bien des films d'horreur qui ont commencé de même,
1: oui,
0: par exemple,
1: ça, là,
0: t'aurais pu jamais revenir de ce garage.
1: Ça sent le fuck trap à côté.
0: Là,
1: tu vois, José, son mode du son
2: j'ai
1: paradis.
2: Jamais entendu l'expression fuck trap.
1: Non!
2: Jamais!
4: La première fois que j'ai entendu ça, c'est une personne assez connue qui me l'a dit, qui m'a fait peur, mais c'est une autre anecdote.
2: C'est une autre anecdote.
1: C'était-tu Roxane Bruno?
4: Non, c'est pas
1: c'est le chanteur Matt Dusk.
4: Ah, c'est Matt Dusk.
1: Matt Dusk, le chanteur crooner de Toronto. OK. Fait que, anyway. Fait que là, il fait, écoute, Phil, on peut regarder, là, tu sais, puis là, tu mets du Suprême dans ton char, là, tu sais.
0: Ah non, ça te prenait pas du Suprême en plus.
1: Il trouve des bidons parce que pour sa machinerie, il met du Suprême, lui. Il dit.
0: La chance.
1: Fait qu'on est là avec des fonds de bidons à remplir un bidon, puis il dit, man, ça va te donner comme 5 km. Fait qu'on rentre la tige
0: oui.
1: Dans mon réservoir à gaz.
0: Oui.
1: Mais le problème, c'est que les nouvelles voitures, José,
4: mm-hmm.
1: ils mettent des genres dans...
4: Un stopper
1: pour pas que tu te fasses siphonner ton char.
0: Mm-hmm.
1: Les nouvelles voitures, elles sont faites pour pas que tu puisses...
2: Le gaz est ça rentrait pas assez profond pour pousser la...
1: Ça coule à terre, man,
0: oh,
1: je déverse 3 km de gaz. Voyons, on est dans le noir, on a une mini frontale. Il dit, tu peux m'éclairer, mais la
2: strap tient plus. Trap.
1: Fait que là, on est même... ça sent pas fuck trap, ça sent le gaz. Suprême.
0: Et chaque goutte compte.
1: Chaque goutte compte, comme dans une fuck trap. Et là, sort du bois, un pick-up, ouah, tout crotté, même que les autres, ils sortent d'aller chasser.
4: Ouais.
1: Puis ils font, hey, on s'en va reconduire nos jeunes à Trois-Rivières. Si tu veux, suis-nous en char. On va t'amener à... Honnêtement, je me souviens plus du nom du village, désolé. On va t'amener là, ça ferme à 10 heures. Là, moi, donne-moi 2 minutes. J'appelle le garage. Êtes-vous ouvert jusqu'à 10 heures, le gars? Ouais. Attendez-moi, j'arrive. Il fait, ben arrive avant 10 heures. Moi, à 10 heures, je t'attends pas.
4: Oui.
1: Parfait, il m'attend.
2: Il m'attend.
1: Il m'attend. Il me donne jusqu'à 10 heures. Fait que j'ai suivi le gars, puis il était comme, si jamais ça marche pas, j'ai des bidons, je t'amène, je te ramène, tu te gazeras,
0: wow.
1: Tu te rendras.
0: C'est ton sauveur. sauveur.
1: Mon sauveur.
2: Il y a eu plusieurs sauveurs là-dedans.
1: Ouais. J'ai eu plusieurs sauveurs, là.
4: C'est béni des yeux.
1: Honnêtement, croiser Simon dans sa genre de pépine. Ah, tellement malade. Smart, le
0: wow.
1: gars. Fait que, ouais, ouais. Et l'autre famille aussi, là, dont le nom m'échappe, là, mais pour vrai, ils ont été écœurants. Ça, wow. Ils avaient leurs deux ados, des qui, toi, merde. Finalement, je suis rentré chez nous, mais. Saint-Adelph, what a ride!
0: Quelle anecdote ça te donne. Oui, tu pourrais aller la roder dans un autre village loin. Il y a José qui s'en vient. Il va nous parler de service à la clientèle. Bougez pas.
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0: José, avant de te céder la parole, tu veux nous parler d'un sujet bien important qui va faire beaucoup réagir au 6-12-13. Déjà, je le sens, service à la clientèle. Mais juste avant, je veux lire deux textos qui s'adressent à Phil. ton anecdote a beaucoup fait réagir. Oui. D'abord, Chloé, qui nous dit quel bonheur d'entendre parler de mon petit village natal. J'imagine qu'elle parle de Saint-Adèle. Elle te remercie pour ça. Ouais. Et Nathalie de Sorel dit, Phil, partout où tu vas en show, t'as besoin d'aide, comme la fois où t'es venu à Sorel puis je t'ai reconduit au traversier.
1: Wow.
2: Oui.
1: Wow.
0: C'est Nathalie de Sorel qui nous écoute.
1: Yes, Nathalie, je me souviens. Fait que t'es pas un gars organisé.
3: Non, c'est ça.
1: Puis j'ai pris le dernier traversier, t'es comme, suis-moi, vite.
2: Wow.
1: C'est par là, zing. Hey, wow.
0: Zing.
1: J'adore.
0: Quelle bonne histoire. José, qu'est-ce qui s'est passé au service à la clientèle pour que tu sois dans tous tes états de main?
1: Sérieux, ça a comme ébranlé ma façon de voir où on est rendu. Tu sais,
0: tu sais que le client a toujours raison, c'est plus vrai.
1: C'est fini, ça.
3: Fait un bout, c'est fini.
1: Longtemps. Puis j'admets que, tu sais, quand on a vécu la COVID, on était tout pognés en dedans. Quand on est retourné dans les magasins, même s'il y avait l'air bête, on allait au restaurant, même si le service était acheté, on faisait merci beaucoup. Ça nous avait tellement manqué.
3: Ouais.
1: Bon, là, on n'est plus là. Je pense qu'on est revenu à la normalité. Puis je comprends que peu importe du bord où tu travailles, tu sais, à un moment donné, peut-être tes conditions ne te tentent pas, whatever, puis ça va. Mm-hmm. Sauf que, à un moment donné, si de la paresse ou de l'incompétence met la vie des autres en danger, ça marche plus.
0: Bon, d'où la vie en danger.
1: J'exagère un peu, peut-être. Mais
2: t'es pas allé au IKEA, là.
1: vous me le direz, OK?
2: Où c'était?
1: Ce que je raconte là, je le raconte, mais j'avais dit que je le raconterais pas, mais je le raconte pas.
0: J'ai peur quand tu commences demain.
1: Non, mais c'est parce que...
0: C'était-tu des oiseaux?
1: Non,
0: OK, continue.
1: Premièrement, si on fait un petit retour sur les oiseaux dans ma cour, ça va très bien. D'après moi, il écoutait Rouge, il écoutait Véro, les Fantastiques. Les oiseaux n'ont plus chié sur ma porte de garage.
3: Bravo!
0: Je me suis demandé qu'est-ce qui s'était passé parce que deux jours à peu près après ton sujet, il y avait un gros dossier dans le Journal de Montréal, les oiseaux en péril au Québec.
1: Pour vrai?
0: Mon Dieu, José, t'es en train de faire un massacre.
1: Bon, non, j'en ai vu. J'ai rien fait.
3: J'en ai tué quatre.
1: Non, mais si je chiais sur mon char, j'y allais.
3: Ouais.
1: Bon,
0: revenons au service à la clientèle.
1: Ouais. Écoute, un moment donné, j'ai un foyer à la maison, puis c'est un foyer Napoléon, je le nomme, mais c'est pas
0: fait. À l'intérieur ou à l'extérieur?
1: À l'intérieur.
0: Okay.
1: Un foyer, mais c'est un guillotine. Donc, c'est le genre de foyer que c'est une grosse cage qu'ils viennent te livrer, puis qui est connecté, etc., etc., parce que ça brûle, ça boucane, tu sais, c'est quelque chose de écologique, ça reste que tu brûles du bois ou des bulles.
2: Attends, mais qu'est-ce que ça veut dire, guillotine?
1: C'est que la porte et la grille, la vitre ou la grille se lèvent à l'intérieur, donc c'est pour ça que c'est brûlé comme une cage.
0: Guillotine. Okay, quand tu sois, tu peux couper la tête de quelqu'un.
1: mais je trouve ça pratique parce que t'as rien à gérer, t'as soit la vitre ou soit la grille, puis c'est un foyer qui est un peu plus haut, qui est propre, qui est le fun, je l'adore, je suis vraiment content. Et je réalise à la fin de la saison, je passe un petit coup de balai dedans pour enlever...
0: La cendre?
1: Moi, je suis un peu fatigué avec ça. Il y en a qui enlèvent un peu de cendre. Moi, j'enlève toute la cendre. Je passe quasiment balayeuse dedans. Il faut que ça soit sa coche.
3: Ouais.
1: Sur,
3: c'est le filet.
2: Ton prochain feu doit être terrible.
1: Pourquoi?
2: Il faut que tu laisses un fond de cendre. Tu restes après, moi, de faire mon tête torte. Okay.
1: Mais moi, je suis pas de ton avis. C'est des pierres dans le fond.
2: Moi puis tous les Suédois.
1: Oui.
2: On n'est pas de ton avis.
1: On en jase pas.
2: Okay.
1: Cela dit, j'arrive, puis je gratte un peu, puis je me rends compte que ma pierre, le foyer, il y a 2 ans. Là.
0: Oui.
1: J'ai 3 hivers, mais il y a 2 ans. Fait que je me rends compte que la pierre s'effrite, puis j'ai comme un trou gros comme un orange dans ma pierre. Il est neuf.
0: Hein?
1: Puis je me dis, en dessous de la pierre, techniquement, c'est la structure, mais c'est comme il y a des paix. Puis
3: ça m'inquiète un peu.
1: Puis moi, c'est jamais arrivé que la pierre s'effrite dans un fond de foyer. Fait que j'appelle tout de suite le gars qui m'a installé ça,
0: oui.
1: Serge, qui est fantastique, super fin. Fait que j'ai dit ça, puis il dit, ouais, OK, mais ben, c'est peut-être un défaut. Je vais appeler Napoléon. Fait qu'il appelle Napoléon, puis là, ben, ça prend 3 semaines. Il me rappelle, je suis en ligne avec le gars. Il est sur l'autre. Il y a comme 2 téléphones. Fait que j'entends le gars à l'autre bout, mais il peut m'entendre aussi.
0: Okay.
1: Et là, il me dit, ouais, je représente Napoléon. Il dit, écoute, il dit c'est de l'usure normale et j'ai pogné les nerfs en capant.
0: Ah, le fameux mot usure normale.
1: Je suis plus capable de l'entendre.
0: Mais y avait-tu une garantie quelconque?
1: Je m'en fous, okay. Techniquement. Là, tu sais, je foyais 2 ans.
0: Oui.
1: Tu dis, écoute, buddy,
0: pas se poser après 2 ans.
1: C'est de la pierre. Oui. Tu sais, je veux dire, de l'usure normale. Je veux dire, moi, là, j'ai 55, mais j'ai comme 3 foyers, là. Puis,

0: Puis que tu mets le feu dans la maison.
1: Mais moi, c'est drôle, dans ton histoire, ce qui m'aurait le plus choqué, si ça m'était arrivé à moi, c'est plus le côté, coudonc, on fait plus rien qui dure longtemps, bâti de qualité. Tu sais, c'est plus ça qui m'aurait choqué.
0: Mais regarde ce que j'ai dit à suite à ça, parce que là, il a parlé avec la gang, puis il dit, je m'en occupe, je vais te remplacer. J'ai dit, envoie le warning à Napoléon, ça n'a pas de sens.
1: Mais oui.
0: Parce que j'ai dit, hey, fait combien de temps t'as ta business? Fait combien de temps t'as ta business? Il dit, ça fait 27 ans. 27 ans, t'es en commerce. J'ai dit, il en est rentré combien des gars dans ton commerce? Pour te dire que il y avait de l'usure sur le pierre. Il dit ça m'est jamais arrivé. Ben Christy,
2: t'as ta réponse.
0: T'as ta réponse. Exact.
1: Tu es le premier.
0: Mais il a reparlé au gars, puis l'autre gars, l'employé, tient sa version.
1: C'est l'usure, l'usure normale.
0: Oh. Donc, dans ma tête, à moi, Napoléon font de très bons foyers, je suis très content, mais il y a un employé à quelque part qui botche. Puis ça m'écoeure, j'étais écœuré que ça m'arrive. On dirait que j'ai mon karma, c'est ça.
3: Non, pis ces compagnies-là, ce qu'ils comprennent pas des fois, c'est que, à force de plus faire de suivi avec leur, parce que toi, là, en ce moment, tu dis Napoléon. C'est un gars qui entache la réputation de Napoléon.
0: C'est pour ça que je fais la nuance entre les deux.
3: Il check plus. C'est comme s'il les laisse aller.
0: Ouais.
3: Puis les compagnies, puis je sais que tout le monde est dans le jus là, c'est vrai. Mais tu sais, nous avec le commerce en ce moment, on est dans le rush de faire des soumissions. Je demande 6 à 8 soumissions mettons en ligne sur des
1: pour
3: sites.
1: Pour en savoir combien t'en reçois
3: une réponse ou deux réponses. Mmh. C'est du monde que je veux faire travailler, c'est des gens qui je veux donner des milliers de dollars. Des fois c'est la peinture d'aluminium.
0: Mais oui.
3: Tu sais des grosses jobs, ils ne répondent juste pas. Est-ce qu'ils sont tous dans le jus? Peut-être, mais à ce moment-là, faut que tu regardes ta structure, puis il faut que ça, tu laisses l'argent sur la table, ça a pas de bon sens à quel point. Le gars qui a eu la job, c'est parce que honnêtement, il a répondu plus rapide, puis j'ai pu booker la soumission le lendemain. Il est venu un férié, puis j'ai donné la job tout de suite. Fait qu'à un moment donné, t'es comme les gens, ils font pas attention à ce qu'ils représentent des compagnies.
1: Mais c'est drôle ce que tu racontes parce que récemment, j'ai eu à faire réparer un air climatisé, ben en tout cas la climatisation chez nous. Puis là, j'arrêtais pas d'appeler dans des compagnies pour faire venir quelqu'un. Puis là, on me disait toujours la réponse. Je pense qu'il y a vraiment une pénurie de main-d'œuvre en réfrigération puis en climatisation. Parce qu'on me disait, êtes-vous déjà cliente chez nous? Ben non, c'est la première fois que ça brise. Mais ben, si vous êtes pas déjà cliente, on n'ira pas chez vous.
3: Ça, c'est comme avec les médecins de famille.
1: Ben oui, j'ai dit, voyons, là, par où je vais prendre ça d'abord si j'ai jamais eu à appeler. Tu sais, je trouvais que c'était une logique complètement de bon sens, absurde.
3: Ouais.
1: J'ai fini par trouver un bon samaritain, le Yannick, que je salue, qui est venu chez nous. Mais c'est pas évident de trouver du monde.
3: Non, puis d'avoir du monde qui vont t'offrir un service puis qui vont vraiment dire, je m'occupe. Hey, tu sais, quelqu'un qui dit, hey, si ça brise, là, je m'occupe de toi, inquiète-toi pas. C'est tellement rassurant, mais
1: maintenant, c'est plus rare.
3: C'est ça, c'est de plus en plus rare.
1: Ouais.
3: Quelqu'un, tu sais, c'est quoi le nom du gars qui s'en occupe?
1: Serge,
0: il est parfait.
3: Lui, il prend tout en charge, mais c'est sur ses épaules à lui. Pendant que la grosse compagnie, le gars, lui, fait rien.
0: Il fait rien.
3: Tu sais, c'est plate, c'est ça qui est plate.
0: J'espère qu'il est à l'écoute.
1: Ça va faire réagir ça aux 6-12-13. À chaque fois qu'on parle de service à la clientèle, toujours beaucoup, beaucoup de réactions. On écoute, tiens, Céline Dion.
3: Non, toi.
1: Il est 16h46.
3: Céline Dion, à la Défense, à Paris, un voyage à Congo, voyons donc.

0: 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On s'arrête un court instant, puis dans 4 minutes, les Fantastiques vont nous raconter leur moment fort et on va aussi téléphoner à la 7e finaliste pour les billets de Céline Dion à Paris. Manquez pas ça, ça s'en vient.
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1: On vient aux nouvelles, c'est l'heure de Nouveau Info avec Mario Saint-Jean. Salut Mario.
2: Allô, allô.
1: Alors, Ottawa recule face aux géants du web.
2: Ouais, le gouvernement demande au CRTC de réexaminer sa décision visant à tripler et porter à 15% les contributions financières des plateformes de diffusion en continu, là, une somme qui serait consacrée au contenu canadien. Le gouvernement veut plutôt allouer 600 millions de dollars au secteur audio et audiovisuel canadien. On écoute là-dessus un échange aujourd'hui entre le premier ministre Mark Carney, le chef du Bloc québécois, et François Blanchet.
3: Qui paye les redevances des streamers? Monsieur, madame, tout le monde. Nous avons choisi mettre l'accent sur la bonibilité pour tous les gens.
4: Ils renoncent à 3,4 milliards de dollars par année qui viendraient des États-Unis puis ils prennent 600 millions d'impoches des contribuables. Est-ce qu'il va renverser cette décision lâche?
2: Le commissaire à la langue française recommande une politique linguistique de deuxième génération pour renforcer l'usage du français dans la vie quotidienne des jeunes issus de l'immigration. Dans son rapport annuel, Benoît Dubreuil indique que l'intégration linguistique passe notamment par le partage et la connaissance de la culture québécoise. La police de Montréal est à la recherche de familles de défunts qui auraient été victimes de vols dans des niches funéraires de Colombarium au cours de la dernière année. Deux suspects dans la cinquantaine ont été arrêtés. Ils auraient commis plusieurs introductions par effraction dans différents centres funéraires de la région de Montréal. Le SPVM croit que plusieurs personnes pourraient ignorer que la niche funéraire de leurs proches a été ciblée. Et vous êtes peut-être plus riche de 42,50 $.
5: Oui! Oui!
2: Les indemnisations en lien avec l'action collective concernant le pain emballé ont commencé à être versées. Elles se présentent généralement sous forme d'un chèque ou d'un virement Interac. Cependant, il faut vous assurer là que le remboursement est bel et bien légitime parce qu'on a signalé quelques fraudes.
1: Merci beaucoup, Mario. Ah ouais, non!

0: C'est parti pour la deuxième heure de Véronique et les Fantastiques. On vous accompagne jusqu'à 18h. C'est Marie-Soleil, bien sûr, qui est là en remplacement de Véro, qui est partie en vacances d'été bien méritées, en belle compagnie aujourd'hui avec José Godet.
1: Allô? Le timing de prendre une gorgée.
0: J'ai failli te tuer avec ça,
1: Phil
0: Roy est là, avec sa gorgée.
2: Allô?
0: J'ai des gars bien hydratés autour de la table.
1: Ah oui,
0: et Mathieu Pepper est là.
1: Ah oui, regarde la belle peau.
0: Il se gargarise.
3: Mathieu, salut tout le monde.
0: Salut, t'as pas fait ton sujet encore, on a hâte de t'entendre. Tu vas nous raconter comment tu prépares ton rôle de célébrant de mariage. Tu vas célébrer prochainement les noces de Julie Perreault et Stéphane Rousseau, que tu vas unir pour l'éternité. Hein?
3: Absolument.
0: Oui, j'ai hâte de t'entendre. Ah oui. Je pense souvent à toi ces temps-ci, je me demande si tu fais bien du reflux à cause de ça. Tu nous raconteras ça dans une dizaine de minutes. On va jouer à Marie-Soleil est bonne dans tout. Oh, c'est loin d'être sûr. Et on a plein d'autres affaires pour vous aussi. Puis je veux saluer des gens. Vous nous textez nombreux au 6-12-13. Merci d'être avec nous. Salutations de Saint-Narcisse en Mauricie de la part de Valérie, qui a adoré ton anecdote, Phil. Ah. Elle nous dit que c'est son père qui était le propriétaire du Ultramar de Saint-Narcisse pendant 25 ans. Il n'est plus de ce monde aujourd'hui, mais son père, dans son temps, fermait à 23 heures. Donc, t'aurais eu...
1: Ça, c'est un vrai.
0: Elle a trouvé ton anecdote savoureuse. Salutations à Jess qui trouve qu'on a un excellent trio ce soir et je ne peux qu'être d'accord avec elle.
3: Salut, bye-bye.
2: Ben, Marie aussi, puis que t'es d'accord, merci.
0: Ben oui,
2: c'est fun, Marie.
3: Je pense à toi,
0: Marie. Je suis d'accord avec Jess.
2: Salut, Jess.
0: Fermez vos gueules!
3: Un bon trio.
0: Je m'ai aidé avec ça. Véro est toujours là, un stand-by avec ça. Et salutations également à une personne qui ne s'est pas identifiée, mais qui nous dit que son fils est super fan de Véronique et les Fantastiques. C'est son anniversaire aujourd'hui. Cet enfant a 8 ans aujourd'hui. Il s'appelle Alexis Paulin. Alors, on voulait te surprendre, Alexis, et te souhaiter bonne fête!
1: Bonne fête!
4: Bonne fête!
2: Ta mère a pas de nom.
0: Non, ou son père, dommage.
3: Son père.
0: On étudie pour une mise à jour du grand chiffrier pour le Hochelaga Bagel Club.
3: On est-tu rendu à 5000?
0: Bagel Club, sur Instagram. Plus de 2800 abonnés. 2834 abonnés, me dit-on.
3: On est loin de 5000.
0: On essaie de se rendre à 5000 pour 17h.
3: La puissance de la radio, là, c'est fini, je pense, la gang.
0: Mais
2: voyons. Pas un téléton non plus, tu sais.
1: Non, c'est ça.
2: On peut pas dire, les pompiers, on courage les autres pompiers, on est plus là.
3: Puis j'ai l'impression qu'il y a des gens, peut-être, mettons, de Trois-Rivières, qui en ont rien à chier. Peut-être d'un bagel shop à Montréal. Pourtant, il y a beaucoup de gens qui m'écrivent de l'eau. C'est ça la beauté de YouTube. Pour vrai, il y a des gens qui écrivent d'un peu partout puis qui se font des listes de quand on va aller à Montréal, on va aller arrêter à 2-3 endroits. Ces endroits qui suivent ces réseaux, peu importe.
1: C'est le fun,
3: ça. Il y a plein de monde qui nous écrivent pour dire on va arrêter, on le met sur notre liste. Je trouve ça beau de partir.
0: Et ça manquait une place de bagel dans l'est de la ville.
3: C'est sûr que dans l'est, là, c'était plus, c'est plus léger au niveau du bagel.
0: Et je veux saluer le gagnant, la personne gagnante de la carte cadeau 250$ chez IGA. 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C'est Anthony Payeur de Sherbrooke qui gagne sa carte cadeau. Right. 250$ chez IGA. Moment fort, les gars. Tiens, Mathieu, je commence avec toi.
3: Wapalai! Ben oui.
0: C'est là. Je t'avais pas averti de ça.
3: Moi, ben non. Puis tu sais, ça fait pas longtemps. Moi, je suis à la radio. Je savais pas qu'on venait toujours avec les moments forts.
0: Mais tu vois comment j'ai confiance en toi.
3: Absolument. Je sais que t'es capable. Merci pour ça. Moi, mon moment fort, c'est... Puis peut-être que ça a déjà été moment fort avec quelqu'un d'autre dans la dernière semaine, mais c'est la run du Canadien de Montréal.
0: Vas-y,
3: pour ce qu'ils nous ont fait vivre, pour ce qu'ils ont créé autour d'eux. Et j'ai vraiment une pensée pour les restaurateurs. Oui. Je suis ami maintenant et collaboration proche avec des restaurateurs, de voir l'impact que ça a sur leur commerce. Ben les gens, là, c'est quand même généreux parce que les gens, ils prenaient de leur argent pour aller vivre un moment. Celui qui voulait pas, qui pouvait pas se payer ou qui ne tentait pas d'aller au Centre Bell. Ben là, tu vas dans un bar, ce bar-là devient un peu ton, là, on est superstitué en plus au Québec.
0: Game.
3: Là.
0: Mais
3: là, c'est là, OK, faut choisir cette chaise-là. Puis événement, là, c'est fou. Puis les compagnies comme Molson qui envoyaient des animateurs dans les bars, j'ai capoté. Sans dire que c'est pas la première fois que je le vivais, pourtant, mais là, de le vivre de proche comme ça, puis de
0: mais
3: voir
0: c'est la première fois qu'on se rendait si loin aussi en troisième ronde.
3: Ça change vraiment la game. Ça change la game pour les bars puis les restaurants. Puis c'est pour moi, c'est à ça que ça sert une équipe de hockey. On dirait que la folie là du Canadien, là, tu sais, des fois est un peu prenante, puis des fois est payante. Puis c'est là qu'elle était payante pour les émotions qu'on a vécues, pour les restaurateurs puis les commerçants qui ont eu un boost pendant quoi un mois mettons un mois de plus de grosses clientèles de grosses
2: six
3: soirées
2: semaines de séries
3: ça peut changer une année là tu sais
4: c'est
3: ça mon moment fort c'est de voir à quel point tout le monde a pu se rassembler comme ça puis c'était trippant puis l'année prochaine j'espère qu'on va se rendre aussi loin sinon plus mais peu importe c'était malade de voir qu'on personne ne disait rien sur nous, là, 6 mois.
5: Ouais.
3: En tout cas, ouais, on va peut-être se qualifier en série, puis là, finalement, on s'est rendu là, puis c'était vraiment
5: fun.
3: J'ai pas hâte à octobre pour rien d'autre que le début du camp, puis de recommencer à écouter du hockey.
1: Oui.
0: Ben, d'accord. Ben, oui. Merci, Mathieu.
3: Yeah.
0: Moment fort, Phil.
5: Ça. Ben, écoutez.
3: Hop-a-l'air.
5: Ce matin, je me réveille.
3: Ah, non.
5: Je suis riche. Riche.
3: Riche?
5: Riche comme Crazy Zeus.
0: Zeus.
5: Yes. J'ai... Moi, m'a dit pourquoi je suis devenu riche, c'est assez simple. Moi, j'ai vu passer ça, l'affaire du cartel du pain.
3: Ouais.
5: À booster les prix, faisait vendre des affaires, j'ai fait pardon.
6: T'es inscrit, hein?
5: Moi, tu vas me faire ça à moi?
6: À moi?
5: Moi, j'en mange du pain. Je suis l'ami de l'ami. Toi, t'es monsieur
3: l'ami.
5: Pain.
3: Ah, t'es l'ami de l'ami.
5: L'ami de l'ami.
3: C'est
5: moi, vrai. Je suis...
6: T'as un pain de fesse, toi.
5: J'ai un pain de fesse. Les deux fesses. Des pains de fesse, j'ai toutes. Ça fait que moi, au début décembre, j'ai rempli le formulaire
0: moi
5: par
0: aussi.
5: Matin.
0: Moi aussi.
5: Me v'là riche.
3: Ouais.
5: Justice est rendue.
3: Ouais.
5: 42,50 dans mon compte.
0: Ouais, on l'a encaissé, le virement. On était content.
5: Oh, je l'ai encaissé. Je l'ai encaissé, puis j'ai fait... Mais ça a même pas mal.
3: Mais qu'est-ce que ça va te permettre avec ça? Parce que je sais que là, ça te permet de rêver, mais
5: oui,
3: concrètement, qu'est-ce que ça va changer?
5: Je sais pas, mais
0: acheter 8 pains.
5: Oui, vous achetez 8 pains.
3: Est-ce que c'est ça le calcul qui est fait?
0: Non, c'est moi qui
1: dis. Mais il faut rendre la croûte à César.
5: Ah, ouais, j'ai ma croûte.
3: Ouais, c'est vrai ça.
5: Je commence un processus de justice réparatrice, comme dans l'émission.
1: Intox de mie.
5: Ouais, fait que c'est ça. Là,
3: fait que Mélissa des Hommes au Poulain va faire venir un
5: Je raconte le gars de Saint-Méthode. Où je parle.
0: Un autre moment fort avec lequel je suis d'accord entièrement. Je corrobore tout ce que
5: j'ai. J'aime les actions collectives. Là, je mets s'inscrire un site qui a des actions collectives.
0: T'es alerté.
5: Puis je vais être alerté. Puis,
3: ah oui?
5: Ah, je suis justice sociale à qui la rue?
3: Justice sociale. Moi, je suis dans la salle du tabac.
0: Ah oui? T'as-tu déjà fumé?
3: C'est plus triste, là, parce que non, mais
0: famille.
3: Ma famille, ma mère, mon père, tu sais, avec... Je sais pas ce qui va arriver avec ça.
0: Mais c'est au courant.
5: C'est quoi, Parmesan? Parmesan, hein? Y a-tu encore... Je peux-tu m'inscrire? Je connais quelqu'un qui fume. Je connais Maurier.
3: C'est ma sœur qui a géré ça, là.
0: À mais suivre.
3: À suivre, ouais.
0: Est-ce que t'as un autre moment fort aujourd'hui?
3: Oui, non, c'est pas un moment.
0: Vas-y.
3: Oui.
1: Mon moment fort à moi,
3: c'est l'action collective de Dumouriez.
1: C'est tabac! Puis mon père est décédé. Merci, copain. Parce que grâce à toi, on va peut-être recevoir 100 000 piastres.
5: Hey, ça serait déjà moins gênant que la fois qu'il a dit « Moi, je veux pas que personne s'approche de mon char. »
1: Man, quand il est propre.
3: Quand il est propre. Oui, quand il est
1: zèle. Il pas le salé.
5: Ouais.
1: C'est encore vrai.
5: Ah ouais.
1: Ça fait pas de moi le plus woke de la
0: gueule. On est-tu des moments forts?
1: Mon moment fort, parce qu'il est important pour moi aussi, puis j'ai eu peur parce que t'étais d'accord avec les deux autres, puis tu seras peut-être pas d'accord avec le mien.
0: Oui,
1: mais je suis à moins de 6 jours de partir pour vivre un trip exceptionnel avec mon fils. J'en ai déjà parlé, mais là j'arrive. C'est-à-dire, je m'en vais en Autriche faire l'ascension du mont Grossglockner avec moi. Je suis ambassadeur maintenant de Can-Am Trois-Roues, donc les véhicules Spyder, Ryker, une communauté incroyable au Québec. Ça a été inventé et conçu ici, puis là-bas en Europe, en Autriche, c'est le plus gros rassemblement en Europe. Il y aura à peu près 400 participants.
0: C'est malade, ça.
1: C'est fou raide. Écoute, faut savoir...
3: L'ascension, vous la faites en
1: trois roues, okay, parce que c'est quand même une solide ride. Puis en plus, c'est que comme t'es en montagne, c'est plus de 2500 mètres, quelque chose de genre.
3: Ouais.
1: Ce qui fait que t'es obligé d'amener plusieurs couches différentes, que en bas, il fait 15 degrés, mais en haut, il fait 0 puis il pleut.
3: Ouais, ouais.
1: Et vice versa. Fait que...
3: Faut-tu te mettre tes pneus d'hiver, genre?
1: Non, mais...
5: Non, mais il
3: y
5: en a juste 3, fait que tu peux...
1: Ben, carry on.
3: Ah, ouais, okay.
1: La vérité, c'est que ça m'inquiète pareil. Je pense que j'ai jamais fait une ride aussi longue et aussi difficile.
3: C'est
1: fait que ça m'inquiète un peu, mais en même temps, je suis content parce que je le vais avec mon gars. Mon gars qui, fin de la parenthèse, depuis qu'il a eu 16 ans, il ne voulait plus voyager. On l'a emmené nulle part. Il y avait 24, ça fait 8 ans qu'il n'a pas voyagé.
0: Hey,
1: puis quand je lui ai proposé ce trip-là en janvier, il a refait faire son passeport, puis il s'en vient avec moi. Fait que pour moi, c'est une grande victoire de partir. Mon gars qui voyage, mais aussi de pouvoir avoir ce temps-là avec lui.
3: Chacun un?
1: Chacun un.
5: Il va avoir des casques avec des micros pour vous parler tout le
1: monde. On s'est équipé.
5: Oh,
1: C'est tout ça, là.
5: Ça,
1: c'est godette.
3: Mais tu vas tellement dire de la merde dans ce micro-là.
1: Ben, oui.
3: Je serais curieux de savoir.
0: Toute la merde qu'il peut pas dire.
3: Oui, exactement.
1: Y a-tu vraiment de la merde que je peux pas dire?
0: Mais c'est pas, on va aller au jingle concours. Pierre Dubois,
7: on vient d'aller à Paris voir Céline.
0: Merci beaucoup.
7: Céline Dion, c'est bien rouge.
0: C'est toujours un moment excitant. Le concours le plus attendu à Rouge. Vous pourriez assister au concert de Céline à Paris le 19 septembre prochain. C'est le moment d'appeler notre finaliste du jour. On procède à la pige. On compose le numéro. J'ai hâte d'annoncer. C'est tellement le fun à annoncer.
5: Pip, pip, pip, pip,
0: pip, pip, pip, pip. nationaliste du jour.
6: Bonjour, Madame Tanguay.
0: C'est quand même une chance sur 12 d'aller voir Céline à Paris.
3: Bonjour. Pas de concours.
8: Bonjour.
0: Bonjour, est-ce que je parle à Monique Mercier de L'Ange Gardien?
8: Oui, c'est moi.
0: Bonjour, Monique, c'est Marie-Soleil Michon avec Véronique et les Fantastiques.
8: Hey! Oui. Bon jour de chance.
0: Oh. Oui, c'est votre jour de chance. Vous êtes finaliste pour aller voir Céline à Paris.
8: Merci, oh mon Dieu, merci beaucoup.
0: Monique, on met votre nom dans le chapeau.
8: Hey, on va. Un rayon de soleil, un rayon de soleil, rien d'autre.
0: Wow. Ça me fait plaisir de vous rendre heureuse aujourd'hui. Donc, vous êtes finaliste, vous avez une chance sur 12 d'aller voir Céline à Paris le 11 juin prochain. On va procéder à la pige et la personne gagnante devra libérer son 19 septembre pour un super week-end à Paris.
8: Oh, je suis la Lucky
0: Seven,
8: là.
0: Oui, oui. Ah oui, Lucky Seven. Bon, vous le souhaite, Monique.
8: Et merci, puis je veux espérer votre appel le 11.
0: Ben, parfait, puis on vous remercie d'écouter Rouge.
8: Merci beaucoup, Franck, toute la gang. Merci.
3: Bye.
0: 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C'est tout un week-end, ça.
3: Bye, Monique.
5: Bravo, Monique. Lucky Seven, comme on dit.
3: Sir Monique.
5: La chance à 7. Hey, t'es un rayon de soleil.
0: 2896, hey! Le chiffrier pour le Bagel Club,
3: oh,
0: Mathieu.
3: Oh, ça arrête pas d'augmenter!
0: Ça arrête pas d'augmenter!
2: Comment on peut battre ça? Comment
5: on dirait? Hey, le vestiaire, il reste la place au vestiaire, tout le monde!
2: Tout le monde a réussi,
5: la sangrée est pas

0: Gabrielle des Trois Maisons, etc. Moi, elle était venue me la chanter à moi en direct de l'univers elle-même, Gabi des 3M.
1: C'est vrai?
0: Etc. Oui,
1: ouais, Gabi des 3M.
0: Oui, tu vois comment cadeau, ça nous rapproche de faire en direct de l'univers ensemble. Alors, Mathieu.
1: Salut tout le monde.
0: Salut.
2: Salut, Thaï, merci d'être là.
0: Alors, il y a José autour de la table, il y a Phil Roy
1: salut,
0: également.
1: José, salut Phil.
0: Mais Mathieu.
3: Moi, c'est Phil, lui, c'est José.
1: Oh, salut Phil. Ouais, salut José, salut
3: ouais,
1: Phil.
3: Ouais,
1: all right,
3: ouais.
1: Parfait.
0: On dirait que tu veux salut. Pas le raconter, comment tu te sens comme célébrant du mariage de Stéphane Rousseau, qui était ici hier d'ailleurs.
1: C'est vrai?
0: Oui. Et donc, ça fait quelques mois, déjà quelques semaines qu'on sait que tu vas unir leur destinée.
1: Ouais.
0: Qu'est-ce que tu peux nous dire là-dessus?
1: Ben, en fait, c'est un peu ça, c'est que ça fait deux, trois fois là, que pour des projets connexes, je fais des entrevues ou des. Puis tout le monde me parle du privilège, puis d'à quel point c'est extraordinaire, puis c'est donc ben beau, puis et tout le monde me demande comment je l'ai su. Puis on dirait que j'ai envie. Tu sais, j'aimerais ça que ça ait été beau, mais il faut me connaître un peu pour savoir que j'ai détesté cette demande-là, là, dans le sens que j'ai pas aimé ça qu'on me demande ça à moi, puis que j'aurais souhaité qu'ils demandent ça à n'importe qui
0: même
1: d'autre.
0: Même si ça te permet de marcher dans les traces de Mark Pepper?
1: Oui, même si ça me permet de marcher dans ses traces.
0: De ton père.
1: Oui, parce que mon père était diacre.
0: Il y a quelque chose de très, très beau là-dedans, dans la filiation.
1: Mais c'est ça que les gens voient. Les gens me parlent tout de cette affaire-là. De ton père a célébré des mariages, puis là, tu peux enfin le faire. Mais moi, c'était pas un souhait tant que ça. Puis je trouve que c'est une grande responsabilité quand même à porter pour une journée si importante. Une journée où est-ce que, veut pas, même si on a fait, tu sais, on a eu des rencontres.
2: As-tu publié le mariage?
1: Oui.
2: Okay.
1: C'est ça, toi, tu l'as fait, hein?
2: J'avais oublié de publier le mariage.
1: Oh, tabarnak.
2: Fait que la journée du mariage, ça comptait pas.
1: C'est ça. Mon cauchemar, t'es arrivé.
2: Oui, je suis barré. Moi, je peux plus être célébrant. Je suis radié.
1: C'est
2: pour m'enlever mon permis.
3: Avant, c'est combien de temps avant?
1: Un mois avant. Mais honnêtement, pour être 100% transparent, c'est Julie qui l'a fait.
2: Okay.
1: On l'a fait ensemble, mais c'est Julie qui...
0: Julie est très bien organisée.
2: Le mariage va être annulé d'abord.
1: Oh non, j'ai pas le droit de dire ça.
0: Mais moi, Nathan dit quelque chose d'intéressant. Vous avez eu des rencontres? Est-ce que t'as testé là, leur amour puis tout? Là, tu leur as
2: fait un...
1: C'est ça, exactement.
2: T'as un calepin assis dans le coin.
1: Moi, j'ai une webcam à la maison. Ah ouais. Ben comme
4: tu te déplaces plus.
1: Ben non, c'est niaisage.
2: Il peut pas aller voir toutes les rodages.
4: Sont rodés, ils doivent être rodés.
1: Ils sont rodés.
0: Non, mais d'après moi, ils s'aiment pour vrai parce que c'est leur premier mariage à chacun d'eux.
4: Ouais.
2: Mais en même temps, c'est qu'en vieillissant, on sent la mort.
0: On s'en retourne.
2: Tu sais, moi, j'ai jamais voulu me marier, puis là, je dirais pas non.
1: Non, mais c'est fou parce que c'est une affaire que je doute pas, c'est de leur amour. Puis moi, en plus, je viens de mes parents, là. Il est marié pendant pratiquement 50 ans, puis amoureux, là, jusqu'à la fin, amoureux, des amoureux qui se lâchent pas, qui se donnent des becs, qui se taquinent, tu sais. J'y crois à l'amour, mais je crois pas tant au rituel du mariage. Ouais. Fait que quand la demande arrive, il y a tout ça dans ma tête.
0: Tu sens t'es obligé de dire oui,
1: oui, puis en même temps, tu sais, je trouve ça vraiment gentil. Mais, j'étais impossible. On m'a dit après, c'est impossible. Tu peux pas refuser ce genre d'affaires. C'est le genre d'affaires que tu peux pas refuser.
0: T'as demandé à y penser. T'as dû pas y penser.
1: Exact. J'ai demandé.
2: Non, mais c'est comme parrain un peu. Tu sais, tu te demandais pour être parrain ou marraine.
1: Ouais. Ça semble anodin, mais ça l'est pas, là.
2: Refuser tant que ça.
1: Exact.
2: Là.
0: À moins que t'en aies plusieurs, filleul. Moi, je trouve que c'est la seule porte de sortie. J'en ai déjà trop, tu sais, je pourrais pas être à temps plein là-dessus.
1: Mais même là, tu sais, porte de sortie. Du moment que la demande est faite, que j'aurais pu, tu sais, physiquement refuser, mais c'est ce que ça laisse comme...
0: C'est sûr.
1: Grosso modo, parce que moi...
4: Tu m'as répondu à mes enseignes.
1: Ben... c'est un mot d'affaires. C'est un mot de business, man.
2: Hey, non, mais ça serait trop de plus
1: pareil. Malheureusement, on a trouvé un autre...
2: Excuse-moi, papa, mais gars.
1: Ça vient avec.
2: Je vais parler à Phil Roy. Ils vont faire la mise en scène.
1: Mais toi, Phil.
2: Mets deux lumières.
1: Toi, Phil, tu l'as fait, je sais pas, on n'est pas obligé de dire c'est qui, mais.
2: Samuel Montembeau.
1: Oui, voilà, tu l'as fait pour Sam, puis est-ce que t'as-tu préparé comme une méga cérémonie? Parce qu'il y a deux façons de voir ça, ben quick, ou avec une grosse cérémonie touchante, puis des textes, puis
2: tout ça. Moi, ça a duré un genre de 20...
1: Oh là là.
2: Non, un peu moins de 20 minutes.
1: Moi, en haut de 12, je trouve ça énorme.
2: Ouais, mais c'est parce que...
0: T'as préparé 12 minutes, Mathieu?
1: Moi, j'ai pas... Non, moi,
2: non, en tout et partout. En tout et partout, ça a dû durer 20 minutes parce que...
1: T'as fait un mot de bienvenue, mettons.
2: J'ai fait un mot de bienvenue, là, il y avait un petit rose. Après ça, le mot...
1: De toi? C'est toi qui as fait le rose?
2: Ouais.
1: OK.
2: Et là, moi, j'avais appelé la famille du marié et de la mariée. Puis là, j'avais écrit de quoi sur les deux. Après ça, on allait au mot du marié. Après ça, le mot de la mariée.
0: Oui.
2: Après ça, c'était comme la fin de mon truc. Fait que c'était un peu plus touchant là sur regardez devant vous. Il y a toute votre vos amis, votre famille, les gardiens gardiennes de vos futurs enfants. C'est comme des genres de petites jokes de même. Puis après ça, c'était la fin était plus sentie cette joke, merci, bonsoir. En tout et partout, là, 20 minutes, là, je vous déclare mari et femme.
0: Ah oui, faut ça, dire la oui, fameuse phrase, c'est important.
1: T'as un texte de loi à dire. C'est-tu juste ça, le texte de loi, ou t'as un autre à dire?
2: Ben, t'as un texte de loi, puis là, c'est le moment où, là, il signe en vertu. Là, toi, il va falloir que tu fasses ces trucs-là.
0: Bon, mais... dirait, t'es-tu prêt, Mathieu? Parce que c'est dans bientôt, puis t'as-tu besoin d'aller roder ça au bordel, tes petits
2: bouts? Ouais, c'est ça. As-tu rodé au bordel?
1: Je sais pas, rodé au bordel, mais c'est bizarre de faire des jokes qui sont pas rodés pour moi.
2: Si ils sont d'accord, puis que toi, tu veux.
1: Ouais.
2: Toute cette affaire-là, là, de signature, vous pourriez faire ça avant.
1: Ouais, exact.
4: Juste la cérémonie drôle et émouvante devant les gens.
2: Ouais. Ouais,
4: la paperasse avant, exact. Et le fun après.
2: J'ai fait deux mariages, là, tu sais, mettons, puis un, celui que tout le monde est encore ensemble, mais celui où leur date de mariage est un mois plus tard, on l'a fait pendant, puis l'autre mariage que j'ai fait avec Sam, eux autres, toute la portion légale, si tu veux, ça, c'était déjà fait. Fait que nous, c'était vraiment juste la cérémonie de cette affaire-là. Fait que si ils sont d'accord, puis que ça se fait, là, ça,
0: mais quand on,
2: faire ça.
0: Quand on dit que c'est une grosse responsabilité, le rôle de célébrant, est-ce que ça veut dire que si l'union ne dure pas, c'est la faute du célébrant?
2: Ben oui.
0: Est-ce qu'on
2: irait
1: jusqu'à moi? Non, mais moi, c'est vraiment la journée même. C'est ça, parce que c'est une grosse journée. Les gens investissent beaucoup d'argent. Puis là, après ça, tu sais, il y a leur liste d'invités qui me fout les jetons aussi. Là,
0: ah oui, beaucoup de gens de l'Union des artistes.
1: Petit mariage, ce qui est pire, tu sais, me disait ça au début, c'est un petit mariage comme moi, mets-moi 1000, je suis bien plus à l'aise.
2: C'est facile, mais ben oui, t'as raison, tu vois personne.
1: Je vois personne, là, je vais voir tout le monde, donc les gens que je connais.
2: Peux-tu me permettre de dire un truc qui non, mais dans le sens où je te vois, là, puis je le sens tout ton bon vouloir, puis d'un autre côté, si ça peut t'enlever une pression, voici comment je vois ça.
1: Ouais.
2: Ils t'ont choisi,
1: ouais.
2: Tu les connais bien,
0: ah, c'est
2: beau. Ils t'aiment,
1: oui.
2: Arrête, esti bonnet, vas-y, puis...
0: Oui, c'est ça, c'est vrai.
2: Parle de ton cœur. T'es un gars qui est fin, t'es un gars qui est doux, t'es un gars qui a de l'intelligence. Je veux dire, arrête, man.
1: T'es fin.
2: Tu t'en mets trop. Ils t'ont choisi, puis vous vous aimez.
1: Mais c'est ça, je les aime tellement, puis je veux pas scraper.
2: Ils pourront pas scraper ton cœur, voyons.
1: Tu peux pas.
2: Toi, tu peux pas scraper ça.
0: Non.
2: Non. Phil, puis moi, oui. Toi, oui. Non, on s'occupe de scraper ça. Non, non, c'est correct. On est engagé.
5: Okay, on s'en vient, man. Okay.
1: Le gars
5: qui gueule
1: en arrière.
5: Ta gueule! C'est moi.
1: C'est toi. Ouais. En ponton sur le bord de
0: l'eau. Est-ce que t'as une petite portion roast ou du tout, là? Pis... Non, c'est ça.
1: Non, j'aurais dit au début
0: Julie
1: que je
0: voulais pas, hein. Ça,
1: non, même pas. J'aurais dit, moi, au début, que j'étais pas à l'aise de faire vraiment du tu sais, comme un roast ou de faire genre un numéro d'humour. Parce qu'au début, on faisait des, tu sais, autour d'un souper, là.
0: Ouais.
1: Non, mais tu préfères, Chris, tu préfères tel bit, là. Tu sais, c'est drôle, ça fait de la merde. Pis j'étais comme, faut que je fasse un bit. Je veux pas faire de bit, là.
2: Est-ce qu'il va avoir une chaise avec Madame Jagger dessus?
4: C'est quasiment la mère du marié.
0: Ben oui,
1: c'est sa mère.
0: Mais le dernier conseil, peut-être en terminant, tu pourrais demander à Stefano Faita de rire bien, bien fort. Ça va tout camoufler, toutes les malaises. C'est ça va être là, Stefano, sûrement.
1: Je sais pas, j'ai pas la liste, mais peut-être.
0: Grand ami à Julie, sûrement.
1: J'espère que c'est lui qui fait à manger, en fait.
0: Ben, je sais pas, ça serait le fun.
1: Oh, gars, peut jamais aller à un mariage.
2: Moi, j'ai animé un mariage devant Brendan Gallagher.
1: Ouais, mais il comprend pas ce que tu dis.
2: Non, il fallait que je parle en anglais un bout.
1: C'est vrai?
2: Le bout en anglais, j'ai dit, to the Abs family present at this wonderful wedding.
4: Wow.
2: Hi, my name is Phil Roy. You don't know me. Let me introduce myself.
0: Oh my God.
2: I can say I'm famous. Not as much as you guys are.
1: Wow.
2: I can say I'm rich too.
1: Not as much as you.
2: But I'm funnier than you, so suck on this, bitch.
0: Oh my God.
2: Ça a commencé de même. J'ai soupé avec de Bèche ce soir-là.
4: Wow.
2: Il était comme, ben moi, c'est ça. Ben, il parlait en anglais. Puis là, moi, j'étais rendu arrosé. Puis j'étais comme ça. Oh, you do what?
0: Lui, t'as répondu, I could do 40 more.
2: Là, il dit, Puis là, il fait comme, ah, ben, moi, dans le fond, je suis deuxième gardien, pis, tu sais, moi, mon idole, c'est Samuel, tu sais, pis comme, man, je l'aime vraiment. Ah, you're gonna steal his job! You come to his wedding, you steal his job, man!
0: Ah, c'est bon,
2: là, on riait, pis là,
4: c'est vrai.
2: En tout cas, pis finalement.
1: Mais j'aime beaucoup la liste d'invités du
2: mariage. Ah ouais, j'ai des anecdotes incroyables.
0: Ça, c'est pas possible. Ben, Mathieu, on va vous souhaiter une belle journée.
1: Mais merci
0: relax
1: pour les bons mots.
0: Grande respiration.
1: Bon cœur avant tout.
2: Voilà. Bon cœur avant tout. C'est ça qui est beau.
0: On vient après Gabou.

0: 7h27, c'est Véronique et les Fantastiques avec Marie-Soleil, Mathieu, Phil et José. Les
1: salut
0: gars, j'ai bien hâte d'avoir votre avis sur le prochain sujet. Il y a une entreprise d'intelligence artificielle qui vous offre de nettoyer votre maison gratuitement.
1: OK.
0: Mais il y a une condition. Vous doutez qu'il n'y a jamais rien de vraiment gratuit dans la vie. Une seule condition, c'est de ramasser des données sur votre maison, sur la façon de faire le ménage pendant qu'ils sont chez vous. Alors, ça vient de Shift, OK? C'est une entreprise spécialisée dans les données d'entraînement pour l'intelligence artificielle.
2: Mais oui, ils veulent ramasser de.
0: Donc, ils proposent un service qui ressemble au début, tu disais, c'est une bonne affaire, nettoyer gratuitement ton logement. Mais donc, ce sont des vraies personnes, des humains, qui vont chez vous. Ils vont faire le ménage, ils vont frotter, ils vont ranger, ils vont passer l'aspirateur. Mais tous leurs gestes vont être enregistrés par un genre de chapeau avec une caméra qui filme le travail du point de vue de l'opérateur. Le but, c'est d'accumuler des données puis d'entraîner éventuellement des robots domestiques.
1: Eh oui, non.
0: Bon, moi, le ménage, c'est une des affaires que j'haïs le plus faire. J'ai super peur de l'intelligence artificielle. Je déteste tout ce qui est lié à ça. Mais l'idée d'avoir un jour peut-être un genre de robot domestique qui frotte à ma place...
2: Tu me fais rire, garçon. Tu parles comme si c'était un choix.
0: Mais c'est peut-être la seule affaire qui me séduit.
2: C'est ça en vient, là.
0: Ah, toi, t'es convaincu de ça?
3: Non, mais c'est littéralement le marché pour, tu sais, le fameux robot là que tu fais précommander il y a 6 mois là, le marché le plus qui sera le plus rentable pour ce genre de robot là, c'est le ménage, tout ce qui est domestique, parce que les gens ne veulent pas le faire, beaucoup de monde ont des femmes de ménage, beaucoup, tu sais, c'est quelque chose qu'on délaisse rapidement. Fait que le robot là, ils ont besoin, parce que il faut qu'il s'adapte à ta maison.
0: Oui,
3: parce que là, les modèles de robots qu'ils ont en ce moment, c'est vrai que c'est des mois et des mois de training que toi tu fais avec le robot pour qu'il mémorise avec des données comme ça, ils vont pouvoir le faire, puis ça va marcher.
0: Mais moi, j'ai plus hâte que ça fasse ça, l'intelligence artificielle, que de voler des jobs à des illustrateurs, des artistes,
3: des équipes de ménage.
0: Oui, mais faire le ménage soi-même, on n'a pas toutes des équipes de ménage. Tu sais, moi, si ça pouvait rester propre tout le temps chez nous, j'avoue que c'est une affaire que ça me séduit quand même.
2: Ouais. Mais c'est difficile d'accepter ou de concevoir la vie qui s'en vient dans les 10, 15, 20 prochaines années. Parce que je pense que personne qui est capable de réaliser, même dont tu vois toutes sortes de vidéos, tu sais, le défaut de l'algorithme, quand tu cliques sur un truc, il t'en présente 500. Mais j'ai compris un truc la semaine passée que j'avais jamais saisi de l'intelligence artificielle. Pourquoi il y avait tant de gens qui disaient on sait pas ce qui va arriver, on sait pas comment ça va réagir, puis ça. Je me disais, Christy, comment ça fait? Tu sais pas, tu l'as inventé, mais saviez-vous qu'ils l'ont pas? Personne n'a inventé l'intelligence artificielle.
0: On l'a nourri.
2: Ce qu'ils ont inventé, c'est l'algorithme qui a inventé l'intelligence artificielle. Donc, la prochaine, la super intelligence artificielle, c'est juste l'algorithme. Fait qu'après ça, là, c'est on his way, là, tu sais, ça y va tout seul, là. Fait que c'est pour ça qu'ils sont un peu inquiets.
0: Oui.
2: Mais en même temps, ils prédisent beaucoup de beau aussi avec ça. Tu sais, nous autres, on s'inquiète sur les jobs et c'est ça, mais.
0: Mais le beau, j'ai hâte de le voir, parce que là, je trouve pas qu'à date, c'est si beau que ça.
2: Et là, Musk est rassurant, lui. Mais c'est bon.
3: Mais pourquoi il est milliardaire? C'est ça. Puis parce que c'est lui qui il fait partie du développement, tout ça. Mais moi, ce que. Tu sais, c'est supposé depuis le début, là, on dit que les robots vont prendre les jobs difficiles.
0: Oui, c'est ça.
3: Tu sais, c'est supposé
2: dans les poteaux hydroélectriques.
3: Mettons,
2: ça va là.
3: C'est pas ces jobs-là qu'ils prennent pour l'instant. Si on prend, ils prennent la job d'illustrateur, ils prennent la job de programmeur.
0: C'est ça qui me dérange.
3: C'est pas des métiers qui sont, ça change pas la qualité de vie de du monde, ça enlève des jobs.
2: Ouais.
3: Fait que c'est quand même dur en ce moment de le voir positif, mais je les comprends. Leur seule façon de le développer, c'est de faire des appels de même que le monde, que le monde, ils se font faire le ménage. Puis
0: mais évidemment, ça viole une partie de ton intimité, la compagnie. Bon, pour l'instant,
2: ta TV le fait déjà.
0: C'est à New York là pour l'instant. Mais cherchez pas ça à côté de chez vous là. Pour l'instant, c'est New York, mais on prévoit l'ouvrir dans d'autres villes.
2: Ça va à peine de déménager.
0: Mais ça va être intéressant de suivre ça. Est-ce qu'on est prêt à ouvrir notre intimité en échange d'un ménage, en tout cas.
3: Ben, peut-être que là, non. Peut-être que dans 5 ans, oui. Ça va tellement vite.
4: Hey, moi, le camion Google Street View passe, je me cache.
0: Ah! On aura l'occasion.
4: Ouais, mais ils font pas tout le temps.
0: On va faire parler de ça. Hein. C'est sûr,
4: je veux faire des moons.
2: Le moon, hein? Le moon,
4: si tu rentres 2764 rue Dorset. Ma femme. Tu crois que c'est mon cul?
0: Seigneur.
4: Non, c'est mon penthouse.
0: On revient dans un instant, bougez pas.
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4: Les gars, j'ai vu passer une question sur Instagram. Je l'ai trouvé super intéressant. Je me suis dit, je pose ça à mes petits boys.
6: Allez, let's go.
4: C'est quoi la première... T'sais, quand on...
6: Choque-toi pas, là.
4: Non, je me choque pas. Mais là, on va parler de quand on habite chez nos parents, on est jeune. Quand on habite chez nos parents...
6: Ouais.
4: Il y a des règlements souvent, des règles, la maison familiale. Et quand on quitte, on devient coloc ou on part en appartement ou peu importe, il y a des règles qui prennent le bord. On est content.
6: En fait, il n'y a aucune règle qui reste.
4: Aucune qui reste? Êtes-vous capable tout de suite de me nommer qu'est-ce qui a pris le bord le plus vite?
17: Ah, moi, c'est de manger devant la TV.
4: Moi aussi?
17: Oui.
4: Ah oui.
17: Ah, moi, mes parents, là, ma mère, il fallait faire attention. Son maudit divan fleuri était laid, d'ailleurs.
4: Ben, moi, je fais encore attention, mais je le fais pareil.
17: Ben, moi, j'étais tellement content. Mais moi, c'est un des grands bonheurs. Écouter quelque chose à la TV que t'aimes, assis sur le divan, à manger courbé,
20: Tes enfants ont-tu le droit de manger, sur le divan?
17: Nous autres, on a souvent, je trouve juste de dire oui. Tu sais, qui c'est, mettons, pas une sauce à spag, on est d'accord.
4: Non,
17: là,
4: on fait pas exprès.
17: On fait pas exprès, mais
20: ouais,
17: oui.
4: Ok,
20: ouais,
4: quoi d'autre, les gars? Perdu.
20: Moi, je pense que c'était faire la vaisselle, comme, aller se coucher.
21: Je confirme.
4: Ouais.
21: On habite ensemble, On habite ensemble, je te confirme.
17: La vaisselle, c'est non.
21: Phil, il se faisait une bonne bouffe en venant d'un show, là. Phil, il cuisine, là. Il se fait de la bouffe, Tout reste exactement où c'était. Le chaudron directement sur le rond, la cuillère.
20: Il mange dans le chaudron.
4: Tu regrettes pas le lendemain matin quand tu te
20: lèves? Ben oui, je la regrette, tu sais.
4: Ben ça revenait souvent faire, tu sais.
20: Si j'avais eu un robot AI, là.
21: Payer compte,
20: tu sais, mettons, je sais pas, là, peu importe, là, pis là, il faut payer ça, fais-moi un virement, tout le temps, texte-moi la semaine prochaine, c'est pas que je veux pas, c'est que je fais ça, j'ai oublié. Le nombre de fois, moi, j'étais responsable de payer la télé, les Vidéotron, tout ça, nombre de fois, papa me textait. Phil, c'est fait qu'il là, il fallait que j'appelle, j'ai passé 2 heures. Ah, il faut vraiment que tu payes demain. Wow. Pas de trouble! Phil, t'as pas payé demain, non, mais
21: on a plus de
20: Pepper, immense fan de télé, là.
4: C'est, faut pas manquer de TV.
21: Ben non, je manquais mes émissions. Cool.
20: Hey, Verne! On parlait tout le temps de Yamaska, là. C'est les deux plus grands fans de la série Yamaska.
21: Vous deux?
20: Pepper, le plus grand fan de la série Yamaska. Nous, on parlait tout le temps de ça. Hey, le grand père. À Mané Yann Englen, il va en manger une. C'est pas fin, ce qu'il fait à Sarah Jeanne Labrotte. Il t'aurait fraudé son grand-père avec ses dotagnes.
4: Hey, on savait pas ça que Pepper était fan de Yamaska.
20: Pepper, c'est une petite madame.
21: Oui, c'est ça, je vais demander.
17: C'est qui qui regardait ça, Yamaska?
21: C'est moi, ça.
20: Puis il m'entraînait dans le vice. Je suis devenu accro à l'émission Yamaska.
4: Moi, une autre affaire que j'ai commencé à faire quand je suis partie de chez mes parents, c'est sacré. Sacré beaucoup, puis sacré souvent.
21: T'avais pas le droit chez vous?
4: Ben non.
21: Mais c'est ça que ça fait souvent, hein? Parce que c'est gros chaud qu'on parle.
4: Ça donne le goût en double.
17: Mais nous autres, ça sacré, là.
20: Au chip.
21: Nous autres aussi, ça sacré.
4: C'est pas au chip, c'est un bon, ça.
21: Mais oui, des affaires que t'as hâte. En même temps, moi, faire mon lit, là.
4: Oui.
21: C'était pas super sévère chez nous, mais il aimait mieux quand le lit était fait. Oui. Puis, tu sais, moi, quand je suis arrivé en appart, je me suis dit, enfin, je peux. Puis là, à un moment donné, tu le fais, asti que je suis libre, je peux. Moi, tu rentres dans ta chambre, c'est
4: tu couches dans un vieux Kleenex à chaque soir, c'est dégueulasse.
21: Hein? Moi, Kleenex?
4: Non, mais je trouve qu'un lit pas fait, tu sais, un lit qui est resté frippé pis qui a pas été fait de la journée, c'est l'équivalent de se coucher dans un vieux Kleenex.
17: T'as pas été un jeune adolescent pour
21: ça. Parce que nous autres, on sait souvent que tu l'as des Kleenex,
20: mais réveille le lendemain de mal dans le dos.
21: C'est une roche.
20: C'est une roche qui fondra pas après 2 cordes de bois.
17: Exactement.
20: Tu viendras pas au bout de mes roches en Kleenex acheté à dos. Je peux te promettre, c'est scellé. C'est du scellant.
17: Ça, là, c'était...
20: C'est de l'usure normale.
17: Écoute, c'est le même que je... Moi, je le mettais en dessous de la patte de lit pour équilibrer le lit.
21: Tu mets ton lit avec ça, toi.
4: On écoute Ariane Brunet. Et tout de suite après, on joue à Marie-Soleil. Connaît toutes!

0: Marie-Soleil,
1: elle connaît tout.
2: Ben, je sais pas, on va le découvrir ensemble.
1: Vous vous rappelez des règles du jeu?
3: Oui. Oui, Lou, qu'est-ce que tu dis, Félix?
1: Bon, chacun votre tour, j'ai une question pour vous, de la culture générale.
4: J'ai peur.
1: Puis Véronique, Marie-Soleil, on va faire le lien de vos trois réponses pour trouver c'est quoi.
0: C'est quoi le lien entre les trois réponses? Mais c'est simple, Pep.
1: C'est simple.
3: Facile. Tu vois,
0: c'est facile. T'as préparé tes affaires?
3: Oui.
0: Bon, ben lis ce que t'as préparé.
3: Ah, OK, ça fait.
1: OK, je commence avec José. Parfait. Première question. C'est un conseiller du pape, mais c'est aussi le nom d'un oiseau du Québec qui est rouge. Cardinal.
3: Yeah, conseiller du pape.
0: Excuse-moi, mais Véro prend jamais de notes.
1: Véro le fait à la volée.
3: Véro triche.
1: Elle demande à Dominique d'y souffler les réponses.
2: Non, pas tout le temps.
3: C'est vrai, ça?
1: Mathieu Pepper.
3: Oui, bonjour.
1: Quand un 25 sous tombe du côté de l'Orignal, on dit pile. Et quand il tombe du côté de la Reine, on dit...
4: Face.
1: Oui!
3: On dit, mais c'est
0: je sais que ça en fait du show, mais juste pas perdre ta belle énergie.
3: Non, mais c'est juste, je me sens niaiseux.
0: Il y a plein de gens dans leur voiture.
3: Pourrais-tu garder ton enthousiasme?
2: Il a jamais joué, pauvre petit.
3: Non, mais je crois pas que la question est aussi bébé.
1: Écoute, okay. Tu vas comprendre après.
2: C'est moi qui ai la question difficile. Ouais,
3: mais j'ai pas besoin de nous.
1: Laisse-toi
3: perdre ta belle énergie.
0: C'est vraiment...
1: Suis-moi.
0: Jusqu'à 18h.
1: Phil Roy, quel est le genre stylé de quelqu'un qui habite aux États-Unis?
0: Un Américain.
1: Bravo.
2: Oui.
1: Marie-Soleil, je te répète les trois mots. Tu dois faire le lien entre cardinal, face et américain. Est-ce que tu es bonne dans tout?
2: Ben, visiblement, avoir mon regard de perdu.
1: Quelqu'un peut l'aider.
2: Est-ce que c'est rouge?
1: C'est pas rouge. Non.
3: J'irai avec léger. Point.
1: C'est point.
2: Oui, c'est point. Bravo.
1: Oui. Bravo. Point cardinal, point d'en face, point américain.
3: Oh, wow! Point d'en face qui nous a mêlés.
2: C'est comme point d'en face, il va falloir que tu me l'expliques.
1: On est sur un coup de point d'en face.
2: C'est ça des affaires que j'utilise moins, ça. J'aurais point américain.
1: J'aurais pu dire presse pour point de presse.
2: Peut-être.
1: J'y pensé.
2: Comme je suis journaliste de formation, ça aurait été plus dans mes cordes.
1: Virgule pour point virgule.
2: Ah, peut-être aussi.
3: Ah oui. Cul pour...
1: Hey, arrête
3: de t'excuser.
1: J'ai un deuxième round.
3: Que Pepper comme connaît les règlements. On continue.
1: La star qui a gagné, là, il veut jouer.
3: Il y a de l'énergie, là.
1: Mathieu, j'ai une autre question très facile. Salut, pour Félix. Toi. Les arbres sont faits de ce matériau.
3: Le bois.
1: Bravo.
2: Le bois d'arbre.
1: José,
4: t'es fort.
1: Quel est le contraire de petite?
4: Grosse?
0: José.
4: Petite.
0: Grande.
1: Oui.
4: OK, dans ce sens-là.
3: Une petite voiture puis une grosse voiture.
1: Oui.
3: J'ai jamais pensé à la graine.
1: Phil, popularisé par Brice de Nice, je t'ai
0: cassé.
1: Bravo. Alors, Marie-Soleil, je te répète les trois mots.
3: On n'est pas graine, non.
1: Quoi?
3: Non, on n'est pas à graine, par
1: contre. C'est toi qui as dit graine.
2: Non.
3: On est grande.
2: Il n'y a pas de graine.
1: Il n'y a pas de graine dans l'histoire.
3: Il n'y a pas de graine.
1: Les mots sont bois, grande et cassée. Est-ce que tu es, Marie-Soleil, bonne dans toutes? Non.
2: Ah, c'est bon. Je suis pas bonne dans rien.
1: Bois, grande, cassée.

0: Jambe.
1: Ah oui?
2: Jambe de bois, jambe cassée.
0: Jambe de bois, jambe, jambe cassée.
3: Jambe grande?
0: Ben oui,
2: ben grande jambe. Jambe. Non. Ça te fait des grandes jambes?
0: Ben oui.
3: OK, mais c'est pas ça.
0: Ah oh, bon.
2: Non. Ah, bon, c'est pas deux points.
3: C'est gueule. Grande gueule.
2: Gueule de bois.
4: Eh oui.
3: Casser la gueule.
2: Casser la gueule.
5: Ah là là.
2: Un hommage aux grandes gueules.
0: Oui. José.
2: J'attendais José pour la faire. Ça faisait longtemps que je l'avais, celle-là.
0: Qu'est-ce qu'elle a ma gueule?
5: J'admire ça. C'était à un niveau difficile.
3: Ouais,
5: c'était
3: vrai?
5: Très bien.
2: Honnêtement, Véro l'aurait pas eu.
3: Ouais. Non, c'est vous.
2: Ben,
0: ce jeu-là, il revient-tu l'année prochaine?
5: Oui.
2: Tu veux-tu?
5: Oui.
6: Mais en fait, la vraie question, c'est Félix, revient-tu l'année prochaine?
0: Tu veux-tu? Mais oui.
5: En tout cas, il revient après la pause pour le résumé.
2: Ah,
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2: Merci les gars.
0: Salut tout le monde. Merci à toi, Félix.
2: Ah, femme là. Voici mon résumé, Marie-Soleil. Oui, je commence avec toi.
5: D'accord.
2: T'es belle quand tu te fâches.
5: Ah, oui.
2: Tu trouves que les gens sont rigides sur les saisons.
5: Oui.
2: T'es jamais allé aux îles de la Madeleine pis c'est une hérésie.
5: Oui.
2: Et tu trouves ça dégueulasse. Te coucher dans tes vieux Kleenex.
5: Yes. Oui.
2: José.
0: Oui.
2: T'es le vieux soul pleureur de la radio. C'est lui qui perd tous ses glaces.
5: Ah.
2: Tu pars en voyage puis t'amènes tes pneus d'hiver.
0: Oui, madame.
2: Tu nous as appris l'expression fuck trap.
0: Oui.
2: Et c'est beau ce que t'as dit à Pepper pour le mariage de Stéphane.
29: Bravo, tu viens de racheter tout ce que t'as dit sur les squeegees.
0: Oui.
29: À ce moment-là.
0: Mais je pense, Marie.
2: Mathieu, merci pour ta belle énergie.
0: Merci à toi, Félix.
2: Ta céramique est pognée à même place que le décor du tricheur. T'es le plus grand fan de Yamaska. Marcher dans les traces de ton père, c'était pas ton souhait. Mais si l'union ne dure pas, ce sera ta faute.
0: Oh!
2: Villeroy, oui. T'as été dans la marde à Saint-Narcisse. Oui. Tu penses que c'est les food trucks qui ont tué la culture? Oui. Quand tu dis Roxane Bruno trois fois de suite, elle annule tous ses engagements. T'es l'ami de l'ami, puis te v'là riche comme Creedus.
7: Comme Creedus!
2: Le radier de la célébrance.
7: Ah oui, c'est vrai.
2: Et tu penses que le camion Google veut te voir la fente.
7: Oui, oui.
2: Voilà, bravo à tous. Sur la rue d'Orsay.
5: Vous m'avez fait pleurer de rire. Merci les garçons, c'est un grand plaisir. Merci à toi, José.
7: Et bravo.
5: Bravo à vous. Bravo, merci. Félix. Merci à toute l'équipe également. Merci. Puis je vous rappelle que notre GG s'en vient avec la compil iHeart sur le coup de 18h. Demain, ce sera un show 100% féminin, soit jeudi avec Annélie, Mona et Guylaine.
7: Mona, c'est un peu.
8: Ouais, c'est ça, 100% ouais, féminin. Ouais,
7: t'as chaud féminin poilu. Ouais.
2: On demandera demain ce qu'elle en parle.
7: Non, mais c'est comme les tunes franco qui commencent en anglais.
2: C'est comme la jet lag.
7: J'avais la main tout en tête.
2: Okay.
7: Mona, c'est la jet lag.
2: On ouvre avec ça demain.
7: Tu vois mon âge, moi j'avais Ellen Things You Do.
8: Ça marche au bout.
7: Ça marche bien.
5: Félix, quel est le mot du jour?
2: Ça a failli être Lucky Seven.
5: Ah oui. Ah.
7: Mais ça va être
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28: Oh, chaque goutte compte.
2: À Saint-Narcisse.
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5: Ben, c'est le fun, c'est l'été aujourd'hui. Il fait beau, fait chaud, 27, 28, 29, 30 degrés à travers le Québec. Avec du soleil, hey, bon mardi. Je vais vous dire par contre que c'est un peu moins le fun quand ton air climatisé dans la voiture ne fonctionne pas. J'ai eu l'impression de cuire dans mon char en direction de la station de radio. C'est Gégé, Géraldine Lamarche avec vous autres à l'air clim maintenant. 6-12-13 pour me texter votre nom, votre ville. Déjà, allô à Marilène Damcouy qui me dit « Salut Gégé » sur la messagerie texte. En tout cas, si vous réparez des airclims de voiture, faites-moi signe aussi. Au 6-12-13, j'ai du Charlotte Cardin, Olivia Dean, Shakira, Justin Bieber, je suis une believer. En plus, ça en vient dans les prochaines minutes. Tout de suite, voici Ella Langley, Chosen Texas.
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0: Non, mais il y a Dave au 6-12-13 que je salue qui me dit « Jeje, c'est pas compliqué si ton air clim fonctionne plus dans ton char. T'as juste à vaporiser de l'eau sur la sortie d'air. » Honnêtement, pas sûr. Pas sûr. Avec la chaleur d'aujourd'hui, là, l'air qui sort de là, c'est chaud, chaud, chaud. Mais merci du texto. Allô à Nadia à Cantley. Marie-Simone est à Montréal. Alexandra Lavoie à Lévis. Bon mercredi. La grosse toune d'un DJ qui jouait partout, partout il y a 22 ans s'en vient. C'est toujours un hit aujourd'hui. Je vous la joue après notre numéro
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0: Die, die. 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

Garou, allô à Julie Saint-Cyr de Repentigny. Oui, on est mercredi, je le sais, je suis mêlée. C'est la chaleur qui m'a monté à la tête. J'ai dit mardi tantôt. François, on est mercredi, c'est vrai. Merci des textos 6-12-13. Vous me reprenez. En tout cas, vous êtes à l'écoute. C'est le fun. Bon milieu de semaine. Le week-end approche. C'est ça que ça veut dire au moins. Merci de choisir rouge. Stéphanie de Mont-Laurier, merci d'être là. Avec la musique de celle qui a monté les échelons, c'est fou. Il y a à peine un an, elle ne faisait que des petites salles intimes. Elle est en tournée présentement. Elle a gagné tellement de prix pour son dernier album, Olivia Dean, So Easy à rouge.

0: nouveautés ce vendredi, ou devrais-je dire dans la nuit de jeudi à vendredi, à minuit. Si vous êtes fan comme moi, vous allez l'écouter dès sa sortie, Take Me Back. Nouvelle chanson qui nous attend pour terminer la semaine, qui va être sur son troisième album qui va sortir à l'automne. Hey, au 6-12-13, je veux saluer David Deschamps qui est sur la route. Merci d'être branché. Sarah Murphy qui est en train de faire une bonne salade avec la météo, le soleil cet après-midi, début de soirée, puis qui vient de se faire voler un avocat par un écureuil qui est rentré chez elle à Montréal. Toute une épopée. Merci tellement de me partager des folies comme ça. Merci de choisir la radio aussi qui est toujours première sur la musique, qui est Niall Horan. Va lui aussi nous offrir du nouveau stock ce vendredi, un nouvel album. Et je vous joue sa musique avec Miles Smith, Drive Safe, dans les prochaines minutes.
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1: Les gars, près de Paris. Bon, fait chaud, bon mercredi au 6-12-13. On me dit soirée sangria maison, Géraldine. On n'a pas d'air clim, nous autres non plus, mais on a de la glace dans nos verres. Ah, ben, tant quoi. Santé Geneviève, merci d'être là. Avez-vous déjà été fan fini d'un artiste? Vous étiez au point d'avoir plein de posters de lui dans votre chambre ado? Moi, oui. Puis je vais vous jouer sa musique qui, à l'époque, je dis ça là comme si ça faisait 40 ans, à l'époque, mais Justin Bieber était partout sur les murs de ma chambre et il a publié des photos sur son Instagram cette semaine en studio. Je ne sais pas à quand on peut s'attendre à de la nouvelle musique de sa part ou même à une nouvelle tournée. Ça serait capoté, mais je vous joue Peaches dans les prochaines minutes. Moi, je ne censure pas la chanson. La nouveauté de Farouko aussi au retour. Et le duo Madonna Sabrina Carpenter, toujours un hit. À Rouge. Let's go.
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Allez-vous vivre des festivals de musique cet été à travers le Québec? La mélomane en moi veut faire le tour du Québec pour vivre les festivals. Avec la météo d'aujourd'hui, vous dire à quel point j'ai hâte de vivre la soirée latine du Festival d'été de Québec. C'est Luis Fonsi qui est la tête d'affiche de 2026. L'année dernière, la tête d'affiche reggaeton, c'était Farruko, qui vient nous offrir une nouveauté qui s'appelle Yapaqué. Ça veut dire « à quoi bon ». On l'écoute à Rouge.

mardi, c'était l'avant-dernière soirée Astro à Rouge avant le début de la saison estivale. C'est toujours disponible d'ailleurs en rattrapage sur l'application mobile iHeartRadio. Je vous ai partagé une date clé à mettre à votre agenda. J'ai envie de vous la repartager ce soir, mardi prochain, le 9 juin. Une journée marquante dans notre année 2026. Journée d'abondance, de nouvelles opportunités, de réconciliation, d'amour. C'est rare, rare, rare. Notez ça à votre agenda. Va falloir accueillir l'amour, l'argent, le bonheur. GG, je vous

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17: Oh, qu'il a fait bon, il fait chaud. J'espère que c'est partout pareil au Québec. Bon mercredi, les Julies, on est le 3 juin. Aujourd'hui, c'est la journée mondiale du vélo. Ben oui, es-tu venu en bicycle, Ben
18: Chevalier? Pas tellement, sur la rive sud, ça aurait fait pas pérail, je te dirais, non.
17: On est entre amis le mercredi. Comment vas-tu, mon Ben?
18: Ça va très bien, merci.
17: Beaucoup d'affaires, c'est chargé, hein?
18: Quand même, grosse semaine dans l'actualité. Je peux juste prendre deux secondes pour saluer les parents puis les jeunes qui commencent à avoir un peu la langue à terre avec la fin de l'année scolaire, on y arrive là, je sais pas, là. Semaine d'examen, ça commence la semaine prochaine dans mon cas. Fait qu'on va tourner autour de ça.
17: Parfait.
18: On va parler terrasse, on va parler restaurant, on va parler fin de l'année scolaire, une petite affaire aussi. Puis vacances aussi.
17: Ah,
18: un sondage qui est sorti ces dernières heures qui fait beaucoup jaser quand même au Québec. On va jaser tous ensemble.
17: On en rêve. On va parler de sport aussi.
18: Oui.
17: Puis on va faire ça dans la prochaine heure, les Julies. Et écrivez-nous au 6-12-13 hein, pour nous partager votre stress du moment.
18: Absolument.
17: Justement, avec la fin des classes qui approche. On part ça avec Lao des As qui viendra à vous.

0: Oui, puis j'adore ce petit moment-là en début d'émission. Ben, on fait le tour de l'actualité, ce qui a marqué les dernières heures, les derniers jours. Et puis, ben, on met de la petite musique en lien avec ça. On fait un petit lien avec des chansons Keb.
1: Absolument.
0: Ben, ou francophone à tout le moins.
1: Toujours dans le domaine du possible. Et on commence avec les Cowboys fringants, ce segment-là.
2: Les spots sont allumés, le patron compte sa caisse. La waitress cette année.
1: Vous avez reconnu mon chum Rémi avec cette aire de restauration. Pourquoi tout ça? C'est que Restaurant Canada demande à Ottawa, Julie, d'annuler les taxes sur les factures de restaurants. L'organisme dit que ça pourrait stimuler l'industrie, mais aussi créer des centaines d'emplois dans un mémoire déposé en vue du prochain budget.
0: Là, c'est le fun, ça?
1: C'est le fun. Ça sera vraiment pas cher. Te souviens-tu quand que Justin Trudeau avait fait ça l'année passée? Il avait enlevé la TPS sur plusieurs produits.
0: Pendant un petit moment,
1: pendant un mois ou deux, si ma mémoire est bonne. J'avais été justement au restaurant avec ma blonde. J'avais trouvé que ça avait coûté effectivement moins cher. Imagine si on enlève les deux taxes.
0: Moi, j'aime tellement ça aller au resto, mais c'est vrai que c'est rendu tellement cher.
1: Ben, il faut faire des choix. Peut-être que j'irais plus, toi aussi, si je comprends bien si on faisait
0: 100%.
1: Ça. Mais en même temps, c'est un luxe aussi.
0: Oui.
1: On se prive de retomber. Donc voilà, on verra qu'il y a un mouvement là-dessus. Qui
3: okay. Ma mère faisait des ménages. Moi, je rêvais d'être écrivain.
1: Ça, c'est Alexandre Poulin, l'écrivain.
0: C'est tellement
1: puis la nouvelle, elle te tient à cœur, j'ai bien compris.
0: Ouais,
1: hein?
0: C'est une pétition pour protéger les budgets d'achat de livres dans les écoles. Okay. Puis c'est une pétition qui a été déposée donc à l'Assemblée nationale du Québec qui réclame le maintien d'une enveloppe budgétaire réservée à l'achat de livres et au développement des coins lecture dans les écoles. Moi, j'ai deux enfants sur trois en âge scolaire.
1: Ben oui.
0: Puis les initiateurs de la démarche soutiennent que la lecture demeure un pilier de la réussite éducative. C'est vrai.
1: C'est sûr.
0: La pétition demande donc au gouvernement de maintenir une enveloppe dédiée et protégée pour l'acquisition de livres et le développement des bibliothèques scolaires.
1: Ouais.
0: Ce que je comprends, c'est que ça va faire partie donc de la même enveloppe budgétaire que le sport, par exemple.
1: Ouais.
0: Donc, on va pouvoir faire ce choix-là en tant qu'école. Puis même si j'adore le sport, comprends-moi bien, dans les écoles, il n'y en a pas assez, là. Mais on ne devrait pas pénaliser la lecture
1: je
0: pour nos jeunes,
1: ben oui,
0: puis l'accès à des nouveaux livres à cause de ça. Donc, il y a de la place pour tout ça. Puis l'un ne devrait pas pénaliser l'autre, finalement. Il y a environ 250 000 livres jeunesse de moins qui auraient été achetés au cours de la dernière année. Puis vous avez jusqu'au 8 juin pour signer la pétition. C'est pour ça que je vous en parle. C'est presque terminé. Il y a déjà plus de 12 800 personnes qui ont signé. Et puis l'objectif, c'est 15 000 signatures. Alors, je vous mets le lien sur mon compte Instagram en story. Okay.
1: Génial, et on a besoin de Desireless pour la prochaine nouvelle.
0: Tu vois, j'ai toujours dit Desireless. Ben, Desireless, hein? Je pense que les deux fonctionnent.
1: Mais peut-être que c'est moi qui est dans l'erreur.
0: Garde, voyage, c'est ça que dans le fond qu'il faut retenir.
1: Effectivement, parce que la vie coûte cher et ça a un impact sur nos projets de vacances. Écoute, 60% des Québécois ont l'intention de revoir leurs projets de vacances cet été selon un sondage de CAA Québec. Le problème, c'est que notre budget, il stagne à 2 100 $ et là, on en a moins pour notre argent, surtout avec le prix de l'essence. Donc, conséquence, la majorité des vacanciers prévoient rester au Québec cette année. Les régions les plus populaires, Charlevoix, ça arrive en tête, toujours magnifique. La Gaspésie, ça, j'ai un gros crush là-dessus. Québec aussi et les cantons d'Est qui suivent. Par ailleurs, seulement 4% des vacanciers vont aller aux États-Unis cet été. Ça, c'est un nombre similaire à l'an passé avec le boycott des Québécois.
0: Hey, ben, on va continuer de parler de vacances parce que je trouve ça bien inspirant.
1: Hey, moi donc.
0: Que c'est une belle semaine du début juin où
1: tellement.
0: Il fait beau, où il fait chaud.
1: Ouais.
0: Pas mal partout au Québec, je pense. Donc, on continue de parler de ça, les Julies. Après, c'est qui ça? C'est Laurence, ma belle Lolo. Laurence Nerbonne avec Next, la plus récente, à Rouge.

0: bien. Ça fait du bien de parler de vacances. Ben Chevalier, merci de nous parler de cette nouvelle-là sur les vacances des Québécois.
1: Tout le temps du bien.
0: C'est comme la période de l'année.
1: Ouais.
0: On est au début du mois de juin, puis on dirait que la ligne d'arrivée, justement, là, on la voit arriver.
1: Tout à fait.
0: Puis ça fait du bien. C'est pas tout le monde qui a le même genre de vacances l'été non plus.
1: Ça, c'est
0: là.
1: Sûr.
0: Mais on va revenir sur ce sondage-là du CAA Québec.
1: Ouais.
0: Il y a 60% des Québécois qui vont revoir leur projet de vacances, justement, en raison du coût de la vie.
1: Absolument. Juste parler brièvement de la tendance cette année pour les voyages à l'international, OK? Parce que ça change d'année en année. Cette année, ça va te faire plaisir, ça. 30% des Québécois ont l'intention de visiter l'Italie.
0: Oh.
1: C'est la destination la plus populaire.
0: Hey,
1: 23% pour l'Espagne, 14% pour la France à égalité avec le Portugal. Mais là, la question que je voulais te poser, est-ce que tu as revu, toi, tes projets vacances cette année avec le coût de la vie et le prix de l'essence aussi qui a explosé là, ces dernières semaines?
0: Ouais, ben en fait, oui, mais c'est pas vraiment en lien avec ça.
1: OK.
0: Plus qu'avec en lien avec notre projet, donc, dans ce moment.
1: C'est-à-dire?
0: On se fait creuser une piscine.
1: Arrête donc, toi,
0: ben,
1: ton petit trou d'eau à maison.
0: Fait que je te dirais que les vacances, ça va être dans la piscine cet été, puis probablement l'été prochain aussi.
1: Ben oui, parce que ça coûte cher, à peu près. Piscine
0: ça
1: creusée, il va s'en
0: cher,
1: dire, c'est ça?
0: Ça coûte cher, ça fait longtemps qu'on y pense. Ça fait 4 ans qu'on est à cette maison-là, puis c'était le plan familial. Je vous rappelle que j'habite en maison intergénération.
1: Ouais.
0: On est plusieurs à profiter donc de cette piscine-là. J'ai déjà hâte que ce soit fini. Ça fait 2 minutes que ma cour est un chantier, puis déjà tannée. Mais oui, c'est ça. Donc, moi, j'irai en Italie chaque année, là, mais là, avec ça, évidemment, c'est pas possible. Puis, justement, parce que ça coûte de plus en plus cher, aussi parce que nous sommes une famille de 5 chez nous. Fait que là, moi, partir en avion, là, tous les 5, tu sais, mon plus jeune vient de dépasser le cap du 2 ans, donc il paye son plein prix pour le billet d'avion. Donc, c'est plus possible de partir chaque année. J'aimerais bien ça.
1: Mais moi, j'ai une solution pour ça.
0: Comment ça?
1: Rien qu'elle est à sa maison, les enfants, le prochain coup que tu veux voyager.
0: Hey, ça, je n'ai jamais fait ça.
1: Pour vrai?
0: Voyager sans mes enfants, jamais fait ça, toi?
1: Ça, c'est la règle chez nous. Un voyage en couple, un voyage avec la famille au complet, quand c'est possible, il va s'en dire.
0: Depuis qu'ils sont petits?
1: Depuis qu'ils sont tout petits, effectivement.
0: Wow.
1: On a fait quelques sorties avec eux à Disney, entre autres, dans les tout-inclus. Toujours vraiment le fun comme vacances, un tout-inclus où t'as rien pas à te casser la tête, mais pas du tout. Et cette année, ben, on s'en va faire la Côte d'Azur. La blonde et moi.
0: Sans enfants,
1: une dizaine de jours, effectivement, avec un couple d'amis. Donc, ça fait en sorte que c'est un petit peu moins cher pour le budget, il va s'en dire, que d'amener la famille au complet.
0: Oui, puis ça laisse de la place pour le couple. C'est le fun, ça aussi.
1: Ça aussi, c'est important quand même, il va s'en dire.
0: Hey, quelle bonne idée.
1: Nourrir cette flamme-là, tout à fait, ouais.
0: Vraiment une bonne idée. Puis c'est sûr aussi qu'avec les enfants, c'est pas tout le temps des vacances. Hein. Moi, je dis souvent qu'avec les enfants, c'est un voyage, mais c'est pas nécessairement des vacances.
1: Ben, puis pour moi, c'est pas la même affaire. Vacances égale détendre.
0: Ouais.
1: Un peu de lecture, on se casse pas la tête, plage, piscine, un peu comme tu vas faire cet été. Mais un voyage, là, moi, je peux être ouvert au bout. Là.
0: On explore, on va à l'aventure, on visite des affaires,
1: photos,
0: on marche.
1: Je veux en avoir pour mon argent. Là.
0: Je suis
1: ici, j'ai payé mon billet, ça coûte cher. Je veux tout voir d'un coup.
0: Ben, ça vous tente de nous partager vos plus beaux souvenirs de vacances ou de voyage, puis nous raconter ce qui va vous occuper cet été. Là, quels sont vos plans? Vous nous textez au 6-12-13, OK? Puis on se prépare à entendre la musique de Jeff Posé, qui va être pas mal occupé cet été en spectacle, en festival. Puis William Cloutier aussi, avec Zach Chico, qui lui sera à l'assaut Montréal au courant des prochains mois. Ça s'en vient.

0: hâte de vous faire entendre ça. L'intégrale s'en vient. Préparez-vous.
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On va parler avec notre ami Phil Lapéry. 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Et on joue à la question impossible des gros prix.